0: Alexandriane et Virgile, latinistes de 4e du collège La Ségalière, vont vous présenter Vulcain.
1: Le nom grec de Vulcain est Héphaïstos. C'est le dieu du feu, des forges et des volcans. Sa forge se trouve dans les profondeurs volcaniques de la Terre. La mère d'Héphaïstos, Vulcain, est Héra, Junon. Son père est Zeus, Jupiter. Ses attributs sont le marteau, l'enclume, la béquille, le bouton d'or et son animal est l'âne.
0: Héphaïstos est représenté avec les pieds courbés, une malformation dont il souffrait de naissance au résultant de sa chute de l'Olympe. Héra, Junon, bien consciente de l'œil errant de Zeus, Jupiter, c'est-à-dire qu'il est très attiré par d'autres femmes, voulait lui donner un enfant, d'une grande force et d'un grand pouvoir. Mais à la naissance d'Héphaïstos, Héra le trouva petit, basané et laid. Dégoûtée, elle le précipita du haut de la montagne et le fit disparaître dans la mer. Il fut sauvé par des nymphes de la mer, dont Thétis et la mère d'Achille, qui l'élevèrent dans une grotte où il apprit à forger le métal.
2: Héphaïstos, Vulcain, se vengea d'Héra Junon pour l'avoir rejeté en lui forgeant un trône d'or magique qui, lorsqu'elle fut assise dessus, l'empêcher de se relever. Les autres dieux supplièrent Héphaïstos Vulcain de retourner sur l'Olympe pour la libérer. Il accepte à condition de pouvoir se marier avec Aphrodite, Vénus. Héra, Junon, accepte. Mais une fois libérée, elle ne tient pas sa promesse. Gracias Volbis Agimus.
0: Nous vous remercions.
2: Nous nous retrouvons prochainement dans un nouvel épisode de l'Instant Mytho, présenté par la classe de 4e du collège La Ségalière. Valete.
0: Au revoir.
1: Saloué.
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6: 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Si on ne sait pas s'exprimer, si on n'apprend pas à avoir les mots pour parler, bah d'abord on peut tomber dans la violence, parce que quand on n'a pas les mots, souvent on frappe. 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

0: Là, ici, c'est la salle d'attente du centre de santé sexuelle. Et je ne vous ai pas installé dans mon bureau parce qu'il est tout petit. J'irai vous le montrer après. Mais est-ce que vous savez ce qu'on fait ici?
1: Non.
0: Là, vous êtes en troisième, c'est ça?
1: Ouais.
0: Est-ce qu'en quatrième, vous n'avez pas eu l'intervention de ma collègue Justine qui est venue vous présenter le centre de santé sexuelle? Je pense que si. Oui. Alors, c'est ce qu'on se disait avec le groupe d'avant. Ce serait peut-être plus intéressant que vous ayez ces deux temps de façon plus rapprochée. Parce qu'en fait, au niveau temporel, ça paraît un peu éloigné. Et donc, vous ne faites pas bien le lien entre les deux. Qu'est-ce qu'elle vous avait dit, Justine? Elle avait dû forcément vous présenter un peu ce qu'on fait ici. Centre de santé sexuelle. Ça peut vous donner des informations déjà.
1: Oui. C'est pas pour avorter anonymement ou elle avait déjà un truc comme ça?
0: Alors, ça peut être un endroit où on prend en charge les femmes qui sont en demande d'IVG, effectivement. On en parlera après de ce que c'est une IVG et du petit parcours quand on demande une IVG. Oui, vous aviez levé la main.
1: Oui.
2: C'est on peut venir.
0: Oui, pourquoi? Pour parler de quoi?
3: De sa sexualité.
0: Oui, tout à fait. Alors, ici, on est deux. Il y a Marion qui est conseillère conjugale et familiale. Une conseillère conjugale et familiale, elle a plusieurs missions. Donc, c'est cette personne qui est venue vous faire une présentation au collège. Mais elle peut aussi accueillir des familles, des parents avec leurs enfants, des couples, pour des problématiques de quand on vient sur discuter de ses relations. De ses relations avec ses parents, de ses relations avec ses enfants, des relations avec son conjoint ou sa conjointe. Mais elle a aussi toute une partie où elle s'occupe de ce qu'on appelle la santé sexuelle, de la santé affective. Donc ça peut être discuter de contraception. C'est quoi la contraception ? Pour le coup, c'est la contraception, c'est ce qu'on peut utiliser voilà, pour ne pas avoir d'enfants justement. D'accord. Il y a quoi comme moyen de contraception?
4: Les préservatifs.
0: Oui. Masculin et féminin. Ouais, la pilule, j'ai entendu. Très bien. Il y en a d'autres?
1: Ah oui.
0: Oui.
1: Un petit anneau, là.
0: Oui, l'anneau vaginal. Ok. Oui. L'implant.
5: Et l'anneau existe aussi pour les hommes.
0: C'est-à-dire?
5: Je sais plus comment ça s'appelle.
0: Les contraceptions masculines?
5: Oui.
0: Pour l'instant... les contraceptions masculines, je vous en parlerai pas parce que ça n'a pas encore forcément fait ses preuves. D'accord ? Donc pour l'instant, on va s'en tenir à des contraceptions féminines, sauf le préservatif qui est un préservatif masculin. Il y en a d'autres ? Le patch ? Oui.
1: On peut aussi faire une opération ?
0: Si, on peut faire une opération. Les femmes peuvent faire ce qu'on appelle une ligature des trompes. Ça veut dire que... on met des petits clips sur les trompes. Les trompes, c'est l'organe qui part de l'utérus et c'est par là que va passer l'œuf fécondé. Donc en fait, en faisant ça, eh ben, on évite qu'un œuf aille s'installer à l'intérieur de l'utérus. Donc ça, chez la femme, c'est la ligature. Et chez les hommes, ça s'appelle comment? La contraception définitive. Parce que ce sont des moyens qui sont considérés comme étant définitifs.
1: Vasectomie.
0: Ouais, c'est ça, la vasectomie. Et là, pour le coup, on vient couper ce qu'on appelle le canal de deux côtés, le canal déférent. Le canal déférent, c'est lui qui amène les spermatozoïdes à l'intérieur du sperme. Voilà, alors, très souvent, il y a des idées reçues qui disent que quand on a fait une vasectomie, eh ben, il n'y a plus de plaisir sexuel possible, il n'y a plus d'érection, il n'y a plus d'éjaculation. En fait, c'est pas vrai du tout. C'est simplement éviter que dans le sperme, il y ait des spermatozoïdes. Donc, s'il n'y a pas de spermatozoïdes, il ne peut pas y avoir de bébé. Oui.
6: En fait, j'avais une question. L'opération de la dépense.
0: Pour la femme?
6: Oui.
0: Ouais.
6: Si on fait cette opération,
0: oui.
6: Après, on peut l'enlever?
0: Alors, il y a des cas où on dit qu'effectivement, ça peut être réversible. Ça veut dire que si on enlève les petits clips, eh ben, on peut de nouveau faire des bébés. Moi, j'ai pour habitude d'expliquer aux femmes qui le font et aux hommes que s'ils le font, il faut considérer que c'est définitif. Parce que parfois, en fait, ça peut ne pas refonctionner derrière. D'accord? Voilà. Donc du coup, je vous ai présenté Marion qui est intervenante ici et donc moi, je suis sage-femme. Donc quand on dit sage-femme, généralement, on pense forcément grossesse, accouchement, bébé. Mais en fait, les sages-femmes, elles peuvent s'occuper aussi de toute la partie gynécologique, c'est-à-dire de tout ce qu'il y a avant d'avoir les enfants. Donc ça veut dire la contraception, Ça veut dire, les sages-femmes, elles peuvent poser les stérilés, elles peuvent poser les implants, elles peuvent donner des conseils. Voilà, c'est pas que l'accouchement et les bébés, quoi. Les sages-femmes, elles font des échographies aussi. On peut faire des échographies aux femmes. Ce qui est important à retenir ici au centre de santé sexuelle, c'est que les consultations, elles sont gratuites. Alors, c'est pas tout à fait gratuite, en fait, c'est le département de l'Ardèche qui paye, hein. C'est le département de l'Ardèche qui me paye. C'est surtout que, aussi, elles sont anonymes, les consultations ici. Ça veut dire que vous donnez votre prénom, mais sur votre dossier, il n'y a pas le nom de famille, il n'y a pas votre date de naissance. Et puis surtout, si je dois prescrire quelque chose, soit une prise de sang, soit des médicaments, ça va tout passer par des ordonnances qui sont rendues anonymes. Pour aller récupérer en pharmacie sans avoir à donner votre carte vitale. Pourquoi c'est important, ça? Si vous donnez votre carte vitale, il se passe quoi?
3: Ça rentre dans le dossier.
0: Ouais, ou ça? On a un organisme qui s'appelle la Sécurité sociale et qui rembourse tous les frais de santé. C'est surtout que vous êtes sur la carte vitale de vos parents. Donc en fait, ça figurera sur le relevé de CPM de vos parents. Donc il y a parfois des personnes qui ne souhaitent pas que leurs parents soient au courant qu'ils sont venus ici en consultation parce que j'ai fait une prescription. Donc de la même façon, si je prescris une prise de sang, les résultats reviennent ici. Et pour les récupérer, vous revenez me voir. Pas que ça arrive par la poste chez vous, quoi. Je suis pas du tout en train de vous encourager de pas le dire à vos parents, c'est pas ça. C'est simplement que certaines jeunes personnes, des fois, ça peut les mettre en difficulté d'avoir à en parler dans l'immédiat à leurs parents, alors on vous encouragera toujours à le faire. Mais si c'est pas du tout possible, ben, vous pouvez venir ici en consultation. Voilà, c'est sans jugement. Il m'arrive de croiser à Aubenas. Aubenas, c'est petit, hein, donc il m'arrive de croiser des personnes que j'ai eues en consultation ici. Je ne vous dirai jamais bonjour. C'est pas que je suis mal polie, c'est juste que je vous connais pas à l'extérieur. D'accord? Pour garantir aussi cette histoire d'anonymat. Et on peut venir me demander des informations, ça s'appelle le secret médical. D'accord? Je ne les donnerai pas. Alors, à part la contraception, on fait quoi ici? D'autres? On a parlé des IVG tout à l'heure. Hein? Donc ici, on ne pratique pas les IVG. En revanche, on va orienter les femmes dans leur parcours pour une IVG. IVG, ça veut dire quoi? C'est quoi ces trois lettres?
4: J'arrive pas à dire.
0: Interruption.
4: Interruption.
0: Oui. Volontaire. Voilà, ça veut dire volontaire, ça veut dire que c'est votre demande. Alors, il y a quelque chose dans la loi française qui est important, hein, qui dit qu'on ne peut pas vous forcer à faire une IVG. D'accord? Voilà, donc ça, c'est quelque chose de très important. Toutes les femmes peuvent faire une demande d'IVG, y compris les mineures. L'IVG, vous en avez déjà entendu parler?
4: Oui.
0: Jusqu'à quel terme et de quelle façon on peut faire une interruption volontaire de grossesse? Jusqu'à combien de grossesses en France? Quelle date?
7: 4 mois, je crois.
0: Ouais, nous on parle en semaine, beaucoup.
4: Ah,
0: ouais.

0: question.
1: C'est combien de temps on a été...
0: Depuis combien de temps on est enceinte. Mais il y a une chose importante, c'est que même si on est encore dans les délais pour avoir une IVG avec les médicaments, on peut faire le choix de passer par la voie instrumentale si on le souhaite. D'accord? Si on préfère être endormie et pas prendre les médicaments. Ça dépend vraiment des femmes, donc voilà. Tests de dépistage, on fait ici aussi. C'est quoi des tests de dépistage?
2: Oui.
3: On a les infections sexuellement transmissibles.
0: On dépiste les infections sexuellement transmissibles. Bravo, ouais, c'est ça. Lesquelles? Oui.
3: Les MST.
0: Alors, c'est la même chose.
3: Ah.
0: Hein? Infection. Alors, infection, la différence, elle est subtile, hein, la différence entre IST et MST. MST, c'est maladie sexuellement transmise. Une maladie, c'est quand on a des symptômes, c'est quand ça se voit. En fait, l'IST, c'est quand on est infecté dans son corps et des fois, on ne le sait pas parce qu'on n'a pas de symptômes, en fait. Il y a des infections sexuellement transmises, notamment les chlamydiés, qui ne donnent absolument pas de symptômes. Donc, ça veut dire qu'on a la bactérie en soi, mais on ne le sait pas. D'accord? Donc, c'est pour ça que quand on pense avoir pris un risque au moment d'un rapport sexuel, eh ben, c'est hyper important de venir pour avoir une ordonnance pour un test de dépistage. Je dis ça parce qu'ici, on ne fait pas la prise de sang et on ne fait pas les tests. Vous venez pour obtenir une ordonnance avec laquelle vous irez au laboratoire. Très souvent, c'est le laboratoire qui se trouve en face de l'hôpital, SYNLAB, parce que c'est avec eux qu'on travaille. Et en fait, avec cette ordonnance, vous aurez également, comme tout ce qu'on fait ici, la gratuité et l'anonymat de votre demande. Comment on fait un test de dépistage? Qu'est-ce qu'on vous fait pour savoir s'il y a une infection dans votre corps?
4: Pipi.
0: Oui, pipi. Pipi pour les garçons. Pipi pour les garçons, pour la recherche des gonocoques et des chlamydiés. Et une prise de sang. Et pour les filles, prise de sang et un auto-prélèvement vaginal. Alors ça veut dire quoi ça? Ça veut dire qu'on prélève à l'entrée du vagin avec un petit coton-tige, mais auto, ça veut dire que c'est vous qui faites vous-même au laboratoire. Donc moi ici, je vous explique comment on fait quand vous venez en consultation. Mais au laboratoire, c'est vous qui le ferez seul. C'est mieux réalisé, surtout mieux accepté, plutôt que ce soit une personne que vous ne connaissez pas qui vous prélève. On peut le faire sur les urines aussi pour les femmes, mais c'est plus fiable si vous le faites sur le prélèvement vaginal. Donc si c'est OK pour vous, moi je vous encourage toujours à le faire par prélèvement vaginal. Et donc par prise de sang également. On va chercher le VIH, la syphilis, qui est une maladie qui revient, les hépatites B et C, qui sont sexuellement transmises, et les chlamydiés et les gonocoques. Ce que je vois le plus souvent sur les prélèvements, c'est des chlamydiés. Après, vous pouvez venir ici aussi pour tout autre problème d'ordre intime, gynécologique. Alors, il faut savoir, c'est un truc très très important, ça j'y tiens beaucoup, c'est que pour tout ce que je viens de vous dire, vous prescrirez une contraception, une demande d'IVG, avoir des tests de dépistage, je n'ai pas besoin de vous examiner. Je n'ai pas besoin de vous allonger sur une table et de vous regarder au niveau intime. Et ça, c'est très important parce que ça fait très souvent peur aux jeunes femmes. L'examen gynécologique de dépistage, de surveillance, il est recommandé à partir de 25 ans. 25 ans. Tout comme les frottis, c'est-à-dire les prélèvements qu'on fait pour dépister le cancer du col de l'utérus, c'est à partir de 25 ans et pas avant. Donc si vous venez me voir pour une pilule, je vais vous proposer de vous asseoir en face de moi. Je vous prendrai l'attention, je vous pèserai, je vous poserai des questions, mais je ne vais pas vous faire enlever votre pantalon. Et ça, c'est très important. Donc, dans mon bureau là-bas, vous verrez, j'ai une table d'examen. Je peux en avoir besoin pour poser un stérilet, pour poser un implant ou l'enlever. Ou parfois parce que la jeune femme, elle peut me demander de l'examiner. J'ai aussi des majeurs hein, qui viennent. Donc, du coup, il m'arrive d'en faire des frottis ici à des femmes de plus de 25 ans. Donc, il me faut bien une table. Mais par contre, pour tout ce dont on a parlé avant, je n'ai pas nécessairement besoin de vous examiner. Ça, c'est très important. J'ai des fois des mamans aussi qui m'appellent. Ben, ma fille, elle a 18 ans, il faut absolument qu'elle ait un examen gynécologique. Ben, la maman, je lui dis, ben non, en fait. Enfin, si c'est juste pour un examen de routine, comme ça, qu'elle n'a pas de demande particulière, ben, on ne va pas le faire, cet examen-là. Par contre, si vous venez et que vous me dites, Amélie, j'ai des pertes anormales ou ça me gratte ou quoi, et que vous me demandez de regarder, là, on pourra le faire, d'accord? Mais uniquement si c'est votre demande. Voilà.
5: Qu'as-tu pensé de cette sortie de visite du CIO et du CSS?

0: C'était super intéressant et j'aimerais revenir une prochaine fois.
1: Qu'est-ce que tu as trouvé intéressant?
0: Quand on a fait la feuille pour poser des questions, pour faire deviner dans quel lycée on voulait aller.
1: Donc quel est ton avis sur ces visites?
2: C'était bien, on a appris plein de choses.
3: Maintenant sur le sujet, on s'y connaît, on est des vrais profs.
1: Quel sujet?
4: La sexualité.
5: Moi, c'est pas
1: et
5: ça.
1: L'orientation.
5: Non, moi c'est l'orientation, moi c'était ça plutôt. Voilà, c'était plutôt l'orientation.
6: C'est intéressant d'apprendre de nouvelles choses.
1: Quel est votre avis sur cette journée et les échanges que vous avez eus?
7: Bien, c'était bien.
8: Pareil qu'elle.

0: Cette visite a permis de recueillir plein d'infos, comme l'anonymat, les moyens de contraception, le parcours pour programmer une IVG, les tests de dépistage et puis la gratuité du centre de santé sexuelle. Les troisièmes du Collège Roca sont repartis avec plein de réponses à toutes leurs questions. Pour en savoir plus, vous pouvez prendre rendez-vous au 04 75 87 87 33 87 87 33 et vous rendre sur place, 15 avenue de Sierre à Aubenas. C'est ouvert du lundi au vendredi de 8h30 à 12h et de 13h30 à
1: 10h. 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
0: Bonjour, on va commencer cette émission avec une présentation de chaque enfant qui a participé à ces ateliers. Moi, c'est Saouda. J'aime les chats et la gym.
4: Bonjour, je m'appelle Zara. J'ai 10 ans. Je suis à l'école des Oliviers. Mon animal préféré, c'est le chat. J'aime la gym. Je n'aime pas le foot.
5: Je m'appelle Léo. J'ai 11 ans. J'habite à Aubenas. J'aime la

0: Nagui et Jules. Je n'aime pas les légumes, mes activités, c'est le tennis.
1: Je m'appelle Philomène, je suis une fille, j'ai 8 ans et demi. Je suis à l'école des Oliviers. Mon animal préféré est le teckel. Je n'aime pas le foot et la gym. J'aime les livres et l'école. Mon roman préféré est Mémoire de la forêt, tome 2. Je me suis inscrite à la radio parce que j'avais déjà fait et que j'ai bien aimé. Mes activités sont piano, chorale, solfège, danse moderne jazz et danse street. Mes chanteuses préférées sont Oshi, Suzanne et Marguerite.
2: Je m'appelle Jariou, j'ai 8 ans, je suis une fille, j'aime les chats et les chiens, j'aime la gym, je suis inspirée par l'école.
3: Je m'appelle Farad, j'ai 11 ans, je suis à l'école des Oliviers, j'habite à Aubenas, j'aime le foot.
4: Le corbeau et le renard. Maître Corbeau sur un arbre perché tenait en son bec un fromage. Maître Renard, par l'odeur alléchée, lui tint à peu près ce langage.
5: Eh, hey, bonjour, monsieur du corbeau. Que vous êtes joli, que vous semblez beau. Sans mentir, c'est votre ramage le rapporte à votre plumage. Vous êtes le phénix des hôtes de ces bois.
4: À ces mots, le corbeau ne se sent pas de joie. Et pour montrer sa belle voix, il ouvre un large bec, laisse tomber sa proie. Le renard s'en saisit et dit...
5: Mon bon monsieur, apprenez que tout flatteur vit aux dépens de celui qui l'écoute. Cette leçon vaut bien un fromage, sans doute.
1: Le corbeau, honteux et confus, jura, mais un peu tard, qu'on ne l'y prendrait plus.
6: Jean de La Fontaine.
1: Et c'est une poésie qu'on apprend en classe. Ça explique que des fois, les gens qui disent que t'es beau et tout, ils peuvent vouloir quelque chose en échange.
5: Quelques personnes, des fois, ont des mauvaises intentions. Du coup, il ne faut pas croire que des personnes sont gentilles alors qu'il y en a qui ont des mauvaises intentions. Moi, je l'aime parce que ça prend des choses. Et en même temps, le texte est beau et raconte plein de choses. Et c'est rigolo.
1: Parce que c'est un peu drôle que les gens dans la vraie vie soient représentés sous forme d'animaux, comme le renard est rusé, voilà. Et... c'est bien écrit, mais des fois, il y a des mots qu'on ne comprend pas.

0: cigale et la fourmi. Une fable de Jean de La Fontaine.
1: La cigale et la fourmi. La cigale, ayant chanté tout l'été, se trouva fort dépourvue quand la bise fut venue. Pas un seul petit morceau de mouche de vermisseau. Elle alla crier famine chez la fourmi sa voisine, le priant de lui prêter quelques grains pour subsister. Jusqu'à la saison nouvelle.
2: « Je vous payerai, lui dit-elle,
3: avant l'autre fois d'animal. L'intérêt est principal. »
1: La fourmi n'est pas prêteuse, c'est là son moindre défaut.
0: « Que faisiez-vous au temps chaud ? »
1: dit-elle à cette emprunteuse.
3: « Nuit et jour, à tout venant, je chantais, ne vous déplaise. »«
0: Vous chantiez ? J'en suis fort aise. Eh bien, dansez maintenant. »
4: Alors, bravo pour cette lecture de La cigale et la fourmi. C'est une fable de La Fontaine que vous avez choisi vous-même de lire et de mettre en voix avec vos trois voix. Est-ce que vous pouvez nous dire chacune quel est le personnage que vous avez joué ?
1: Moi, je suis Philomène et je fais la narratrice.
0: Moi, je suis Zara et je fais la fourmi.
3: Moi, je suis Diario et je fais la cigale.
4: Et alors, cette fable, elle raconte quoi ? Comment vous la résumeriez avec vos mots ?
1: En fait, la cigale, au lieu de chanter, de s'amuser, elle aurait dû prévoir pour l'hiver.
4: Donc si j'ai bien compris, qu'est-ce qui arrive à la cigale à la fin de l'histoire ?
1: La fourmi lui dit, vous chantiez, faut danser.
4: Et donc du coup, qu'est-ce qui va lui arriver si c'est l'hiver et qu'il n'y a plus rien à manger ?
1: Elle va mourir, elle avait qu'à prévoir.
4: Et alors, vous en pensez quoi de cette morale ?
1: Qu'il faut prévoir, on peut s'amuser, mais pas trop. Il faut aussi travailler.
3: Faut pas toujours penser à jouer, il faut aussi des fois s'arrêter, savoir s'arrêter et travailler.
4: Et est-ce que vous pensez que le fait de chanter, de divertir les gens, de les faire rêver avec de la chanson, avec de l'art, ça peut être aussi un travail ?
1: Oui, mais faut pas que faire ça. Dans la vie, on fait plein de choses et plein de travail aussi. Et voici une chronique littéraire pour vous plonger dans le monde de la magie. Je vais vous parler de la trilogie Les 13 sorcières. Rosie, une fille timide et rêveuse, ne sait pas pourquoi sa mère est très distante. Un jour, elle débloque son don de clairvoyance qui permet de voir la magie. Elle découvre que sa mère est victime d'une malédiction de la sorcière la voleuse de mémoire qui chaque soir vient lui voler sa mémoire. Rosie découvre aussi que c'est l'une des dernières chasseuses de sorcières. Rosie devra tuer les 12 sorcières. Heureusement, elle peut compter sur sa meilleure amie, Jempa, toujours là pour l'aider. Pourquoi je conseille ce livre ? Parce qu'on plonge vite dans le monde de la magie et que le personnage est attachant et qu'on a envie qu'il gagne. Chapitre 1. C'est la nuit où j'ai décidé de brûler mes carnets d'histoire. Que tout a commencé, que je me suis retrouvée embarquée dans une nouvelle vie, peuplée de dangers et de très différentes de celles que j'avais menées jusqu'à présent. Ce soir-là, comme c'est souvent le cas, je suis avec Jempa. On est assise dans mon jardin, je lui lis ma dernière création. Elle parle d'une femme endormie dans un tas de plumes blanches, refusant de se réveiller malgré tous les efforts de sa fille qui ne cesse de la secouer. Pendant des années et des années, cette femme est ainsi plongée dans un profond sommeil. Puis un jour, la fille découvre une magnifique plume d'un noir scintillant au milieu de toutes les blanches. Elle l'arrache et soudain, le tas de plumes frissonne. La fille comprend alors que sa mère est endormie sur le dos d'une gigantesque bête qui la retient prisonnière d'un enchantement. Dérangée par les mouvements de l'animal, la mère se réveille et tombe sur le sol. Sa fille et elle se réfugient dans un petit village tout au bout de la terre. Là, en sécurité, elles peuvent vivre heureuses jusqu'à la fin des temps.
5: Bonjour, aujourd'hui on va vous présenter un livre qui s'appelle Cabosse. Il est écrit par Fanny Corbasson. Ici Saouda au micro avec mes deux compagnons, Diario et Zara. Bonjour.
6: Bonjour.
0: Bonjour.
5: Donc, première question, de quoi parle le livre Cabosse ?
0: Cabosse, c'est le nom qu'elle s'est donné. Elle est née avec une particularité. Elle grandit avec cette particularité. Elle découvre la vie. Elle décide de s'écrire à elle quand elle sera adulte.
5: Vous venez de nous lire la quatrième de couverture. Et maintenant, est-ce que vous pouvez nous dire avec vos mots de quoi ça parle ?
0: Fanny Corbasson, je sais pas comment dire. Elle a l'épaule plus haute que l'autre, j'irais comme ça.
6: Aussi, Fanny, pour écrire ce livre, elle s'est inspirée de... Quand elle était toute petite, elle s'est inspirée... Elle a écrit une lettre quand elle était toute petite. Pour elle, quand elle sera grande. Elle l'a pas retrouvée, mais dans le livre, on dit qu'elle l'a retrouvée.
5: Est-ce que vous avez bien aimé et pourquoi ?
0: J'ai bien aimé ce livre parce que j'aimais beaucoup les passages où il y avait la sauce rouge. Ça m'a fait rire. Je suis contente aussi parce qu'aujourd'hui, j'ai quand même vu Fanny Corbasson et j'étais excitée pour la voir. Voilà.
6: Moi, j'ai bien aimé parce qu'elle s'est inspirée de quand elle était petite. Et aussi, ce qu'elle raconte dans l'histoire, ça m'a beaucoup touchée. Et toi, Saouda ?
5: Moi, j'ai bien aimé, comme vous, parce que c'était bien son histoire. Et j'ai surtout aimé quand elle était venue nous faire des activités. Maintenant, j'ai pris plus confiance en moi. Alors que d'habitude, quand je lis dans des gens, je stresse, je parle pas comme je parle normalement. Et du coup, maintenant, je parle bien et j'ai confiance en moi quand je lis devant des gens.
6: En fait, elle nous a appris à comment s'exprimer devant sans rigoler, être concentré.
0: On s'est échauffé, on s'est un petit peu entraîné devant les gens pour les regarder, on fait... deux pas, l'avant sans regarder le public. Et après, on se retourne pour regarder face au public. Et des fois, on se met en colère, des émotions. On se met triste, joyeuse. Ça m'a beaucoup touchée aussi.
5: Est-ce que Cabos a retrouvé la lettre qu'elle s'était écrite enfant pour quand elle sera grande ?
6: Dans l'histoire, ça m'a marqué. Qu'elle l'a retrouvée, mais en vrai, elle l'a toujours pas retrouvée, la lettre qu'elle s'est écrite.
5: Et aussi, elle a vraiment déménagé, par contre. Elle l'a pas retrouvée, elle a fouillé dans les placards.
0: On va vous lire un extrait de Cabos. Au restaurant chinois, mon frère m'a donné le petit pot de sauce rouge sur la table. Goûte cette sauce, c'est très bon. Ah bon ? Vraiment très bon. D'accord. Prends une grosse cuillère. Pourquoi ? Parce que c'est vraiment très très bon. Ah bon ? Il faut une très très grosse cuillère pour bien sentir que c'est très très bon. Je l'ai écouté parce que je sors juste de l'hôpital et que je crois que mon frère est content. Alors, il veut me faire plaisir. Je l'aime bien, mon frère. Même s'il m'embête, mais je me méfie toujours un peu. J'ai pris une petite cuillère. Pas une grosse, à cause de son sourire qui cachait quelque chose. Il souriait beaucoup pour de la sauce rouge. C'était très fort. C'est monté direct dans mon nez. J'ai pris feu dans mon visage et dans la gorge. Il a beaucoup rigolé. Voilà, c'est mon frère. Il a toujours envie de m'embêter, même si je sors de l'hôpital. Surtout si je sors de l'hôpital.
6: Aujourd'hui, je vais vous parler de ma chanson que j'ai écrite, de mon rap. C'est parti.

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1: Bonjour. Aujourd'hui, nous sommes avec les deux petites stars, Léo et Farad. Bonjour.
2: Bonjour.
3: Bonjour.
1: On vient d'écouter votre rap. D'où est venue l'inspiration ?
2: L'inspiration est venue par les survêts de crocodiles et tout ça.
1: Pourquoi avez-vous choisi les crocodiles ?
2: Parce que je trouve que c'est un animal qui est parfait, qui attaque bien, qui sait défendre et tout ça.
1: Comment avez-vous choisi l'instru ?
3: Par Tony,
2: qui est devant nous.
1: Pourquoi avez-vous choisi de faire un rap ensemble ?
2: Au début, c'était parti de mon idée. Après, Farad il m'avait demandé s'il pouvait faire avec moi. J'avais accepté. Du coup, il a commencé à faire un rap, à parler des alligators.
1: Avez-vous envie de continuer de faire du rap ?
3: Non.
2: Moi, oui.
1: Quel est le prochain rap que vous avez en tête ?
2: Pour l'instant, on n'a pas encore l'idée.
1: Quels sont les titres que vous aimez ?
2: Jules, La Guy, Solazen, La Crapule.
1: Quel est le titre que vous aimeriez partager aux auditeurs et auditrices sur la radio Info RC ?
2: Jules.
3: Jules.
1: Bah merci, c'était Tony, Farad et Léo sur la radio Info RC.
2: Maintenant, on écoute Jules, phénoménal. Je me suis fait ça.

0: C'était phénoménal de Joe sur la radio Info Arcé. Et de voilà de retour à l'école des Oliviers.
1: J'aime la gym et les gymnastes. J'aime la gym et les gymnastes.
2: J'aime la gym parce que c'est vague.
3: J'aime la gym parce que on roule.

0: vous venez d'entendre un rap et nous sommes avec les créatrices. Pourquoi la gym vous a-t-elle inspirée?
1: Parce que moi j'adore la gym, ça fait depuis longtemps que j'en fais.

0: composition.
1: Tout à l'heure, on a entendu votre création sonore sur la gym avec un vrai poème. Et là, on va faire une interview pour que vous nous expliquiez c'est quoi un gala.
0: Un gala, c'est une chose qu'on fait à la fin de l'année pour nous montrer tout ce qu'on a fait. Et c'est une compétition pour voir le gagnant et montrer aux parents qu'est-ce qu'on a fait durant toute l'année.
1: Qu'est-ce que vous faites dans ce gala?
2: Il y a 4 agrès, le sol, la poutre et les barres. Le saut aussi.
1: Pourquoi vous encouragez les personnes, nos auditeurs et nos auditrices, à venir voir votre gala?
0: Parce qu'on a envie d'être encouragés et on a envie que tout le monde nous voit et aussi ça nous fait du bien. Et c'est dommage parce qu'il y en a, ils perdent, mais au moins le but c'est qu'ils ont participé.
3: Bonjour, depuis janvier 2026, il y a une nouvelle cour de récré à l'école des Oliviers. Maintenant, les enfants vous en parlent.
1: Bonjour, je suis avec Léo et Farad, bonjour.
4: Bonjour.
1: Alors, dans cette nouvelle cour de récré, sur laquelle vous avez réalisé un micro-trottoir, il y a une table de ping-pong. Vous y jouez à cette table?
4: Oui.
1: Et alors, c'est quoi qui vous plaît dans le ping-pong?
4: Qu'on tape sur une balle et être le meilleur.
5: C'est de gagner.
1: Et c'est quoi les règles du jeu au ping-pong?
4: Si tu fais un service et si tu rates ton service, ça revient de ton côté, t'es éliminé, tu vas à droite. Et sinon, si ça retouche le filet mais en haut, c'est let, du coup tu peux recommencer. Et après, si du coup tu rates pas ton tir, si après un moment tu joues et ça tape deux fois ta table, t'es éliminé.
5: Quand on fait le service, il faut que ça rebondisse sur la table, sur notre table et l'autre table. Et après, quand on joue, il faut pas que ça touche notre table. Il faut que ça touche l'autre table de l'adversaire.
1: Et quel conseil vous donnerez à des personnes qui débutent pour gagner?
4: De jouer. Déjà, je connais des personnes, au lieu de viser en haut, ils visent en bas. Alors que faut soit tirer en haut pour les débutants, ou soit si tu sais jouer, tu peux tirer tout droit, mais il faut que ça touche la table de l'adversaire.
5: De s'entraîner.
1: Et vous avez réalisé un micro-trottoir dans cette nouvelle cour de récré, justement pour connaître l'avis de vos camarades sur la cour de récré. Qu'est-ce qui vous a donné envie de faire ce micro-trottoir?
5: C'est les enregistreurs, d'aller dans la cour et tout, de parler aux gens.
1: De découvrir le fonctionnement d'un matériel que vous n'aviez pas encore utilisé aussi. C'est vrai que nous, on est tout le temps dans le studio de l'école et que là, vous aviez l'occasion de mettre les casques et d'aller à la rencontre de vos camarades avec des casques. C'était un peu différent. Et qu'est-ce que vous en retenez? Ça vous a plu?
5: Ouais.
4: Oui.
1: Est-ce que vous avez envie de rajouter quelque chose, soit au sujet du ping-pong, soit au sujet de la cour de récré?
4: Il faut qu'ils changent les graviers, les cailloux qu'il y a par terre. Et aussi, il faut qu'ils changent la table de ping-pong d'endroit.
1: Pourquoi?
4: Parce qu'elle est un peu de travers.
1: Et avant, vous en aviez une de table de ping-pong?
4: Non.
1: Et du coup, on vous a mis aussi à disposition des raquettes?
4: Ouais. Oui. De base, à la récré, il n'y a que 4 raquettes. Mais moi, quand il y a un pote à moi qui a une raquette, je fais équipe avec lui.
1: Comment tu fais pour faire équipe?
4: Si on gagne, on se prête la raquette. On fait chacun notre tour. Et si on perd, dans tous les cas, on se reprête la raquette.
1: Oh, bravo! C'est intéressant, ce travail d'équipe. Et vous avez l'habitude de jouer au ping-pong? Vous aviez déjà l'habitude de jouer au ping-pong? Ou c'est une découverte pour vous?
4: Moi, je jouais avant, mais j'étais pas très fort. Moi aussi. Depuis qu'ils ont rajouté la table de ping-pong, ça m'a entraîné. Du coup, maintenant, je joue aujourd'hui. Lors d'aujourd'hui, je sais jouer.
5: Moi, avant, j'en faisais, mais j'ai arrêté. Du coup, j'en fais dans l'école.
1: Eh bien, merci beaucoup pour votre participation et ce point de vue très intéressant sur le ping-pong à l'école des Oliviers.
4: Merci, au revoir.

0: Que pensez-vous de la nouvelle cour de récréation ?
1: C'est bien parce que on a plus de choses à faire et c'est plus simple

0: jouer?
1: J'aime trop, mais surtout il y a beaucoup de gravier, donc ça risque de beaucoup de personnes qui tombent.
2: Elle est bien, j'aime bien qu'il y ait un terrain de basket séparé au terrain de foot. Le seul désavantage, c'est qu'il y a des pierres un peu de partout et que certaines personnes passent le balai un peu tout le temps.
3: Elle est nulle, parce que les lignes sont mal faites. Les lignes de course, enfin la cour d'avant, elle était mieux. Les lignes sont mal faites et le terrain est petit, on a des cages de 1, des... Enfin, il y a des barrières, il y a des plantes, on a besoin de faire attention aux plantes, on peut rien faire.
4: Les cages sont trop petits, avant c'était trop grand, c'est bien mais on peut pas jouer au foot comme c'est petit.
5: Bah, il y a des graviers, il y a des enfants qui courent et après ils se font mal et il y a trop de graviers.
6: Et on continue avec l'actualité des enfants qui sont à l'école des Oliviers. Je suis avec Philomène qui participe à l'atelier du mardi. Bonjour.
7: Bonjour.
6: Cette semaine, tu as une audition de piano. Comment tu te sens à l'idée de faire cette audition?
7: Ben, un peu stressée parce qu'on va jouer devant des gens. Mais mes parents et ma prof de musique, ils me disent de pas stresser parce qu'en fait, ça sert à rien. Mais faut, moi, je stresse quand même un tout petit peu, même si là, je fais beaucoup moins qu'avant. Mais c'est plus fort que moi.
6: T'as des méthodes, des petits outils pour éviter de stresser?
7: Parfois je respire à mon cou, ça fait du bien. Quand j'arrive vraiment pas à faire, je prends un coussin de mon canapé, je tape fort, fort, fort et après ça va mieux.
6: Et ça fait combien de temps que tu fais du piano?
7: Un an et demi à peu près.
6: C'est quoi que tu aimes dans le piano?
7: Quand t'apprends à jouer de la musique et quand tu réalises que tu y arrives et que t'apprends les morceaux, voilà.
6: Tu apprends à jouer du piano dans quelle école de musique?
7: L'école de la NEMA.
6: Et quel est le morceau que tu vas jouer à ton audition?
7: Valse favorite.
6: C'est un morceau composé par qui?
7: Je veux pas dire de bêtises, mais je crois que c'est Mozart.
6: Et qu'est-ce que tu penses de ce morceau?
7: Comme c'est une valse, d'où le nom, et c'est un ternaire, ça doit aller à 3 temps. C'est un peu difficile parce qu'il faut bien respecter le tempo. Et il y a des endroits où tu dois jouer pas fort et des endroits où tu dois jouer fort.
6: Et quel conseil tu donnerais à quelqu'un qui a envie de se lancer dans l'apprentissage du piano?
7: Que ça sert à rien de stresser. C'est pas grave si tu arrives pas au début, parce qu'au début, je voulais par exemple faire un La ou un Do, une note de musique, je la faisais pas. C'est pas grave si tu arrives pas au début parce que c'est normal. Tu contrôles pas tellement au début.

0: Bonjour, aujourd'hui, on va vous parler d'éco-pousses. Je m'appelle Saouda et je suis avec mes deux compagnantes,
1: Philomène et Diario.
0: Qu'est-ce que c'est éco-pousses ?
1: Éco-pousses, c'est un jeu et aussi une animation que quelqu'un est venu nous présenter. Il nous a présenté des photos et tout pour l'alimentation, plein d'autres choses importantes. Et c'était sur trois animations. Et aujourd'hui, on va vous parler de la dernière.
0: De quoi ça parle ?
1: Ça parle des énergies épuisables et fossiles. En énergies renouvelables, il y a les énergies de la vitesse du courant d'eau. C'est qu'on va reprendre de l'eau, le soleil. Il y avait aussi le bois. Mais il faut en prendre un peu parce que sinon, on n'aura plus de forêt, évidemment. Et les déchets, les restes de nourriture, que par exemple quand un épi de maïs va prendre des grammes, on va pas prendre le reste. Et dans les énergies fossiles, on a le charbon, le gaz et le pétrole. Et les énergies épuisables, il nous en reste pas beaucoup parce que dans à peu près 50 ou 200 ans, on n'en aura plus.
0: Ok, merci. Est-ce que vous avez aimé l'intervention ? Et pourquoi ?
1: Moi, j'ai aimé parce que c'était passionnant, parce que ça nous a appris des trucs. Quand vous avez un appareil électrique d'éteint, il marche toujours parce que vous l'avez pas débranché. Du coup, faut toujours débrancher quand vous avez fini, enfin ce que vous pouvez quoi. Il faut avoir des multiprises. Et aussi, quand il fait froid, faut pas augmenter jusqu'à genre 30 degrés. Non, faut mettre un pull ou un plaid. En général, faut mettre au moins 19 degrés.
2: Moi, j'ai aimé quand tu as parlé des choses très importantes de la nature pour nous aider à sauver notre planète et aussi pour ne pas gaspiller l'électricité parce que ça est de moins consommer pour sauver la planète. Et toi ?
0: Moi, j'ai bien aimé parce que ça nous a appris des choses et aussi ça nous a appris que si on met par exemple le chauffage à 19 degrés, on pourra avoir moins 100 euros de notre facture d'électricité et c'est pour ça que j'ai bien aimé.
3: Et pour vous parler des éco-gestes de l'éco-pousse, je suis avec Farhad et Zahra. Bonjour.
4: Bonjour.
5: Bonjour.
3: Alors, vous avez joué à ce jeu aujourd'hui pendant l'atelier radio. Est-ce que vous pouvez nous dire quels sont les jeux auxquels on peut jouer avec ce jeu de cartes ?
4: On peut jouer au jeu du Mystic Gris et le Memory et un jeu de 32 cartes.
3: Et vous avez joué auquel de jeux ?
4: On a joué au Mystic Gris.
3: C'est quoi les règles du Mystic Gris ?
4: En fait, le Mystic Gris, c'est un orange avec il ressemble à un chat.
5: Le but du jeu, ne pas avoir en main le Mystic Gris en fin de partie.
3: Qu'est-ce que vous en avez pensé de ce jeu ?
4: C'était trop bien.
5: Ouais, je suis d'accord.
3: Et est-ce que vous avez vu qu'il y avait des images sur les cartes ?
5: Oui, ouais. Les mêmes.
3: Elles représentent quoi ces images ?
4: Elles représentent en rouge, c'est ceux qui sont pas bien, et en vert, c'est ceux qui sont bien.
3: Elles représentent des éco-gestes.
0: Moi, j'ai les cartes V. Il y en a une qui est verte, il y en a une qui est rouge. Parce que la rouge, elle représente la mauvaise. Et la verte, elle représente la bonne. La rouge, plutôt, elle montre qu'ils sont allés en pique-nique. Ils ont ramené un sac à papier. Ils ont ramené aussi des bouteilles d'eau. Et il y a une fille qui a ramené son sandwich avec une boîte en plastique. Et un autre garçon qui a ramené une fourchette en carton, qui ça c'est pas très bien. Dans la carte verte, ils ont plutôt ramené un panier pour prendre les assiettes. Mais cette fois-ci, ils ont pris des assiettes en verre qu'ils peuvent ramener chez eux pour les nettoyer. Et le garçon, il a pris plutôt une fourchette en métal. La fille, elle a pris du papier pour emballer son sandwich pour ne pas trop gaspiller. Ils ont ramené des gourdes au lieu des bouteilles d'eau.
5: Et moi, c'est éco-pousse, du coup, une petite clémentine. En fait, c'est un peu le logo. Et en fait, son tablier, ou plutôt son pull,
2: il est cassé. Et dans le mauvais, dans le rouge, du coup, bah, il va le jeter. Bah, alors que c'est pas bien parce que c'est gaspillé, c'est qu'un trou. Et alors que dans le vert, il va mettre quelque chose et ça va le réparer. Du coup, c'est mieux.
6: Moi, j'ai Ecopousse, c'est un petit garçon qui joue avec ses jouets. Mais il y a un gros problème. Dans la carte à côté rouge, le problème, c'est qu'il a allumé la lumière. Plus, il a fermé les volets. Alors qu'il fait beau, il peut très bien ouvrir ses fenêtres. À la place d'allumer la lumière, il peut ouvrir ses fenêtres. Comme ça, il y a le soleil qui rentre à la place de gaspiller la lumière, de l'électricité. Et aussi, sur la carte, l'autre à côté, 9 vertes, c'est des bons gestes qu'on pourrait faire pour sauver notre planète et en même temps pour sauver la nature.
0: Moi, j'ai d'autres cartes sur mes mains. J'ai une carte rouge et une carte verte comme les précédentes. Et sur la carte rouge, il y a une casserole qui cuit mais sans couvercle. Et on ne doit pas laisser chauffer quelque chose sans couvercle dessus parce que sinon, ça gaspille de l'énergie. Sur la carte verte, c'est bien parce que du coup, cette fois-ci, il y a une casserole qui cuit, mais cette fois-ci, elle a un couvercle. Et du coup, c'est mieux pour l'écosystème et au moins, ça gaspille moins d'énergie.
2: Alors moi, sur la carte rouge, en fait, Ecopousse, il a chaud. C'est pas bien parce qu'il a mis la clim alors qu'il fait jour dehors et qu'il fait chaud et qu'il fait beau. Et du coup, comme il a trop froid avec la clim, il a mis une écharpe. Alors qu'il devrait tout simplement arrêter la clim.
7: Moi, j'ai la carte 10. Dans la carte verte, j'ai le robinet fermé. Il y a un garçon qui se brosse les dents. Et dans l'autre carte, il gaspille l'eau. Le robinet, il est ouvert. Et voilà.
4: J'ai la carte valet. En fait, dans la carte rouge, pour y aller au travail, ils vont tous en voiture. Ça gaspille de l'essence et tout. Et dans la carte vert, moi, ils vont tous à l'école, soit en bus, soit en trottinette, soit en vélo. C'est mieux pour la planète.
3: L'éco-pousse, c'est une intervention qui a eu lieu en classe et les enfants ont eu l'occasion d'en parler pendant les ateliers radio qui se sont déroulés le mardi soir. Toute l'émission que vous venez d'entendre est la restitution de ces ateliers radio. Ce sont des ateliers financés par la ville d'Aubenas dans le cadre du programme Ambition éducative et dont la diffusion est permise par le projet Expression plurielle soutenu par le contrat de ville, encore une fois la ville d'Aubenas, la préfecture de l'Ardèche et la caisse d'allocation familiale.
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0: Ma vie avec Alexandra David-Nel. 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
1: Bien sûr que je la connais. De comment je la connaîtrais pas, vu qu'elle est reçue avec des égarements par la presse écrite, d'hier et d'aujourd'hui, et qu'on en cause encore d'elle, sur les ondes ce matin. Que bientôt, on va lui faire une statue et qu'on ira la planter dans un square où que les pigeons, ils auront de quoi se poser sur les 100 ans de bourlingue qu'ont fait sa vie. Moi, cet âge-là, j'en suis loin. Mais discrète, hein. Je veux pas me faire remarquer du bon Dieu et de tous les bouddhas qu'elle a pu rencontrer. Alexandra David-Nel. Que désespérément, je saurais jamais prononcer son nom correctement. Et même que je croyais que jusqu'à peu, qu'elle était anglaise, Alexandra. D'accord, j'en perds un peu la vue. Et Louis aussi. C'est pas la neige des Himalayas qui me les ont brûlés, les yeux. Vu que de mes aventures à moi, et tout ça que j'ai jamais rien écrit, au fait que je sais pas encore écrire à mon âge, et sans grande impatience d'apprendre, ça servirait pas à grand chose. Vu que même un testament, j'aurais rien à mettre dedans. Mes aventures, elles se doublèrent pas d'écrits pour l'université. Et que, même si les langages en parlent plein, c'est pas ce qu'il faut pour qu'on m'écoutasse vraiment et qu'au fond, celle à risquer sa vie sur les pentes de glace et les mers agitées et dans les guerres et les épidémies, qui suffisent amplement pour trépasser Alexandra, moi, j'en suis restée par ici des pays d'Europe. Que la marée chaussée, je l'ai croisée plus souvent qu'à mon tour. Et que ça, Alexandra, elle n'en a pas vu ni supporté la moitié. Alors que là d'où je m'extrais, moi, au jour où t'as poussé ton premier cri, le pouvoir en place, quel qu'il soit, il le soupçonne de révolte, ton cri. Bref, je sais pas écrire. Et c'est à une sœur du couvent qu'on m'accueille, vu que je suis aussi nue qu'au premier jour, partie de rien, arrivée nulle part, et que je suis dans la confidence de la vie qui m'agita, que je me dis que pour l'enseignement, c'est perdu. Et que peut-être, un jour, un éditeur, il fera un livre lié de mes dires, ici traduit, peut-être alors, oui, je ferai école, même si j'en saurais rien, vu que j'aurais sans doute déjà glissé dans le trépas du fond. Mais bon, j'envisage plus qu'autre chose, là. Quelle cause bien, tout de même, Alexandra David-Nel. Qu'on voit que des lettres, elle en a appris des vertes et des pas mûres, celles de Paris-ci et celles des pays qu'elle a visités aussi. Mais la dame Alexandra, comme je pourrais l'appeler sans peine, on venait pas du même milieu. Et ça fait un brin de différence que son milieu à elle. Il était au centre. Bien au centre des grandes capitales de Paris, Bruxelles ou Londres. Au centre des maisons d'où qu'on voit des napperons sur les tables et des glisseurs de parquet qui te font la lessive et les carreaux. Au centre des robes à crinoline que quand les femmes, elles se déshabillent, elles ont plus de couches que les oignons tellement elles ont de vêtements les uns sur les autres. Au centre des familles qu'on parle jamais d'argent, ni d'études, ni de comment on fait du piano à une main, vu que tout ça, tu le reçois déjà tout poupon. Au centre des tapis, enfin, ceux qu'on déroule sous tes bottines, toujours à la bonne taille. Et que quand un problème surgit, c'est jamais question de vie ou de mort, et qu'on en rit, qu'il est déjà résolu le problème. Je dis pas, hein. La dame Alexandra, elle cause bien. Et dans bien des langues. Et que les universités, elles s'arrachent tout son travail. Et les photos qu'elle a fait, qu'elles sont rares, encore aujourd'hui. Et qu'elle avait une forme d'humanité à s'intéresser aux gens. Même ceux comme moi, qui n'étaient pas trop son rang. Et qu'elle s'est battue pour le droit des femmes. Et qu'elle s'en laissait pas compter. Même si des histoires, elle en connaissait plein avec son mari. Il a même attendu 13 ans avant qu'elle en termine la liste. Je dis pas que voyager comme ça à l'autre bout de la planète quand t'es une femme et que dans tes fouilles t'as juste des lettres de recommandation d'un vizir ou d'un lama, elle a dû quand même sentir ses chocottes teintées un peu, Alexandra. Quand tu te retrouves en face d'un oustachi qui te pointe son fusil entre les deux yeux et que toi, pantelante, tu t'en as laissé passer qui sait même pas lire, le type. T'as intérêt d'avoir de la réplique dans ta besace. Sinon tu finis dans les sables bitumineux ou sous un tas de neige qu'on dit éternel, à te vider de ton sang et que jamais on saura plus rien de toi. Je dis pas hein, que son père, c'était possible un brave gars, mais pas très drôle. Et que sa mère, elle aurait préféré avoir un garçon. Que les filles, c'est toujours des emmerdes. Et qu'elle l'aimait si peu que la dame Alexandra, elle se barrait minaude à être ramenée au soir à la maison, entre deux cognes, et prendre des remontrances que par chez moi, on appelle ça des roustes, ou des torgnoles, ou les deux à la fois, le plus souvent. Je dis pas. Mais tout de même, se délester de ses oripeaux, faire croire que tu peux tout perdre alors que tu peux pas perdre, et que l'échec et les héritages y tombent comme des fruits mûrs, que c'est toujours l'été chez les riches, et que tu pars à l'aventure avec un type qui fait et ton ménage et ta cuisine, et un autre qui porte ta baignoire parce que tu tiens à ta propreté, et que ton voyage, il ignore les troisièmes classes, vu qu'on te trimballe en chaise à porteur. C'est quand même plus simple la vie à la coloniale des coulisses et des oui sahib. La dame Alexandra, elle s'est débarrassée même de son mari. Mais pour moins longtemps, avant de tout récupérer. Et de revenir avec des savoirs qu'on fait avancer la science. C'est heureux. Vivre dans une grotte où il n'y a rien. En chipant sur le matériel qui obscurcit tes regards. À cailler les miches par moins 10 en croquant du concombre. Et en chantant des louanges en sanskrit ou en mandarin, c'est osé. Mais moins gonflé tout de même que comme j'ai fait moi. Et que le mérite, je l'ai aussi bien porté que d'avoir refusé comme Alexandra qu'on vienne m'en imposer des tracas et des passages obligés. Et des salamalek. Et de toutes ces choses que je vais compter ici. Parce que moi aussi, je laissais une trace. Et que même si cette trace, elle strie pas dans les neiges immaculées, mais bien plus dans la boue des chemins creux, si un jour je la croise Alexandra Davidnel, j'en causerai de tout ça. Et qu'on pourra comparer nos ecchymoses et nos bilans de la vie. Et que même, je pourrais lui en apprendre sur la nature humaine. Mais pas celle des ailleurs qu'elle a couru, non. Celle des petites contrées de par ici et qu'elle connaît si peu.

Avec Alexandra, on a le point commun qu'on a acquis toutes les deux. Et que si on est deux filles, qu'on aurait mieux fait de naître avec des roubignoles, je vous le dis. Excusez-moi, ma sœur, ça me vient comme ça, hein. Mais bon, qu'à être un garçon, Alexandra et moi, on n'aurait sans doute pas fait ce qu'on a fait. Qu'on aurait fait autre chose, mais qu'on saura jamais. Vu que dans notre genre, qui était plus vu comme une calamité qu'un billet gagnant à la loterie, tout était décidé d'avance, avant même ta première quenotte. Et c'était comme ça, point barre. Notre genre, fallait l'accepter, mais que, sans même se concerter avec Alexandra, vu qu'on se connaissait pas, et qu'on se connaît toujours pas, on a dit oui pour le genre, pas le choix. On a refusé tout le train qui suivait derrière, fin des points communs. C'est donc qu'Alexandra et moi, on a acquis. Elle dans la soie, moi dans la boue. Ma mère, qu'elle était au champ au moment où je suis tombée du dedans d'elle, qu'elle m'attendait pas si tôt, elle a juste dit « Bah voilà autre chose ». En me regardant me tortiller dans la flaque, braillant comme une ânesse, avant que de tomber dans le vague à la renverse. Si je m'en suis venue si facilement, c'était que j'étais la cinquième d'une fratrie prolixe. Transportée par des femmes jusqu'à la grange à côté, la voisine alors dit à ma mère qui rouvrait ses quinquets sur le tas de foin « Sois courageuse Marie, c'est encore une fille ». C'est cette phrase de bon français que je répète là. Afin qu'on comprenne bien ce qui fut ma ritournelle de l'enfance, mon paternoster laïque, ma table de multiplication à connaître sur le bout des doigts. Sois courageuse, Marie, c'est encore une fille qui décida de ma vie entière. Quand il apprit la nouvelle, mon père ouvrit une bouteille et trinqua, mais tout seul. Il se saoula pour noyer son chagrin qu'il voyait double. Et pas seulement à cause du vin. Et d'un, sa femme serait définitivement une bonne à rien. Et de deux, il n'aurait jamais de fils et qu'il faudrait encore la nourrir, cette cinquième fille qui s'en venait. Qu'elle allait coûter aussi cher que ses sœurs. Et que déjà, il voyait son bien, ça me nuire, mon père. Car dans la tradition de par chez nous, c'était aux parents des filles de verser la dot. Et que c'était grand malheur de voir après ta progéniture tirer la charrue chez le voisin, comme chez Auguste par exemple, qu'on avait bien de la chance, lui, d'avoir que des fils, que déjà il se frottait les mains, Auguste, tel un balbuzard posé sur le grand chêne qui marquait la limite entre les deux fermes, qu'il pourrait la dépecer légalement, cette ferme, en mariant les filles qui se tenaient là avec ses fils à lui. Mais n'anticipons pas. Rapidement, on me porta sur les fonts baptismaux. Mon parrain, vu que j'étais trop petite pour escalader le pilier qui faisait 5 pieds de haut, je le sais, je l'ai demandé au curé pour connaître ma taille. Le jour où je lui ai en causé de savoir si je pouvais me faire débaptiser, que le curé il est devenu tout bleu. Et que je me suis dit qu'il allait vérifier direct la véracité de ses dires sur la vie éternelle et toutes ses salades. Qu'Alexandra David-Nel, elle était sans doute devenue végétarienne à cause de ça aussi. Mais pas de doute. J'avais pu grimper moi-même sur les fonts baptismaux, sûr que j'aurais pissé dedans. De ma prime enfance, peu de souvenirs. Je me revois juste au poulailler nourrir les poules. Et le coq qui faisait le coq. Juste à me faire peur pour exprès. Je vais avoir 3 ou 4 ans. C'est à ce moment-là que j'ai découvert que j'avais un prénom. Je me souviens bien que mes sœurs m'appelaient Petite, ou Grignette, ou Titine, et ma mère Salasse, Criquet, ou Crottin. Mon père disait « Oh !» quand il me voulait près de lui, ou « Psst !» ou bien « Fille, le pain !» Fille, c'était juste pour moi, pas pour mes sœurs. Et que je découvre que mon prénom, c'est Fernandine. Un truc rare. À l'époque, il n'y avait pas encore d'école. Ce qui fait que l'écriture et tout ça, j'y ai jamais mis les pieds, ni même les doigts. Mais ça, je l'ai déjà dit. Arrêtez-moi quand je me répète. Hein. Après, je m'en fus plus grande que les seules choses qui viennent taper à mon huisse encore aujourd'hui. C'est la consternance qui circulait mieux que les courants d'air dans la ferme. Comme une forme de calamitude qui s'en revenait à heure fixe. Et le midi, et au souper, quand mon père ouvrait son couteau à table et qu'il nous en regardait, nous, ses filles, ses 5 doigts de la main, qui s'en serait bien coupé 1 de doigt avec son couteau alors qu'il tranchait le pain, juste pour qu'un garçon soit là, assis à sa droite. Qu'on était nous,
sa tragédie en 5 actes, son quintet dissonant. Comme un mouton à 5 pattes, les 5 lettres du mot « merde ». Et moi qui étais le « e » final, qui se disait sans rien dire, notre père, que « merde » était un mot féminin, et que sans doute il ferait en sorte que je sois la dernière, tant qu'il était affublé d'un grand malheur, que toutes ses prières, elles fussent jamais exaucées. Et qu'avait-il fait au bon Dieu ? Un jour, j'avais 10 ans. Je sais, ça passe vite. Et comprenez que la vie à la ferme, c'est le ronron perpétuel, il n'y a pas grand-chose à en causer. Et 10 ans, ce fut l'âge de la bascule pour moi. Chez les autres, je sais pas. Chez moi, 10 ans. Que je me souviens de ma mère pourparlant avec la femme d'Auguste, assise sur le petit banc, dehors, que je faisais des tartes à la terre, juste à côté. Qu'Émile, il était jeune homme, bien revenu de son service militaire, tout musclé, bronzé du sud, où qu'on l'avait envoyé. Et que ma sœur Adèle, elle était toute contente que l'Émile était beau garçon. Et que des garçons, elle était sûre de pouvoir en faire. Et qu'ils n'avaient pas loin du même âge, mais encore trop jeune, tout de même. Bref, ça fomentait. Elle en était ragaillardie, ma mère, que son Adèle, elle put trouver le bon parti si vite, qu'à bien y réfléchir, si vite, était une notion bien pratique, vu qu'il y avait juste à se placer de l'autre côté du chêne pour trouver qui marier à sa grande. Et qu'Auguste, il avait 4 fils. Et le village, il était tellement plein de garçons que c'est à 10 ans donc que je sentis comme un cernage autour de moi. Non point que j'eusse pas des copines pour m'en aller vaquer à la rivière, à jouer un peu où on voulait, vu que mon père, ça le versait dans la soulage de pas nous voir, nous avoir avec lui tout le temps. Et par moments, que je le voyais tout à sa réflexion à pied sur sa pelle, les yeux au ciel, je me disais qu'il rêvait d'une grosse voix de mâle. Elle allait venir lui dire « papa » dans son dos. Mais que si c'était moi, comme ça arriva une fois, je prendrais une torgnole à pas recommencer de sitôt.

Non, des filles, il y en avait quand même. Et leur destinée me faisait comme un point de compression avec de la menace perlée tout autour. Comme quand le tonnelier du bourg, il cerclait ses barriques, à ce que les planches de bois, elles pouvaient plus bouger. Ça me limita direct dans mon dialogue qu'à la maison, je parlais peu. On dit souvent que les filles, elles causent beaucoup, et toujours trop, et pas à propos. Que je me limitais, moi, aux formules d'usage, comme si je voulais faire oublier mon genre, et même moi tout entière, et que déjà, je m'en rappelle, j'envisageais de comment on pouvait porter un pantalon et une vieille chemise. Comme le Jeannot qui venait parfois avec nous dans les bois et que je me demandais comment ça m'irait tout ça. Vu que, comme j'étais la dernière, je chaussais que les nippes que mes frangines qui avaient bien vécu, ou si mal plutôt, de tous les rapiessages que ma mère, elle faisait au coin du feu, le soir, se tordant la bouche pour savoir comment ça tiendrait encore, un peu. Des robes et des tuniques, des blouses et des culottes. Je me voyais déjà passer pour une autre. Que mes sœurs, elles aimaient les jolies tenues et les fleurs dans les cheveux tressés et tout le ramdam qui les faisait déjà bien engagées à seriner ma mère les jours de marché qu'elles avaient plus rien à se mettre. Et puis cette voix, celle qu'on leur promettait à coup sûr et que le chemin de traverse, elles ne le trouveraient jamais. Celui que moi, je traçais si bien dans la vase à côté de l'étang avec un bâton, avec un simple bâton de pèlerine. Qui s'en serait mon avenir, que je voyais dans le lointain le soleil couchant, qui un jour allait se lever juste pour moi. Pèlerine, oui, que ce serait mon futur et aussi mon vêtement. Que les cheveux, ma mère me les coupait courts vu qu'elle en avait assez de me voir me rouler dans la boue, que ça lui prenait une heure à démêler les nœuds. T'as ben l'air d'un garçon comme ça, qu'elle répétait, que je sachais pas si c'était flatteur ou ennuyée, ou une honte pour elle, ou juste un temps provisoire, que ma mère, elle a, je crois, jamais décelé mon sourire par en dessous, qui était ma première victoire sur le féminin imposé. Alexandra, elle a dit et répété qu'elle reniait pas les belles toilettes, ses parfums et ses onguents, même chez les Kalmouks, les Sikhs et les Hindous réunis, et les Chinois aussi, chez qui elle achetait des belles robes en soie, et des perles à mettre à ses oreilles. Moi, dans mes oreilles, on trouvait tout. Et au niçois qui mal y pense. Et même un jour, un escargot tout petit. Et mon père, que je croisais une fois qu'il sortait de l'étable après avoir pansé les bêtes, il me vit comme ça. Cheveux au bol, figure crasse, vêtements sans forme et pieds nus. Que dans son regard, le temps d'un éclair, il a cru que j'étais le garçon qu'il n'avait pas. J'en parle peu de mes sœurs. Non pas que je les aimais point, mais comprenez, j'ai jamais revu personne. Sauf Louise, que j'ai croisée des années plus tard, dans une rue. Et que c'est elle qui m'a reconnue. J'en parlerai plus tard de cette rencontre. Dame Alexandra, elle fut fille unique presque toute sa vie. Un frère mort en bas âge, que ça a plongé sa mère dans la névralgie, ou quelque chose comme ça. Et puis, elle a eu un fils aussi, Alexandra, mais adopté. Comme quoi, il n'y a pas toujours besoin de se reproduire. Et mes sœurs, c'était ça qu'elles espéraient secrètement. Qu'elles s'en causaient au lit le soir, mais doucement, que les parents n'entendent pas. Et que moi, trop petite, on ne me conviait pas. Mais que je faisais très bien celle qui dort, et que j'en perdais pas une miette de comment faisaient des bébés, et que Lucien Dubourg, il avait tripoté la Lucienne, et qu'elle l'avait laissé faire, et que même elle voulait pas, qu'elle regrettait, et qu'elle avait pas su dire non. C'est de ce jour que j'avais 10 ans, ou environ, que ce mot de 3 lettres, non, je l'ai fait mien. Et que je comptais plus de 3 lettres, bien plus, dans ce mot. Et même des chiffres aussi. Dès que je voulais que ce mot fondamental y soit la réponse qui clorait tout mieux qu'une porte de château fort et que derrière, c'était des horizons infinis qui s'ouvriraient à moi, juste à moi. C'était, je me disais, une question de courage. Qu'Alexandra aussi, elle avait dit non quand il fallait, que moi, à l'époque, j'étais bien trop jeune ou pas encore assez vieille et que le non, il allait entrer, fissa, dans ma réplique pour un oui, pour un non, et que les risques qui inhéraient à tout ça, il fallait les prendre.
même contre des torgnoles, que c'était là, un bon prix à payer. Et pas si cher, au fond. Et moins cher qu'un voyage en Inde, dans tous les cas. Et que plus je dirais non, plus je serais dans la conviction qu'on me laissasse faire ce que je veux, comme je l'entendais, même avec de la terre dans mes oreilles.

Bref, à la ferme, ça rigolait pas tous les jours, et même pas les 29 février, que tout le monde s'en fichait bien du 29 février.

me faisait de l'électricité dans les jambes. Et qu'Alexandra, elle fut un temps cantatrice. Mais la danse, ça viendra plus tard pour moi, sur des scènes moins glorieuses, que j'avais un public tout de même, et qui m'appréciait bien. Et une fois que j'avais 11 ans, que le Jeannot tout contrit, il était venu au bal aussi, il s'en voulait giguer avec moi. Et je l'ai renvoyé par un nom sonore, qui me surprit moi-même, quand il s'en va me présenter son hommage, et qu'il repartit, écarlate, comme une tomate, que ses copains ils s'en moquèrent de lui. Je regretta par la suite de l'avoir houspillé, car il était gentil. Mais je voulais ressentir les choses seule, vous comprenez? Il fallait que je m'étasse le pied par-dessus le gouffre, le talus, le canyon, appelez-le comme vous voulez, pour sentir que dessous ma plante, il n'y avait rien. Rien de rien. Ou plutôt tout, qui ne devait dépendre que de moi. Bref, n'étaient les festivités qu'à rayonner. La joie, c'était que le dimanche qu'on en entendait parler un peu, quand le curé était dans la persuasion de ses ouailles qu'après, ce serait bien mieux que maintenant, et que direct, je questionnais de savoir pourquoi que maintenant, ça pourrait pas être bien. Sans qu'on s'en attende l'au-delà, que les cimetières, c'était bien trop pampé pour moi et assez triste au final. Mais des réponses, j'en eus tellement pas que je finis par plus rien interroger au dehors, pour trouver au-dedans de moi des solutions qui m'acquiescent en vrai. Et pourtant, c'est bien le mélange des deux qui me firent comme un coup de tonnerre. Un éclair au-dedans de moi, venant du dehors et du dedans tout mélangé, comme une évidence, presque une annonce mystique, qu'Alexandra, elle aussi, était versée dans le mysticisme. Vu qu'elle est tibétologue et que oui, c'est un peu par-delà les montagnes aussi que ça m'est venu du dehors, le jour où j'eus 13 ans, et que ma mère, elle m'expliquait avec des mots peu amènes que d'or et que déjà, j'étais devenue une femme. Et que soudain, toutes les billevesées de mes sœurs que je croyais de la muserie, et que je t'en cause avec l'Alfred, ou le Gustave caché derrière la grange, ou au petit bois, que je me demandais c'était quoi ces glousseries, et ces regards en dessous, et ces mains frôlées, ça allait me tomber dessus à moi aussi, et que le Jeannot, il reluquait de savoir comment ma poitrine elle poussait bien, et que je le voyais dans son regard, que je lui plaisais, et que le piège que j'avais si mal vu venir, que même j'imaginais qu'il existait que pour d'autres, les sottes, les fatalistes, mes sœurs. Ce piège qui jamais serait pour moi, il se tendait devant, comme une toile d'araignée dont j'étais la mouche qui devait consentir. Et ce jour-là, la première fois du premier jour que les Anglais ont débarqué, on a toqué à la porte. C'étaient les Bohémiens. J'avais jamais porté une attention sur ceux-là qui voyageaient dans une roulotte et qui trimbalaient avec eux des tas de trucs à vendre et pas mal de légendes. Du panier tressé à la Bonne Aventure, de longans à faire des garçons aux épices du Levant, des casseroles à deux manches, aux pelures de laine, et que je te remoule tes couteaux pour un sous la lame. Je les avais déjà vus passer depuis la route. Ils s'en venaient toujours un peu à la même période, pas toujours les mêmes d'ailleurs. Et que je me disais qu'elle était bien drôle leur vie, qu'ils pouvaient en faire ce qu'ils voulaient sans avoir à penser, à sarcler, à bêcher, à labourer, à traire et à repriser, cuisiner, laver, brosser, qu'on n'arrêtait pas. C'était toujours pareil. Cette rassurance des choses qui s'en venaient. Que parfois, j'entendais de la musique qui sortait des roulottes, qu'ils avaient des drôles d'air, et que de leur vie sur les routes, il émanait quelque chose que je savais pas nommer, vu que j'étais trop jeune, mais qui me plaisait bien. Donc, il pleuvait ce jour-là, quand ça a frappé à la porte et qu'on était serré devant l'âtre. C'est ma mère qui se leva, qui s'en va leur dire qu'elle était intéressée par un panier pour les œufs. Mon père, il pestait, disant qu'il faisait de la concurrence aux gens du pays et qu'en guise de commerce, c'était des voleurs de poules. Est-ce parce que ce jour-là, ça a craqué au-dedans de moi comme au dehors, quand j'ai vu ce grand type aux dents blanches, avec son chapeau dégoulinant de dessus sa tête sur le perron? Ben, j'ai dit à mon père que c'était bien étrange de s'en venir voler les poules des paysans, tout en leur vendant des paniers pour les œufs. Torgnole !

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Salut à tous, salut à toutes et bienvenue dans To Beatles or Not To Be, une émission sur les Beatles, mais sans les Beatles. On est ensemble pour écouter les Beatles autrement en explorant l'univers étendu des quatre fantastiques de Liverpool.

Doc Robert ici aux manettes, je suis ravi de vous retrouver pour ce nouveau numéro. Allez, empaquetez vos bagages, on part en voyage, destination très très loin, en sous-marin.

0: Yellow Submarine, rejoué avec brio en 2016 par des étudiants du Berklee College of Music avec un arrangement de la chanteuse Adora Makoka. Vous êtes bien dans Two Beatles or Not To Be, je vous rappelle le principe de l'émission, redécouvrir les Beatles sans rien écouter ou presque de leur discographie officielle. Le sous-marin jaune nous a mené jusqu'à l'autre bout de la planète vers une autre ritournelle enfantine à chanter en chœur qui a eu aussi un grand succès dans les années 60. Tie Me Kangaroo Down Sport par l'Australien Rolf Harris. Le musicien raconte l'histoire d'un homme mourant qui dicte ses dernières volontés à ses amis et enchaîne les clichés sur l'Australie à base de wallabies, cacatoès, koalas et kangourous. Attachez mon kangourou, Tie Me Kangaroo Sport. Sport, c'est un terme australien pour remercier quelqu'un d'une faveur. Alors pourquoi je vous parle de cette chanson dans une émission sur les Beatles ? Eh bien, je vous explique ça juste après. Attention, ça a une fâcheuse tendance à bien rester dans la tête.
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0: En décembre 1963, lors d'un de ses passages en Grande-Bretagne, l'Australien Rolf Harris a l'occasion d'enregistrer une émission sur la BBC en présence des Beatles. Tous ensemble, les musiciens rejouent ce tube, Rolf Harris réécrivant malicieusement les couplets à destination de chacun des Fab Four et se moquant au passage de leur chevelure. Coupez-vous les cheveux une fois par an, les garçons, ça recouvre vos oreilles, vous ne pouvez plus rien entendre. Le résultat est diffusé le lendemain de Noël.
1: There's enthusiasm for you. I'll give you a rough idea how it goes. It starts off with me going like this. One, two, one, two, three, four. And you come in E, Paul. That's it. And then all together. That's nice. There's an old Australian stockman lying, dying. And he gets himself up onto one elbow and he turns to his four mates who are gathered round and he says, cut your hair once a year, boys. Cut your hair once a year. If it covers your ear, you can't.

Allez, tout de suite, un autre récit de quelqu'un qui disparaît et qui laisse un message avant son départ. On quitte le registre de la comédie pour se diriger vers le drame. She's Leaving Home relate la fugue d'une jeune fille et la réaction désemparée de ses parents qui trouvent un mot d'adieu en se levant le matin. La très douce reprise qu'on va entendre date d'avril 2026. On la doit à l'États-Unienne Nathalie Kressman et au Brésilien Ian Facchini.

Bye Bye. Allez, tout de suite une autre petite pépite de reprise. En 2005, sur un album collaboratif en hommage au disque Rubber Soul, le musicien états-unien Sufjan Stevens rejoue très librement et très inventivement What Goes On.

À l'instant, la performance inclassable de Sufjan Stevens. Vous l'avez compris, dans cette émission, on aime les reprises. Eh bien, je vous propose d'écouter la toute première reprise des Beatles à avoir été publiée. C'est la plupart du temps la version de Misery, publiée en 1963 par Kenny Lynch, qui est citée comme première reprise des Fab Four. Et c'est d'ailleurs ce que j'ai eu l'occasion de vous dire jadis dans cette émission. Mais il n'est jamais trop tard pour se corriger. C'est donc peu connu, mais en réalité, la première reprise apparaît encore plus tôt l'année précédente dès la parution du premier single du groupe Love Me Do. Une pratique courante à l'époque pour les labels low cost est de publier des clones de chansons qui viennent de sortir pour capitaliser sur leur succès en les réenregistrant quasiment à l'identique. C'est ce qui se passe pour Love Me Do avec le label Canon et un groupe éphémère baptisé pour l'occasion The Sparrows, qui réalise d'ailleurs du bon boulot.

Après Love Me Do, une autre composition précoce signée Lennon-McCartney mais jamais utilisée sur leur disque, You'll Be Mine, une parodie comique d'un groupe américain nommé The Ink Spots. Un enregistrement amateur réalisé dans la salle de bain de la famille McCartney en 1960 est parvenu jusqu'à nous.

You'll Be Mine, c'est l'un des rares enregistrements des Beatles où l'on peut entendre l'éphémère bassiste Stuart Sutcliffe. Stuart Sutcliffe n'a pas brillé musicalement parlant, mais a tout de même contribué à l'évolution de nos chers scarabées. Le jeune homme fut la courroie de transmission entre le groupe et deux artistes qui ont beaucoup influencé l'image des Beatles à leur début, les photographes allemands Astrid Kircher et Jürgen Vollmer. On va prendre le temps de faire connaissance avec eux. En octobre 1960, quand leur trajectoire rencontre celle des Beatles, Astrid et Jürgen sont collègues et surtout amis proches. Tous deux sont assistants photographes dans le même studio à Hambourg, une ville qui les a vus naître à la fin des années 30 et où ils ont étudié aux Beaux-Arts, ayant connu chacun des parcours étudiants atypiques. La jeune femme a commencé par le stylisme avant d'être repérée par un prof de photo qui la convainc de bifurquer et le jeune homme est, lui, renvoyé en cours de route, probablement à cause de sa tendance à la rébellion. Celle-ci est visible au premier coup d'œil. Jürgen, passionné par la ville de Paris, met un point d'honneur à s'habiller uniquement avec des fripes glanées au marché aux puces lors de ses séjours sur place. Et c'est aussi confectionner une coiffure très inhabituelle. Les cheveux qui tombent vers le bas, peignés un peu vers le côté avec une raie en diagonale. Astrid et son petit copain, Klaus Vormann, également ancien étudiant des Beaux-Arts de Hambourg, mais en dessin, ont eux aussi adopté cette coupe. Tout comme Jürgen, Astrid

d'accorde une grande importance à sa tenue, s'inspirant de Juliette Gréco pour s'habiller systématiquement et intégralement en noir. Cette nuit d'octobre 1960, donc, nos deux photographes suivent Klaus dans un endroit incongru de la ville que tous trois prennent d'habitude bien soin d'éviter, Grosse Freiheit, le quartier chaud, synonyme de sexe et de violence, grouillant de prostituées, de criminels et de marins alcoolisés. Autant dire que ces trois artistes bohèmes, épris de l'avant-garde intellectuelle et culturelle française, ne sont pas tellement à leur place. Klaus, lui, trépigne d'impatience de partager à ses deux compagnons une découverte réalisée par hasard quelques nuits plus tôt, un extraordinaire groupe de rock dégageant une énergie folle dans la cave d'un sombre club de musique. Une fois sur place, timidement attablés dans un coin à l'écart de la foule tumultueuse, les trois amis, qui n'y connaissent encore rien au rock, guettent l'arrivée sur scène de ces musiciens qui s'appellent, paraît-il, The Beatles. Et ça ne manque pas, Astrid et Jürgen sont aussi ébouriffés que leurs compagnons quand les cinq Anglais lancent leurs premiers accords. Non seulement leurs oreilles sont fascinées par ce qu'elles découvrent, mais leurs yeux de photographe aussi. Jürgen, lui, est frappé par le style et l'esthétique de ces rockers, et Astrid par leur beauté. Son regard est en particulier magnétiquement attiré vers le bassiste, installé dans un coin, immobile avec son instrument et ses lunettes de soleil à côté des autres sautillants énergumènes. Les trois jeunes Allemands deviennent un public très fidèle des Beatles et, au fil des soirs, finissent par sympathiser avec les musiciens, chaque groupe étant captivé par l'autre. Astrid Kircher ne tarde pas à dégainer son appareil photo et commence par demander au bassiste, qui s'appelle Stuart Sutcliffe et qui, comme elle, fut un brillant étudiant des beaux-arts, mais à Liverpool en peinture, de pouvoir le faire poser devant son objectif. Il en résulte deux superbes séries de portraits et une idylle amoureuse. Klaus Voormann n'est pas jaloux, il sait que son couple n'avait pas d'avenir. Les autres Beatles, admiratifs des clichés de Stuart, se voient, début novembre, proposer par Astrid une session photo de groupe. Même si ça signifie se lever en début de matinée pour profiter de la lumière naturelle et donc ne dormir que quelques heures après la fin de leur éreintante nuit quotidienne de concert, ils sont ravis, c'est une première pour eux. En guise de décor, ce sera une fête foraine qui vient juste de s'installer, encore vide à cette heure-ci. De gauche à droite, Pete Best avec sa caisse claire et ses baguettes, George Harrison, John Lennon et Paul McCartney avec leur guitare, et Stuart Sutcliffe avec sa basse, sont installés contre la remorque vide d'un camion, leur visage orienté dans les bonnes directions par les mains d'Astrid qui ne parle pas un mot d'anglais. En arrière-plan, un enchevêtrement de poutres et de rails de montagnes russes. Le résultat est aujourd'hui l'une des images les plus emblématiques des débuts des Beatles et de leur séjour hambourgeois, diffusée à l'époque dans la presse musicale locale de Liverpool. Cinq jeunes hommes en jeans et blousons de cuir, l'air fatigué et sérieux, insouciant et déterminé, dans un environnement de rouille et d'acier. La jeune Allemande, toujours aussi calme et sûre d'elle, poursuit son travail en prenant d'autres clichés des musiciens, seuls ou à deux ou trois, assis sur le capot d'un camion, debout dans le terrain vague, et notamment de superbes portraits de John et de Paul. Ces remarquables photos professionnelles en noir et blanc révèlent avec brio la beauté qu'Astrid a décelée chez ces rockers pas si durs à cuire qu'il n'y paraît. Des garçons à peine adultes, entre 17 et 20 ans, qui, comme de nombreux groupes de rock de Liverpool, entament cette année-là une série de résidences en Allemagne de l'Ouest, loin de chez eux, dans des conditions très précaires. Les clichés seront soigneusement imprimés en grand format et offerts à chacun d'entre eux. On peut imaginer leur émerveillement quand ils les découvrent. Mais Astrid Kircher ne fait pas qu'influencer l'image qu'ils leur envoient et qu'ils se font d'eux-mêmes, elle les chouchoute aussi. La jeune femme, enfant unique, a grandi dans une famille de la classe moyenne aisée et vit avec sa maman, veuve, sa tante et ses grands-parents dans une grande maison d'un quartier résidentiel. Après la séance photo, Astrid y conduit les Beatles et leur offre un chaleureux répit loin de leur hébergement sordide. Enfin, un vrai repas, un bain, une lessive. Un havre de chaleur et de confort que le groupe fréquentera régulièrement lors de ses séjours ultérieurs. Les invités d'Astrid sont aussi impressionnés par sa chambre entièrement décorée de noir, où Stuart a la chance d'emménager. Le 28 novembre, moins de deux mois après leur rencontre, les deux amoureux annoncent leur fiançailles. Après le retour du groupe en Angleterre à la fin de l'année,
Astrid reçoit de longues lettres d'amour auxquelles elle ne comprend pas grand-chose, puis rejoint pendant un temps son cher et tendre. Elle accompagne les Beatles à droite à gauche à leurs concerts, découvre Liverpool, et Millie, la mère de Stu. L'accueil est plus que glacial. Millie nourrit une haine féroce des Allemands qui ont provoqué la guerre et bombardé son pays. Le couple s'empresse de s'installer chez des amis. Les fiancés sont fusionnels, deux artistes originaux qui échangent leurs habits, deux teints très blancs qui tranchent avec le noir profond dont ils sont vêtus de la tête aux pieds. Stu arrive un jour sur scène avec une étrange veste pour femme sans col, cousue par Astrid d'après un nouveau design parisien créé par le couturier Pierre Cardin, et avec la même coiffure que Jürgen avait transmise à Klaus et elle, la tignasse non plus relevée vers l'arrière mais aplatie vers l'avant. Certains témoins reprochent à Astrid de modeler son amoureux selon ses propres désirs, mais quoi qu'il en soit, c'est un changement de look radical depuis le rock'n'roll des années 50 vers un mélange de la nouvelle vague française et de la bohème d'école d'art avec un soupçon d'androgynie. Au printemps 1961, lors de la deuxième résidence des Beatles à Hambourg, Astrid, devenue définitivement fan du groupe comme Jürgen et Klaus, prend l'habitude de leur réclamer son morceau préféré, One After 909.

One After 909, une composition précoce des Beatles qui ne sera publiée qu'à la fin de leur carrière en 1970. Mais revenons à ce printemps 1961 à Hambourg. Après Astrid Kircher, c'est au tour de Jürgen Vollmer de démontrer ses talents de photographe, tout d'abord en tant que portraitiste pour George Harrison à qui il demande d'être son modèle. Une fois un peu plus en confiance, le jeune homme, captivé par leur esthétique rock, propose une session de groupe à l'ensemble des musiciens, mais très timide, souhaite le faire sans public autour quand le club est fermé. Là aussi, le résultat est excellent. Jürgen prend les premières vraies belles photos professionnelles des Beatles en action sur scène. Puis il les conduit dehors, dans un recoin caché repéré un peu plus loin. Une cour intérieure, des portes cintrées, des graffitis et des trous dans les briques qui doivent dater des bombardements alliés. Le photographe a une idée derrière la tête. Ici, il est bien tranquille pour essayer, avec ses cobayes, la technique de la pose longue. Jürgen installe dans l'encadrement en briques d'une porte le plus rocker de la bande, John, très classe, dans sa veste en cuir, appuyé contre le mur et regard au loin, et lui demande de rester immobile pendant que Paul, George et Stu passent devant lui pour donner trois silhouettes floues. Lennon utilisera le cliché pour la couverture de son album solo Rock'n'Roll 15 ans plus tard. Après ces séances, Jürgen est rassuré, très content de lui. L'été suivant, il accomplit son rêve, s'installer à Paris et chercher du boulot d'assistant photographe. De son côté, Stuart annonce à la fin de ce deuxième séjour des Anglais qu'il décide de quitter le groupe pour reprendre ses études d'art à Hambourg et rester auprès de sa fiancée. La prochaine étape marquante dans l'influence de l'image des Beatles par les jeunes artistes allemands a lieu quelques mois plus tard, durant la première quinzaine d'octobre 1961. Jürgen Vollmer, installé rive gauche à Paris, reçoit à cette époque la visite de John Lennon et Paul McCartney qui prennent quelques jours de vacances. Les deux touristes, évidemment amoureux de Brigitte Bardot, sont subjugués par les femmes parisiennes. Jürgen leur fait aussi découvrir le Quartier Latin, la Tour Eiffel, le Louvre, l'Opéra Garnier. John et Paul, admiratifs du look de leur guide, comptent bien profiter également de leur passage pour garnir leur garde-robe. Ils essayent les pantalons à pattes d'eff, mais savent qu'ils auront l'air ridicule en rentrant à Liverpool. En revanche, les deux Anglais achètent des vestes sans col, imaginées au printemps par le couturier Pierre Cardin et que Stuart avait déjà arboré par l'intermédiaire d'Astrid. Deux ans plus tard, quand la célébrité des Beatles commencera à exploser, ce modèle deviendra l'une de leurs tenues caractéristiques. Vers la fin de leurs vacances, John et Paul demandent à Jürgen de leur couper les cheveux comme lui. Pour tenter de séduire les filles artistes bohèmes de la rive gauche, certes, mais aussi tout simplement parce que c'est nouveau, différent, et qu'ils savent que ça les distinguera des autres groupes une fois rentrés à Liverpool. Le photographe coiffe Lennon et McCartney les cheveux peignés vers le bas, un peu de biais, avec une raie en diagonale. Après avoir repoussé et avoir été lavé, la tignasse tombera droit sur le front avec une frange, sans raie. Adieu le look rocker, la coupe Beatles est née. John et Paul l'exhibent fièrement une fois rentrés à Liverpool, George les imite rapidement, mais Pete garde sa coiffure à l'ancienne. Stuart, encore une fois, avait déjà passé le cap bien avant. À Hambourg, au fil des mois, la santé du jeune peintre se dégrade. Astrid assiste impuissante aux maux de tête de plus en plus sévères et fréquents de son compagnon qui le conduisent parfois à hurler de douleur, voire à s'évanouir. Le 10 avril 1962, à midi, alors que les Beatles reviennent à Hambourg pour quelques semaines, la jeune femme est appelée en urgence par sa mère. Stuart vient de subir une interminable et violente crise de convulsions. Il meurt dans les bras de sa fiancée, dans l'ambulance, d'une hémorragie cérébrale à 21 ans. Astrid, 23 ans, doit non seulement gérer ce deuil violent, mais aussi une relation très difficile avec la mère du jeune défunt qui l'exècre, lui apprendre la nouvelle, l'accueillir chez elle, la conduire à la morgue. Millie ne va certainement pas laisser son fils être enterré chez les Bosch. Les funérailles ont lieu à Liverpool quelques jours plus tard, en présence d'Astrid et de Klaus. De retour à Hambourg, la jeune femme reçoit la visite de John Lennon et George Harrison, profondément affectés par la perte de leur ami. Elle leur montre ses dernières photos de Stu, dont une qui retient leur attention. Un portrait en clair-obscur, le côté gauche du visage dans la lumière, le droit dans l'ombre. John lui demande de le photographier avec le même procédé. Un an et demi plus tard, la célèbre pochette du deuxième album du groupe, With the Beatles, reprendra la même idée, quatre portraits, moitié dans l'ombre, moitié dans la lumière.
Pendant ce deuil, les musiciens font tout ce qu'ils peuvent pour réconforter leur ami. Le 19 mai au soir, quand elle va les voir en concert, elle a la surprise, à minuit pile, que le groupe entonne Happy Birthday et lui offre dessins, disques de rock, et que George lui lègue en cadeau son manteau de cuir qu'elle admirait tant. Et Astrid Kircher travaille encore pour l'image des Beatles. Lors de leur résidence suivante à l'automne 1962, alors que les choses sérieuses commencent pour le groupe, le manager Brian Epstein lui commande de nouvelles photos en studio pour sa communication. Elles seront largement utilisées. En décembre suivant, pour leur dernier passage sur place, Astrid offre à ses petits Anglais sous-équipés pour les températures glaciales 4 écharpes tricotées en laine, noires évidemment. Les contacts se font ensuite plus rares, des vacances en commun l'année suivante, un documentaire photo du tournage du film A Hard Day's Night l'année d'après, un portrait de George Harrison pour son projet solo Wonderwall Music en 1968, puis Astrid Kircher arrête de prendre des photos face à la difficulté de se faire accepter en tant que femme dans un milieu qui ne comprend pas qu'elle veuille s'intéresser aussi à autre chose que les Beatles. Jürgen Vollmer, de son côté, mène une florissante carrière dans le cinéma en tant que photographe de plateau. Il immortalise Catherine Deneuve, Romy Schneider, Jeanne Moreau, Tom Cruise, Johnny Depp, Barbara Streisand, Madonna, Arnold Schwarzenegger, Brad Pitt, Angelina Jolie, pendant des tournages de films de Roman Polanski, Francis Ford Coppola, Alain René ou encore Roland Emmerich. Astrid, elle, n'abandonne finalement pas tout à fait la photo, puisqu'elle finit par ouvrir un magasin photo à Hambourg, après avoir travaillé comme styliste de mode et décoratrice d'intérieur. De plus, son œuvre est exposée dans le monde entier, du Japon à Liverpool, en passant par l'Australie et les États-Unis. Astrid Kircher décède à 81 ans, le 12 mai 2020. En 1964, les Beatles avaient publié la chanson « Babies in Black » à propos d'une fille en deuil, toute de noir vêtue. On ne sait pas si elle fait réellement référence à Astrid Kircher, mais c'est peut-être le cas inconsciemment.

vous êtes bien dans Two Beatles or Not To Be. Sans transition, je vous propose à présent deux mash-ups, deux mélanges de genres et de chansons qui se basent sur nos Fab Four. Tout d'abord, le groupe vocal The Boat Boys qui, en 2012, a remarqué que ce passage du morceau A Day in the Life des Beatles ressemblait beaucoup à celui-ci au début de Mr. Blue Sky par Electric Light Orchestra.

0: Ce qui revient beaucoup quand on parle de mash-up avec les Fab Four, ce sont les assemblages avec le hip-hop. De nombreux exemples existent, parmi lesquels les productions de DJ BC, qui a créé le groupe fictif The Beastles, en mélangeant les Beatles et les Beastie Boys.
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C'était Tripper Trouble à base de Triple Trouble des Beastie Boys et de Day Tripper des Beatles. Mesdames et messieurs, on arrive au terme de cette émission et pour se dire au revoir, quoi de mieux que la fin du superbe medley qui clôture le dernier album des Beatles, Abbey Road. Mais bien sûr, ce ne sera pas comme d'habitude. Ici, c'est le célèbre groupe de metal progressif Dream Theater qui se le réapproprie à la fin des années 90. Forcément, dans l'original, il y a un solo de batterie et un triple solo de guitare, donc pour des métalleux, il y a de quoi s'amuser, et ils prennent un malin plaisir à étirer la partie instrumentale finale. C'est la fin pour aujourd'hui, j'espère que vous aurez apprécié cet éclairage différent sur les Beatles. À bientôt dans Two Beatles or Not To Be.

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2: Bienvenue dans Micronet sur InfoRC. Aujourd'hui, on parle de Windows 11 et surtout d'une chose que beaucoup d'utilisateurs attendaient et demandaient, un nouveau menu démarrer. Et pour en parler, Gilles est avec nous. Bonjour.
3: Bonjour. Et oui, on peut dire que Microsoft a fini par écouter ses utilisateurs. Il était temps quand même.
2: Alors moi, je suis sur Mac, je me suis rendu compte de rien. C'était si catastrophique que ça, ce menu démarrer.
3: Disons qu'il était surtout rigide. Beaucoup de gens le trouvaient trop chargé, pas assez pratique, avec des suggestions pas toujours utiles. Et surtout, très peu de liberté pour l'adapter à ses habitudes.
2: Et donc, cette mise à jour change vraiment.
3: Oui, clairement, Microsoft teste en ce moment une grosse refonte, ils appellent ça comme ça, du menu démarrer dans une version expérimentale de Windows 11. L'idée, c'est simple, vous laissez construire votre menu comme vous le voulez. Il est enfin personnalisable.
2: Alors concrètement, qu'est-ce qu'on peut faire de plus?
3: Alors par exemple, choisir exactement ce qu'on affiche. Vous pouvez garder uniquement vos applications épinglées, masquer les fichiers récents, supprimer les recommandations ou au contraire, tout afficher.
2: En gros, on peut faire du tri.
3: Exactement. On trie. Et même, on peut aller plus loin. On peut carrément obtenir un menu démarré presque vide avec juste ses raccourcis essentiels. C'est idéal si vous voulez quelque chose de propre et rapide.
2: Ah oui, ça devient du sur-mesure.
3: Oui, c'est ça. Microsoft a aussi revu sa fameuse section recommandée qui s'appelle maintenant récent. Et surtout, on peut enfin décider de ce qu'on y met ou de rien mettre du tout.
2: Oui, ça c'était une grosse critique des utilisateurs.
3: Oui, parce que cette zone était souvent jugée inutile ou intrusive, et là, chacun reprend le contrôle.
2: Et je suppose que côté visuel, ça change aussi.
3: Oui, il y a une nouveauté intéressante, on peut choisir la taille du menu démarrer, c'est-à-dire petit, grand ou automatique.
2: Ah, ça c'est pratique selon la taille de l'écran.
3: Ben oui, si on a un petit PC portable, un menu compact est plus discret, et puis si on a un grand écran, ben, on peut se permettre quelque chose de plus large et confortable.
2: J'ai entendu parler aussi de confidentialité.
3: Oui, petite option simple mais utile, on peut masquer son nom et sa photo de profil dans le menu. C'est pratique en présentation, en streaming ou en visio.
2: Ça a l'air d'être plein de petits détails, mais qui changent beaucoup de choses finalement.
3: Oui, c'est ça. Pas de fonction révolutionnaire, mais elle rend Windows beaucoup plus agréable au quotidien.
2: Et la question qu'on se pose, tout ça arrive quand chez nous?
3: Alors, pour l'instant, c'est réservé aux testeurs via le programme Windows Insider, mais apparemment, ça devrait arriver progressivement courant 2026 via les mises à jour classiques.
2: Donc, pas besoin d'être un expert pour en profiter bientôt.
3: Non, ce sera automatique pour la plupart des utilisateurs.
2: On dirait que Microsoft essaie de se rattraper un peu.
3: Oui, bah là, carrément, après plusieurs critiques et bugs, ils ont lancé un grand chantier interne pour améliorer Windows 11 avec un objectif: le rendre plus rapide, plus simple et plus personnalisable, et surtout que Linux commence à faire de l'ombre à Windows.
2: Et ça marche vraiment?
3: Ça commence, les dernières mises à jour améliorent déjà les performances et la réactivité, et ce nouveau menu démarrer, c'est un peu le symbole de ce changement de cap. Un début vers plus de choix et d'autonomie, et chacun choisira ce qu'il veut du coup.
2: Donc si on résume, plus de contrôle, plus de simplicité et moins de choses imposées.
3: Voilà, on passe d'un menu figé à un menu vraiment adapté à chacun.
2: Merci Gilles, je suppose qu'on suivra ça de près sur InfoRC.
3: Mais bien sûr.
2: Et on se retrouve très vite pour un nouvel épisode de Micronet.
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1: Bonjour et bienvenue dans cette chronique dédiée au CFA de l'ANAS, le CFA André Fargier de l'ANAS. Aujourd'hui, place à la gourmandise. Bonjour Nicolas.
2: Bonjour.
1: Alors tu vas nous parler, toi, puisque tu es formateur en pâtisserie au CFA, tu vas nous parler des formations proposées aux passionnés de sucré.
2: Oui. Alors vous avez au CFA de l'ANAS, on forme les jeunes pâtissiers. On a le CAP pâtissier, on a le certificat de spécialisation de pâtisserie boutique et le cuisinier en dessert de restaurant aussi. Voilà, on a trois diplômes, dont un en 2 ans et les 2 autres en 1 an seulement.
1: Alors, ce sont des formations qui permettent d'acquérir un véritable savoir-faire reconnu dans tout le milieu professionnel. On peut commencer par le CAP pâtissier. En quoi consiste ce CAP?
2: Alors, on va apprendre toutes les bases de la pâtisserie, savoir s'organiser, savoir travailler proprement, l'hygiène. On a plus de 60 bases en pâtisserie, on en a quand même un petit peu. On va apprendre à faire toutes les pâtes feuilletées, les pâtes brisées, les pâtes à choux, les pâtes levées, les croissants, les brioches, les tartes, les entremets, les... Il y en a tellement. Le chocolat, le travail du chocolat, le travail un peu du sucre aussi. Donc on va vraiment faire tout ça pendant les 2 ans.
1: Donc c'est une formation technique, artistique on peut dire aussi. Le certificat de spécialisation après le CAP, comment on peut se spécialiser?
2: Alors, il a changé cette année, donc c'est un nouveau diplôme, c'est-à-dire qu'en fin de compte, on va travailler beaucoup plus sur la finition des entremets, des tout petits entremets. On va faire des glaces, on va faire tout ce qui est des parfaits glacés, qui se perdent un petit peu, les croque-en-bouche qui est une pièce montée. Donc on va travailler beaucoup plus ces produits-là. Ils vont être capables de faire un buffet entièrement de dessert, de A à Z, avec les décors, le sucre, le chocolat, la pâte d'amande, tout.
1: Et après ces formations, quelles sont les possibilités d'emploi?
2: Alors dans la région, il y en a beaucoup, puisqu'en fait, quand vous avez les pâtisseries artisanales, vous avez les restaurants, il y a tout ce qui est saisonnier aussi, les glaciers, donc recherchent beaucoup dans le milieu. Vous avez aussi les grandes surfaces qui recherchent des pâtissiers pour fabriquer, c'est la fabrication qui n'est pas tout à fait la même. Et puis après, il y a tout ce qui est à l'étranger, puisqu'en fait, quand on en demande beaucoup de pâtissiers français et beaucoup demandés sur la place internationale.
1: Pour conclure, que diriez-vous à un jeune qui envisage une carrière en pâtisserie?
2: Alors d'être minutieux, savoir compter, parce que faut apprendre à compter, avoir du goût aussi, et d'être surtout tenace, parce que c'est quand même un métier un petit peu dur. Hein, on travaille tôt le matin, par contre on peut toujours sortir quand même, c'est pas un problème, on peut toujours avoir une vie à côté, il faut être passionné.
1: Ouais. Où peut-on se renseigner pour en savoir plus? 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
1: Voilà. Merci Nicolas.
2: Merci.
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4: Aujourd'hui, dans Le bon plan, on parle d'une exposition à retrouver au Château Centre d'Art Contemporain et du Patrimoine d'Aubenas. Ça s'appelle 1677. Le château a invité l'artiste Nicolas Dauban pour une exposition conçue comme le premier chapitre d'un chantier de recherche autour des graffitis carcéraux conservés dans ses sous-sols. Le titre 1677 reprend la date du plus ancien graffiti actuellement repéré dans le château, point de départ d'une enquête sensible et historique. Guidé par son intérêt constant pour les espaces de contrainte, les zones de résistance et les formes d'écriture clandestine, Nicolas Dauban développe ici, dans cette exposition, une démarche qui tresse création contemporaine, histoire carcérale et exploration du bâti. L'exposition présente plusieurs ensembles de pièces déjà produites par l'artiste, notamment dans le cadre de recherche et de résidence, mises en regard avec les inscriptions gravées dans la pierre du château, afin de faire résonner des récits, des gestes et des traces à travers le temps. En associant création contemporaine et archives gravées dans la pierre, il propose une lecture renouvelée de ce patrimoine. Mené en partenariat avec la chercheuse Fanny Lalande, ce projet ouvre un programme original mêlant art, sciences humaines et patrimoine, faisant du château un lieu d'étude, de création et de narration. L'exposition est visible encore tout l'été au château d'Aubenas et vous pouvez aussi en profiter pour faire une des visites insolites proposées par l'équipe. Elle s'appelle « Traces d'enfermement, de la prison à la création contemporaine ». Et c'est l'occasion notamment d'accéder au cachot du château et d'y découvrir les nombreux graffitis que l'on peut y trouver. C'est au prix d'une entrée classique et la réservation est conseillée.

0: Tout de suite sur notre antenne, il est temps de retrouver les journalistes de la Radio du Monde, Radio France Internationale, pour notre décrochage quotidien.
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2: Arnaud Pontus.
1: Et bienvenue sur la planète football. Dès aujourd'hui, Le Monde et RFI vont tourner au rythme des matchs du Mondial. Coup d'envoi dans 14 heures pour cette compétition XXL en Amérique. 48 équipes sur la ligne de départ, 48 pays que nous allons visiter tout au long de cette journée sur RFI. Et avant l'édition spéciale que nous vous proposons dans une heure, voici le journal avec Julien Coquel-Rohem. Bonjour Julien.
3: Bonjour Arnaud. À la une de ce journal, le début, oui, du Mondial de la démesure. 48 équipes, vous le disiez, 104 matchs et 3 pays organisateurs. On vous fait vivre le Mondial dès ce matin. À la une également, une nouvelle nuit de frappe entre l'Iran et les États-Unis. Téhéran annonce la fermeture totale du détroit d'Ormuz. Et on fait le point à New York avec notre correspondant sur place. Dans ce journal aussi, la Guinée, où les opérations de recherche se poursuivent. 4 jours après le glissement de terrain qui a fait au moins 11 morts dans une mine d'or artisanale. Le non-respect des règles de sécurité à nouveau pointé du doigt. Et puis c'était la limite fixée par l'accord de Paris pour la fin du siècle. 1,5 degré de réchauffement climatique. Les chercheurs affirment ce matin qu'elle pourrait être franchie dès 2030.
1: C'est une grande fête que RFI vous fait vivre à partir d'aujourd'hui.
3: Les amoureux du ballon rond ont en tout cas de quoi se réjouir. Plus que quelques heures désormais avant le coup d'envoi de la Coupe du Monde de football au Mexique, aux États-Unis et au Canada. Tout va commencer ce soir à Mexico avec le match d'ouverture Mexique-Afrique du Sud. Le premier des 104 matchs de cette compétition. Bonjour Cédric de Oliveira.
4: Bonjour Julien.
3: Le début d'une édition hors norme du Mondial, hors norme à tout point de vue.
4: Oui, 3 pays, Mexique, États-Unis, Canada, ça n'était jamais arrivé dans l'histoire de la compétition. Avec un territoire couvert très important, jusqu'à 4000 km parfois de distance entre certains stades. De Guadalajara à Vancouver, de Los Angeles à Boston, c'est du jamais vu. Coupe du Monde XXL, on en a parlé, voulu par Gianni Infantino, le patron de la FIFA qui voulait plus de matchs. Il a donc décidé de faire venir plus de participants. 48 pays, c'est... plus de la moitié d'équipes en plus que les éditions précédentes. Ça veut dire qu'il y aura 104 matchs au total. Et du coup, des belles histoires déjà. Première participation pour le Cap-Vert, Curaçao, la Jordanie, l'Ouzbékistan, qui vont tenter de se qualifier au moins pour les 16e de finale. Julien, pour être champion du monde, il faudra bien négocier les 3 matchs de poule et remporter 5 rencontres. Ensuite, la route est longue.
3: Et Cédric, les équipes de RFI, vous en faites partie, se mobilisent pour nous faire vivre cette longue route, cette Coupe du Monde.
4: Alors, on ne va pas diffuser les 104 matchs. 33 en intégrale sur l'antenne en français, sur les antennes africaines. 15 au premier tour. Au passage, France-Sénégal, mais aussi Allemagne-Côte d'Ivoire ou encore Portugal-RDC. Il y aura plusieurs rendez-vous dans la matinale avec des journaux de la Coupe du Monde ici à Paris. Au total, 24 personnes seront déployées sur le terrain avec nos envoyés spéciaux au Mexique, au Canada, aux États-Unis, de la rédaction en français, mais aussi des journalistes des langues et des vidéastes. La Coupe du Monde, il en sera aussi question dans Radio Foot International, évidemment avec Annie Gasnier, dans Mondial Sport avec Hugo Moissonnier le week-end. Bref, beaucoup de football sur RFI jusqu'au 19 juillet, jour de la finale à New York.
3: Cédric de Oliveira, merci. Et la Coupe du Monde sur RFI, ça commence ce soir. Mexique, Afrique du Sud, à suivre sur nos antennes africaines à partir de 19h, temps universel. Lui dit merci Donald Trump, le patron de la FIFA, Gianni Infantino, souvent moqué pour sa proximité avec le président américain, a de nouveau fait les louanges du président américain lors de sa conférence de presse hier. Il salue l'engagement et l'implication de Donald Trump, sans qui, selon lui, il aurait été impossible d'organiser ce mondial. Gianni Infantino qui a balayé les critiques sur cette Coupe du Monde. Elle ne manque pas, notamment la question du prix des billets exorbitants. La justice américaine a d'ailleurs ouvert des enquêtes à ce sujet. Le patron de la FIFA qui a aussi répondu à la polémique sur l'interdiction d'entrée aux États-Unis de l'arbitre Omar Hartan et de supporters de plusieurs pays. Il invite les fans à se relaxer.
1: Les billets hors de prix, les difficultés à obtenir des visas qui transforment pour de nombreux fans la route vers la Coupe du Monde en parcours du combattant. Exemple en Colombie.
3: Où les supporters de la tricolore ont dû souvent renoncer à faire le déplacement. Ils vont trouver d'autres façons de vibrer ensemble chez eux. Reportage à Medellín de Najed Benrabah.
5: Même sans billets, les Colombiens ne ratent pas un match pour autant. Le football est une passion nationale et tout le monde met la main à la pâte. La mairie, les bars, les restaurants, salles de gym, les tiendas, comprenez les épiceries de quartier et les centres commerciaux, sortent les écrans géants. Dans le centre commercial d'Unicentro de Medellín, la foule s'agglutine devant l'écran. Sébastien Restrepo est assis avec son fils et sa femme.
6: L'ambiance est sympa ici. Ce n'est pas la même chose de regarder le match à la maison qu'ici. Quand nous sommes ensemble et qu'on partage l'événement avec d'autres personnes, ça change l'ambiance. C'est une très bonne ambiance pour regarder le match. Disons qu'on se prend plus au jeu, on est plus enthousiaste.
5: Alexander Estrada, les yeux rivés sur l'écran, ne manque aucune action, concentré, tendu.
7: Oui, on sort toujours pour voir les matchs, même si on ne va pas au stade. On sort profiter du match avec le public, toujours. Aïe, un but, ah non, presque.
5: En Colombie, le football n'est pas qu'un sport, c'est un rituel familial, social, populaire. Chaque match est une fête, même à des milliers de kilomètres des stades. Najed Benrabah, Medellín, RFI.
3: Et toute la journée, RFI vous emmène dans les 48 pays qualifiés pour ce mondial, dans nos journaux, nos émissions, notre édition spéciale aussi autour d'Andréane Mellard. Dans tout juste une heure, à partir de 6h10, temps universel, on évoquait les critiques. La Coupe du Monde pointait du doigt aussi pour son bilan carbone désastreux, c'est à lire dans un article publié sur notre site RFI.fr.
1: Il était déjà précaire, le cessez-le-feu entre l'Iran et les États-Unis peut-il encore tenir?
3: Et peut-on d'ailleurs encore parler d'un cessez-le-feu ce matin, Arnaud, après une deuxième nuit consécutive de frappes interposées entre les deux pays? Bonjour Gwendal Lavina.
8: Bonjour.
3: Correspondant de RFI à New York, l'escalade de ces dernières heures est la plus importante depuis le début de la trêve il y a 2 mois.
8: Oui, pour la deuxième nuit consécutive, le commandement américain pour le Moyen-Orient a frappé l'Iran. Des frappes à travers tout le pays qualifiées de défensives contre des installations de surveillance militaire ou encore des sites de défense aérienne selon l'armée américaine. Mercredi midi, Donald Trump promettait depuis le bureau Oval d'attaquer encore plus durement l'Iran après qu'un hélicoptère américain a été abattu lundi au-dessus du détroit d'Ormuz. Le président accuse aussi Téhéran de mettre trop de temps à négocier un accord de paix et de se moquer des États-Unis. En réponse, les gardiens de la révolution iranienne affirment avoir frappé des bases au Koweït et à Bahreïn. 18 cibles importantes appartenant à l'armée américaine y auraient été touchées, selon l'organisation. Téhéran dit même avoir visé un centre de commandement américain en Jordanie avec des missiles balistiques.
3: Il y a donc ces frappes, Gwendal, mais l'affrontement entre les deux pays se joue aussi à nouveau dans le détroit d'Ormuz.
8: Ce passage stratégique est au cœur du conflit qui dure depuis 3 mois et demi, tour à tour fermé puis ouvert sous certaines conditions. Washington et Téhéran se disputent son contrôle. Téhéran annonce qu'il est complètement fermé à tout type de navire depuis quelques heures, ce que dément l'armée américaine. 2 cargos qui tentaient de le franchir ont été frappés, annonce la marine iranienne. Autant d'éléments qui mettent à mal le maintien du cessez-le-feu déjà fragile et la poursuite des négociations entre Washington et Téhéran qui officiellement sont toujours en cours.
3: Gwendal Lavina à New York pour RFI, merci beaucoup. Sur les négociations, ces mots du ministre américain de la Défense, nous devons négocier à coups de bombe et nous sommes très doués pour ça, dit Pitexet. Washington dément par ailleurs tout blocage du détroit d'Ormuz, mais les prix du pétrole repartent à la hausse ce matin. C'est dans ce contexte que 22 pays, dont la France, les États-Unis, l'Australie et plusieurs pays européens, appellent aussi l'Iran ce matin à cesser les attaques contre des personnes sur leur territoire. Ils dénoncent des tentatives de meurtre et d'autres actions malveillantes, notamment la récente campagne d'attaque menée en Europe contre des communautés juives, des journalistes iraniens et des intérêts américains.
1: La Chine se disait dès hier matin profondément préoccupée par l'escalade en cours au Moyen-Orient.
3: Pékin qui tente de jouer un rôle depuis le début de la guerre dans la résolution du conflit. La Chine, invitée par ailleurs par Emmanuel Macron, pour un exercice diplomatique délicat avant le sommet du G7 qui s'ouvre dimanche à Évian, le président français va tenter de réunir autour d'une même table virtuelle les grandes économies occidentales, la Chine et plusieurs pays émergents. Objectif, réduire les tensions commerciales et relancer la coopération économique. Mais derrière les appels au dialogue, les désaccords restent profonds, Cléa Broadhurst.
9: Alors que les tensions commerciales se multiplient entre la Chine, l'Europe et les États-Unis, Pékin devrait profiter de cette visioconférence pour défendre son rôle dans l'économie mondiale. Les autorités chinoises rejettent les accusations occidentales de concurrence déloyale et de surcapacité industrielle. Selon elles, si la Chine exporte massivement des voitures électriques, des batteries ou des panneaux solaires, c'est avant tout parce qu'elle est devenue plus compétitive. Pékin devrait également réaffirmer son attachement au libre-échange et dénoncer les barrières commerciales qui se multiplient de part et d'autres de l'Atlantique. Un message particulièrement adressé à l'Europe qui cherche à réduire sa dépendance économique vis-à-vis de la Chine. Cette rencontre intervient aussi dans un contexte de nouvelles tensions entre Pékin et Bruxelles. L'Union européenne envisage de sanctionner plusieurs entreprises chinoises accusées de soutenir indirectement l'effort de guerre russe, une décision vivement critiquée par la diplomatie chinoise. Au-delà des divergences, la participation de Pékin à cette initiative française montre aussi une préoccupation commune, éviter qu'une nouvelle guerre commerciale ne vienne fragiliser davantage une économie mondiale déjà en ralentissement. Cléa Broders de Pékin, RFI.
3: Et au G7 à Évian cette semaine, la venue annoncée de Volodymyr Zelensky, Emmanuel Macron dit l'avoir invité pour recréer, je cite, de la convergence en soutien à l'Ukraine. La guerre au Moyen-Orient s'invitera elle aussi au sommet avec la participation de l'Égypte, de l'Arabie Saoudite, du Qatar et des Émirats Arabes Unis.
1: En Guinée, les suites d'un nouveau drame dans une mine d'or artisanale.
3: RFI vous l'annonçait hier matin, 11 morts, des blessés et de nombreux disparus en début de semaine dans l'éboulement d'un terrain sur une mine artisanale d'or paillage à Quintignan dans l'extrême nord-est de la Guinée. Un événement hélas fréquent dans la région où des ressortissants ouest-africains exploitent parfois au péril de leur vie les richesses du sous-sol. À Conakry, Mouktar Bam.
10: Sur le terrain, des opérations de recherche se sont poursuivies hier mercredi, 4 jours après le glissement de terrain. Les conditions sont particulièrement difficiles en pleine saison des pluies et le matériel manque pour tenter de retrouver d'éventuels survivants ou d'autres victimes ensevelies sous les décombres. Selon des sources sécuritaires et humanitaires, 2 camions Ben auraient été ensevelis lors du glissement de terrain, ce qui fait craindre un bilan plus lourd. L'un des camions transportait 18 personnes, 7 ont réussi à s'échapper, 4 ont été blessés et les 7 autres ont été tués. Un second camion est également enfoui sous les décombres. La population locale et les familles endeuillées dénoncent l'exploitation en dehors de toute mesure de sécurité et de contrôle des mines artisanales abandonnées, des lieux où les orpailleurs clandestins prennent des risques considérables dans l'espoir de trouver de l'or. Elle dénonce le non-respect des règles de sécurité dans de nombreux sites artisanaux où les contrôles sont limités et les mesures de prévention insuffisantes. Mokhtar Ba, Conakry, RFI.
1: Dans l'actualité en bref également, la France et Patrick Bruel devant la justice.
3: L'ancienne idole de la chanson française mise en examen hier soir dans 4 affaires de viol et d'agression sexuelle. Une douzaine d'autres plaintes pour des faits similaires ont été joints au dossier. Patrick Bruel ressorti libre hier soir. Il échappe à la détention provisoire que réclamait le parquet, mais il est désormais placé sous contrôle judiciaire avec l'interdiction notamment de quitter le territoire français, d'entrer en contact avec les victimes ou leurs familles, ou encore de fréquenter des salons de massage. Il devra aussi s'acquitter d'une caution de 500 000 euros.
1: Et puis Julien, alors qu'une nouvelle vague de chaleur s'apprête à toucher l'Europe, certains des plus grands spécialistes du climat publient aujourd'hui une mise à jour de leurs prédictions.
3: Le rapport d'un consortium international de 73 chercheurs publié ce jeudi dans la revue scientifique Earth System Science Data. Ils estiment que le réchauffement de la planète atteindra 1,5 degré de plus par rapport à l'ère pré-industrielle dès 2030. Dans à peine 4 ans, c'était le seuil à ne pas dépasser fixé par l'accord de Paris pour la fin du siècle. Jeanne Richard.
11: Nos émissions de gaz à effet de serre atteignent un niveau record. Or, ces gaz s'accumulent dans l'atmosphère et ils piègent de plus en plus de chaleur sur Terre. Résultat, l'année dernière, les températures du globe ont augmenté de plus 1,37 degré par rapport au siècle dernier. Aurélien Ribes, chercheur à Météo France.
12: Le rythme de ce réchauffement induit par les activités humaines est actuellement de 0,27 degré par décennie. C'est un rythme sans précédent. Si on extrapole la tendance actuelle, on arrive à peu près à 1,5 degré aux alentours de 2030.
11: Il ne reste donc plus beaucoup de temps, complète Pierre Friedlingstein du CNRS.
13: Le budget carbone restant est de l'ordre de 130 milliards de tonnes de CO2. Donc c'est la quantité d'émissions qu'on peut émettre dans le futur pour rester compatible avec un réchauffement qu'on limite à 1,5 degré. Donc c'est l'équivalent de 3 ans d'émissions de CO2 au rythme actuel.
11: Les trois quarts de ces émissions sont directement dues à notre utilisation des énergies fossiles, pétrole, gaz et charbon. Les chercheurs appellent donc à intensifier massivement les efforts pour s'en passer au cours de cette décennie critique pour freiner le réchauffement planétaire.
3: Jeanne Richard.
1: Merci à vous Julien Coquelleroy et à tout à l'heure.
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1: Et bienvenue en ce jour J, le jeudi 11 juin, le jour où le foot débarque en masse sur RFI et dans les autres médias, le jour du coup d'envoi de la Coupe du Monde 2026, avec Andréane Ménard qui vous attend dans une heure pour une édition spéciale. Bonjour Andréane.
15: Bonjour Arnaud. Et oui, 4 ans que les supporters attendent ça, la Coupe du Monde commence. Et nous, ce matin, on dresse un peu le tableau de l'événement. Pour ça, on a invité ni plus ni moins qu'un ancien joueur, le Camerounais Benjamin Moukandjo, et sans doute le plus grand spécialiste du foot africain, Claude Leroy. Pendant 2 heures, on va parler de foot, bien sûr, des équipes, des favoris, des revenants, des petits nouveaux aussi, il y en a, et puis tous les à côté, hein, l'Amérique de Trump qui accueille l'événement, les polémiques, la guerre aussi en toile de fond. On n'oubliera pas de donner nos pronostics aussi au-delà de l'Espagne, la France, le Brésil, le Portugal. Quelle équipe va faire cette Coupe du Monde? Le Maroc, le Sénégal? Quelle pourra être la surprise, la belle histoire? Avec le service des sports d'RFI, on va vous présenter le dispositif prévu sur votre radio pour suivre l'événement. On écoutera aussi les musiques de la Coupe du Monde avec DJ Festmaker. Ça va être super. On en parle donc de tout ça à partir de 8h10, heure de Paris. Ce sera à suivre, je précise, hein, sur votre radio et sur notre chaîne YouTube en direct.
1: Merci Andréane. Ce maillot de foot et ces chaussures à crampons vous vont très bien. Avec 48 équipes en compétition pour ce mondial, il y a les grosses machines du foot et il y a les plus modestes. On va à la rencontre, vous le savez, des 48 sélections tout au long de la journée sur RFI. Nous voici au Cap-Vert, 500 000 habitants et une toute première participation à la compétition. Les Cap-Verdiens joueront lundi prochain, le 15 juin, face aux Espagnols. Rien que ça, le Cap-Vert à la Coupe du Monde, petit pays, très grand événement. Un grand reportage de Pauline Guillou, dont voici un extrait.
16: Dans une ambiance digne des stades les plus chauds, musique, chant, drapeau et aide d'honneur, avant le grand départ des requins bleus, en route pour leur rêve américain. Nous sommes à 30 km au nord de Praia, la capitale, dans le stade municipal de Santa Cruz, au bout des routes sinueuses qui traversent l'île de Santiago. Un terrain synthétique, situé à moins de 500 mètres de la mer, balayé par des rafales de vent chaud, un décor bien loin des pelouses américaines qui attendent les joueurs de la sélection capverdienne. Mais un retour aux sources pour Ryan Mendes, le capitaine, qui veut prendre des forces.
17: En ce moment, c'est deux fois plus, on va dire. Donc, c'est l'effet Coupe du Monde. Ça nous fait plaisir. Ça leur fait plaisir aussi parce qu'ils nous voient et puis on est tous ensemble pour ce magnifique cadeau que Dieu nous a donné d'être qualifiés pour la Coupe du Monde.
16: Des passes, des jongles, quelques tirs au but. Une petite séance pour une sélection qui enchaîne un tour express de l'archipel. L'objectif, c'est surtout de passer un peu de temps avec les plus jeunes supporters. Eux ont des étoiles dans les yeux. Ils s'agglutinent sur les rambardes qui les séparent de leurs idoles. Et puis il y a les plus téméraires, qui osent même sauter du mur de 2 mètres pour rejoindre les joueurs sur le terrain. Les autres tendent toutes sortes d'objets pour un autographe de leur héros de l'été. Maillots, casquettes, affiches, et même des bouteilles d'eau en plastique. Mais visiblement, ça n'a pas de prix.
18: C'est le plus important, donner espérance aux enfants.
19: Je crois que c'est ce qui est le plus important au final, donner de l'espoir aux enfants. Ça ne dure qu'une journée, c'est très peu de temps. Mais l'espoir est là. Nous voulons que tout le monde soit derrière nous. Au-delà de l'objectif sportif, l'objectif est aussi de représenter le pays parmi toutes les sélections du monde. C'est la sélection de tout le monde. Alors chacun d'entre nous doit porter un peu du drapeau du Cap-Vert avec lui, pour l'emmener aux USA.
18: De la gente con nosotros para llevar a Estados Unidos.
1: Le Cap-Vert à la Coupe du Monde, petit pays, très grand événement. 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Les Cap-Verdiens auront donc fort à faire pour leur premier match face à l'Espagne. L'Espagne, championne d'Europe en titre, l'une des équipes favorites de cette Coupe du Monde, avec celui qui pourrait bien être la star du mondial. Lamine Yamal, à 18 ans, il est le prodige du Barça et de la sélection. Fils d'immigrés, sa mère est originaire de Guinée équatoriale. Son père marocain, Lamine Yamal, a grandi en banlieue de Barcelone. Et c'est tout un pays qui est derrière lui. Son portrait avec Élise Gazangel.
20: Il n'a que 18 ans, mais il est loin d'être un nouveau footballeur. Lamine Yamal a débuté avant ses 16 ans dans la première équipe du Football Club Barcelona et quelques mois plus tard dans la sélection espagnole. Il raconte à ESPN, la chaîne sportive américaine.
21: Quand un ami m'a dit que j'allais intégrer le Barça la prochaine saison, j'ai regardé ma mère parce que je pensais que c'était une blague. Et pourtant, elle a confirmé. Alors je suis remonté en courant chez moi avec un ami et on a joué à la play avec le Barça.
20: Comme tous les jeunes de son âge, Lamine Yamal est aussi très actif sur les réseaux. Photos en famille, en vacances, mais aussi plus engagé, comme lorsqu'en mai dernier, il a publié un cliché de lui brandissant un drapeau de la Palestine lors de la célébration du titre de Liga du Barça, un geste salué par le président du gouvernement, Pedro Sánchez.
22: Lamine Yamal, pour avoir simplement brandi le drapeau palestinien, a été critiqué par le gouvernement de Netanyahou. D'ici, nous envoyons tout notre soutien à ce sportif et au peuple palestinien.
20: Fils d'immigré, le footballeur qui accumule les records de précocité est aussi celui qui vend le plus de maillots à son nom dans le monde. Quant à celui de la sélection, il espère qu'il portera bientôt une deuxième étoile. Élise Gazangel, Barcelone, RFI.
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1: Mais oui, c'est bien ici le coup d'envoi de ce mondial, ce soir donc, mais les supporters français vont devoir patienter encore un peu. Ce n'est que mardi prochain que les Bleus feront leur entrée dans la compétition. L'équipe de France affrontera le Sénégal pour son premier match. Ce sera le 16 juin à New York. En tribune, plusieurs centaines de fans français auront la chance d'assister à la rencontre. Ce déplacement aux États-Unis, ils l'attendent avec impatience, malgré le casse-tête logistique que ça représente. Les billets d'avion, l'hébergement, les visas, les transports entre les villes hôtes, tout ça est bien compliqué. Reportage d'Amélie Beaucourt.
23: Et ça passe, l'Argentine est championne du monde.
24: Ce soir de décembre 2022, Mathias en garde évidemment un très mauvais souvenir. 4 ans après, il veut sa revanche.
25: Oh, un petit tunnel France-Argentine parce que je l'ai encore en travers la gorge 2022. J'y étais, ça m'a hanté quelques semaines. Une petite finale France-Argentine avec, par contre, une victoire tranquille. Pas de pénalty, un 3-0 propre, qu'on passe à autre chose et qu'on récupère la troisième étoile.
24: Depuis 2014, il suit l'équipe de France dans ses déplacements en Coupe du Monde. Dans quelques jours, il sera dans l'avion direction New York où les Bleus disputent leur premier match.
25: On a hâte et excité. C'est la plus longue compétition jamais produite parce que ça va durer quasiment plus de 5 semaines. 48 équipes, ça va être plutôt un marathon, non, mais par contre on va tout donner à chaque match.
26: À quelle ambiance est-ce que vous vous attendez sur place?
25: Alors, comme c'est disséminé sur tout le territoire, on va être très peu de pays dans la même ville. Donc c'est vrai que ça va être nous qui allons devoir mettre l'ambiance.
24: Un voyage organisé avec l'association de supporters Irrésistibles Français. 600 adhérents ont pu bénéficier de l'option Follow My Team qui leur garantit des places à des prix plus abordables que ceux du marché, mais uniquement sur les matchs des Bleus.
25: Ça nous coûte 50 euros par match. On s'engage à les payer. Si la France malheureusement est éliminée avant, on est remboursé. Mais en tout cas, on est assuré d'avoir nos billets jusqu'à la finale de l'équipe de France. Voilà. Donc, pour vous donner un ordre d'idée, aujourd'hui, la finale, le premier prix pour la finale, c'est 3600 euros. Donc nous, pour 480 euros, on va potentiellement aller, et on va y aller, jusqu'à la victoire finale. Et on va récupérer la troisième étoile à 480 euros, donc ça fait pas cher l'étoile.
24: Si les deux premières semaines sont déjà organisées, la logistique risque de se compliquer à partir des 16e de finale.
25: Vu que

0: à 50 ou 60 kilomètres de Boston. Et la seule solution qui est proposée par la FIFA, c'est un train qui coûte 80 dollars l'aller-retour. C'est ça qui gêne le plus. Alors que si aujourd'hui vous allez voir un match dans ce même stade, je crois que le club s'appelle les Patriots, vous avez des billets qui sont à 10, 15 dollars.
1: Une mauvaise surprise qui va malheureusement se ressentir en tribune.
0: Les personnes qui vont aller à la Coupe du Monde, ce sont des personnes très aisées, et seules au stade, il n'y a plus de famille. Parce que ben, c'est un budget. Et je trouve ce qui est vraiment dommage, parce que ça enlève l'essence originelle du football, qui est joué par les enfants avant tout. Qu'on soit garçon ou qu'on soit fille, on a joué au football dans la cour de récréation. Et là, aujourd'hui, moi, ce qui me manque, c'est un peu la notion familiale.
1: Aux alentours des stades, les tarifs des chambres d'hôtel ont également augmenté de 55% par rapport à la même période l'année dernière, d'après le New York Times. À tous les niveaux, le Mondial 2026 sera donc le plus cher de tous les temps.
2: Reportage d'Amélie Beaucourt. Les vrais fans des Bleus ont évidemment glissé dans leur valise le maillot officiel de l'équipe de France. Enfin, l'un des deux maillots, hein, puisque vous savez que chaque équipe a deux versions. Il y a la version domicile, dit home, et la version extérieure, dit away. Et chez les supporters français pour cette édition, c'est le maillot extérieur qui est visiblement le plus apprécié. Thomas Douairet s'est rendu à la boutique officielle de la Fédération française de football à Paris.
3: Les yeux rivés sur la machine à flocage, Quentin, 21 ans, a enfin trouvé la perle rare. Le maillot que portent les joueurs de l'équipe de France à l'extérieur.
4: Je le voulais absolument, ça fait peut-être 3 semaines, un mois que je le cherche. Je suis venu ici, mais du coup pas la bonne taille, je suis allé au Nike, je suis partout, je le trouvais pas, indisponible partout.
3: Il a dépensé 130 euros en tout, mais pour lui, cet investissement en vaut la peine.
4: Le vert comme ça, je me dis que ça sera un maillot qui va rester quand même historique. Moi je trouve que ça sort de l'ordinaire, justement pas un maillot blanc, même le coq en bronze comme ça, ça rappelle la couleur de la Statue de la Liberté.
3: Le maillot extérieur, appelé away, a même dépassé le maillot home, de couleur bleue, que portent les joueurs de l'équipe de France pour les rencontres à domicile. Une surprise selon François Vasseur, directeur marketing de la Fédération française de football.
5: Habituellement, on vend à peu près 75-80% de maillots home. C'est l'inverse sur cette année, où on est sur des ventes, on va dire, de 70-75% de maillots away, qui pour le coup est moins présent en distribution, puisque les boutiques et les retailers en ont moins commandé.
3: Une explosion des ventes liée selon lui à son design et au fait qu'on puisse le porter en dehors des terrains de foot.
5: Le maillot de foot, il sort un peu des codes sportifs. Et ce maillot-là, spécifiquement, il a un côté beaucoup plus lifestyle peut-être que les précédentes collections qu'on a pu faire.
3: La Fédération française de football compte continuer à capitaliser sur le succès de ce croisement entre maillots de foot et pièces de mode. Une collection en collaboration avec la marque de luxe Jacquemus sort aujourd'hui.
2: Thomas Douairet sur RFI. Notre édition spéciale 8h10, heure de Paris, c'est avec Andréanne Mellard. Un peu de musique puisque vous l'attendez, vous l'espérez. Voici la chanson officielle de cette Coupe du Monde de foot. Ça s'appelle Die Die et c'est avec Shakira et Burna Boy.

0: Vous restez avec nous, l'info revient dans une minute.
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0: 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Il est 7h30 à Paris, 5h30 en temps universel. RFI Matin, le journal avec Édouard Dupénoat. Bonjour Édouard.
6: Bonjour Arnaud, bonjour à toutes et à tous.
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6: Et cette édition est à l'avenant, bien sûr, puisqu'elle s'ouvre en duo avec le service des sports de la Radio Mondiale. Pauline Guillou est à mes côtés pour nous parler du coup d'envoi ce soir, bien sûr, pour nous parler des stars africaines sur lesquelles il va falloir garder un œil attentif pendant ces 5 semaines de compétition, on l'espère pour elle. RFI qui pose ses bagages aujourd'hui dans les 48 pays concernés par la Coupe du Monde. Nous sommes en Tunisie dans quelques minutes. C'est un pays qui boude un peu ses aigles de Carthage, vous allez l'entendre. L'actualité africaine proprement dite ce matin. La suite de nos enquêtes Mozambique expose l'impossible travail des journalistes empêchés et la mise en cause des autorités dans certaines de ces entraves. Un syndicat de médecins en grève aujourd'hui en République démocratique du Congo. Travail impossible, disent ces blouses blanches face à l'épidémie d'Ebola. Ebola et les États-Unis qui demandent beaucoup de fermeté aux pays européens depuis plusieurs semaines. Pays européens qui la leur refusent d'ailleurs.
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6: Trêve de suspense, Pauline Guillou, bonjour.
7: Bonjour tout le monde.
6: C'est le jour J, 48 sélections, 3 pays organisateurs. Et à la fin, un seul trophée, c'est donc le début de la Coupe du Monde.
7: Effectivement, et qui pour succéder à l'Argentine, championne du monde en 2022, il y a du monde qui prétend au titre suprême. Jamais la Coupe du Monde n'avait rassemblé autant de sélections, 104 matchs à regarder, rien que ça, quel bonheur hein. 48 pays donc que vous allez découvrir au fur et à mesure de la journée. Algérie, Espagne, Brésil, Ouzbékistan, Nouvelle-Zélande, Cap-Vert. Et puis l'un des pays hôtes de ce tournoi qui vibre et respire football tout au long de l'année, c'est le Mexique, où se trouve le stade Azteca de Mexico, qui accueille le match d'ouverture du tournoi. 83 000 places, attention les oreilles, et attention à la pression du côté de Mexico.
8: Pression maximale autour de la sélection mexicaine. Les supporters, comme Antonio, ont pour la plupart les mêmes ambitions.
9: On devrait atteindre au minimum les quarts de finale pour dire que c'est réussi. Sinon, même si c'est un rêve un peu fou, être champion, ce serait l'idéal.
8: Il faudra d'abord bien débuter. Invaincue depuis 8 matchs et victorieuse de ses 3 amicaux de préparation, l'équipe du sélectionneur Javier Aguirre s'avance en grande favorite en ouverture face à l'Afrique du Sud.
10: L'avantage de jouer à la maison doit se remarquer. 2240 mètres d'altitude avec notre public, bien sûr que ça peut jouer en ta faveur. Le résultat sera très important, mais aussi la manière, et je crois que nous sommes préparés physiquement et mentalement pour n'importe quel scénario. Favori ou pas, ce Mexique a les idées et des objectifs très clairs.
8: Javier Aguirre avait connu en tant que joueur le mondial 1986 où, comme en 1970, le Mexique avait réalisé sa meilleure performance à ce jour, un quart de finale. Objectif, faire au moins aussi bien tout en rêvant d'une finale à New York le 19 juillet prochain. Victor Misistrano, Mexico, RFI.
7: Et Victor qu'on retrouvera ce soir pour Mexique-Afrique du Sud, coup d'envoi 19h, temps universel, à suivre en direct et en intégralité sur les antennes africaines de RFI.
6: Ce qui lui laisse quelques heures pour soigner ses cordes vocales. Parmi ses 48 sélections, 10 sont africaines. C'est un record pour le continent.
7: Maroc, Tunisie, Égypte, Algérie, Ghana, Cap-Vert, Afrique du Sud, Sénégal, Côte d'Ivoire, RDC. Une grande première pour le Cap-Vert, un retour pour la RDC, l'Algérie ou l'Afrique du Sud. Et parmi ces 10 sélections, certaines sont très ambitieuses, notamment les deux pays finalistes de la dernière CAN, Maroc et Sénégal, avec plusieurs grands joueurs africains très attendus sur la plus grande scène du football mondial. On va faire une petite revue d'effectifs avec Baptiste Leduc.
11: Tout sourire, ballon de basket en main, Sadio Mané s'essaye au tir à 3 points, mais c'est d'autres filets que la star des Lions de la Teranga espère faire trembler pour sa deuxième Coupe du Monde. Dans une sélection qui se voit bien embêter les favoris, Sadio Mané reste à 34 ans l'arme numéro 1 de l'attaque sénégalaise. Ses 34 bougies, Mohamed Salah les soufflera lui le 15 juin, jour de l'entrée en lice de l'Égypte contre la Belgique. Objectif pour le Pharaon, mener sa sélection vers une première victoire en phase finale d'un mondial, et pourquoi pas créer la surprise.
12: Voilà, c'est génial, c'est formidable d'être à la Coupe du Monde, d'atterrir ici aux États-Unis. Je pense que tout le monde a une chance, on va donner le meilleur de nous-mêmes et on verra bien, j'espère qu'on ira loin.
11: Et puis il y a les Marocains avec Achraf Hakimi et Brahim Diaz en leader technique. Pour Patrick Juillard, consultant Radio Foot International, les deux Lions jouent gros cet été.
13: Brahim Diaz qui a beaucoup à se faire pardonner depuis la finale de la CAN, on ne rappellera pas son pénalty manqué. Et Hakimi qui a eu une saison un peu compliquée au PSG, peut-être que on va voir le meilleur moment de sa saison justement à cette Coupe du Monde puisqu'il s'est préparé en conséquence.
11: Enfin, il ne faudrait pas oublier Antoine Semenyo. À 26 ans, l'un des nouveaux visages de la Première Ligue mènera une équipe ghanéenne en pleine reconstruction.
6: Baptiste Leduc. Et puisqu'on parlait du Sénégal, parlons de leurs premiers adversaires. Les Français en l'occurrence.
7: Exactement, et ça y est, les Bleus vice-champions du monde sont arrivés cette nuit à Boston, à 6 jours du début de leur Coupe du Monde, face donc au Sénégal. Des Bleus qui ont été accueillis par quelques fans à leur arrivée à l'aéroport et puis aux abords de leur hôtel, et qui ont donc maintenant moins d'une semaine pour s'acclimater aux fortes températures de la côte est des États-Unis avant leur premier match.
6: À Pauline Guillou, merci beaucoup. Vous évoquiez ce mondial XXL à 48 équipes, et parce qu'il y a un i dans Radio France Internationale et que nous sommes décidément partout, on se rend tout de suite en Tunisie.
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6: Oh, c'est un pays qui regarde ce mondial avec méfiance, alors que les supporters des clubs tunisiens font partie des plus incandescents du monde. Il n'y a pas de ferveur particulière cette année derrière les Aigles de Carthage, en cruelle panne de victoire et d'inspiration dans leurs derniers matchs amicaux. Attention tout de même, ça ne veut pas dire que le public va bouder les matchs. Simplement, celles et ceux que rencontre notre correspondante expliquent qu'ils vont regarder, oui, mais avec scepticisme. Reportage Lilia Blaise.
15: Dans les cafés du quartier de Larouina à Tunis, certains cafetiers attendent d'un pied ferme le premier match de la Tunisie le 15 juin prochain. Dans son café populaire appelé Café Football, Abdelselem a déjà prévu d'ouvrir toute la nuit et d'accrocher deux nouveaux téléviseurs dans la salle principale.
16: Croyez-moi, les Tunisiens, ça ne les dérange pas que ce soit une heure tardive. Ça reste leur équipe et leur pays. Ils vont regarder. Je suis sûr qu'il y aura des clients et que le café sera plein. En revanche, j'ai moins confiance dans notre équipe. Franchement, ça ne va pas du tout cette année.
15: Ce pessimisme, Azedine, propriétaire du café Abbassia dans un quartier à quelques encablures, le partage aussi. Lui ne fera pas d'effort avant d'avoir vu un résultat positif de l'équipe nationale.
16: Donc pour ne rien vous cacher, s'il gagne au premier match, je vais me remettre en question et payer l'abonnement de 200 dinars pour la chaîne de sport. Mais là, prendre le risque d'ouvrir tard, de payer des heures supplémentaires à un employé et un abonnement à la chaîne sportive pour l'équipe qu'on a, non. On verra.
15: Maïssa, commerçante, va regarder les matchs de la Tunisie chez elle, même si ce n'est pas la même ambiance.
17: C'est pas réaliste de sortir tard avec le travail le lendemain. Je suis bien équipée à la maison avec mon PC et mon téléphone et j'espère qu'on va gagner.
15: Et il va falloir veiller pour les supporters les plus fidèles. Le premier match contre la Suède démarrera à 3h du matin, heure tunisienne. Lilia Blaise, Tunis, RFI.
6: Cette Coupe du Monde de football et ce coup d'envoi à laquelle RFI consacre une longue édition spéciale. Dans un peu plus d'une demi-heure, autour d'Andréane Mellard et de ses invités, et puis Juan Gomez arbitrera la troisième mi-temps pour appel sur l'actualité, 8h10 en temps universel. Pour l'heure, en temps universel, toujours, il est 5h38. Et on en vient à la suite de cette enquête que RFI vous propose au Mozambique. Troisième volet ce matin de ces Mozambique Exposed dans le cadre d'un consortium de journalistes coordonné par Forbidden Stories. On reste dans le Cabo Delgado, région du nord du pays particulièrement riche en ressources naturelles, meurtrie depuis une dizaine d'années par la violence d'un groupe terroriste, les Chebabs, qui ont prêté allégeance à l'État islamique. Cette région est très peu médiatisée, y compris au Mozambique proprement dit, et pour cause. Les journalistes sont régulièrement victimes d'intimidations. Certains ont été assassinés, d'autres ont disparu. Et de nombreuses organisations de défense des droits de l'homme accusent les autorités d'être les auteurs de ces attaques contre la liberté de la presse. Gaël Alex.
18: Dans la ville de Montepuech, Arlindo Chissalé couvre la crise post-électorale pour un média en ligne. Nous sommes le 4 janvier 2025, 3 mois après les élections générales. Un jeune militant de l'opposition vient d'être tué.
19: Derrière moi se trouvent des jeunes de la province. Ils sont très accablés par la mort d'Abdoulaye.
18: C'est la dernière vidéo d'Arlindo Chissalé. 3 jours plus tard, alors qu'il voyage en bus de Pemba à Nacala, il est arrêté par des hommes en uniforme. Depuis lors, ses proches sont sans nouvelles. Son ami, Aboudo Gafouro.
20: Il m'avait prévenu, il savait qu'il était en danger. Il avait reçu des coups de fil de personnes qui font partie du régime et qui lui avaient dit qu'il était poursuivi. Le pouvoir ici est complice de disparition des journalistes d'investigation. Il y a une vraie persécution.
18: Depuis 2020, 4 journalistes mozambicains ont disparu ou ont été tués. 2 d'entre eux étaient dans le Cabo Delgado, une région sous état d'urgence en raison des violences terroristes du groupe Shebab. Une situation que le pouvoir mozambicain tente de cacher, selon Carlos Kwembu, d'amener
21: En dépit de ces gigantesques ressources minières, le Cabo Delgado reste la région la plus pauvre du pays. Les autorités ne veulent pas que cette réalité apparaisse. Elles préfèrent passer le message que le conflit est généré par des bandits qui viennent de l'étranger et que ce sera vite réglé.
18: La famille d'Arlindo Chissalé a signalé sa disparition à la police de Pemba, mais ne sait toujours pas si une enquête est en cours. Gaël Alex, de retour de Pemba, Nairobi, RFI.
6: Tous les volets de cette enquête que vous lirez et que vous retrouvez sur notre site internet, le www.rfi.fr. Le 3e syndicat de médecins de République démocratique du Congo appelle à une grève à durée indéterminée à compter d'aujourd'hui. Le SILIMED, en l'occurrence, syndicat libre des médecins, qui dénonce l'absence de réponse du gouvernement à ses revendications salariales, mais aussi et surtout des conditions de travail largement insuffisantes, particulièrement dans le contexte sanitaire actuel dans la province de l'Ituri, en proie à Ebola. Les médecins en première ligne, bien sûr, face à cette épidémie. Alexandra Branjon, l'organisation parle de milliers de médecins impayés.
22: Près de 2500 médecins du secteur public n'ont pas reçu leur salaire depuis plusieurs mois, affirme ce syndicat qui appelle à la grève. Il dénonce des salaires et des primes impayés, de mauvaises conditions de travail et une précarité de la profession, alors que les médecins sont en première ligne pour lutter contre l'épidémie d'Ebola, déplore le docteur André Kasongo-Kasomboi, secrétaire général de SILIMED.
23: Ils sont impayés. La couverture de santé reste impayée dans les provinces, ça fait plus de 11 mois. Et il doit combattre un virus. On ne va pas continuer à motiver les gens à aller combattre Ebola, tandis qu'ils sont impayés.
22: 3 médecins sont décédés en Ituri depuis le début de l'épidémie, il y a 1 mois. Le dernier, un jeune médecin décédé dimanche dernier à Nyakoundé, près de Bunia. Pour ce médecin d'un centre de santé de l'Ituri qui souhaite rester anonyme, ces mauvaises conditions de travail pèsent sur le moral du personnel de santé.
24: Nous avons autant de mois sans être payés, alors que les conditions dans lesquelles nous travaillons ne sont pas du tout bonnes. Moi-même qui vous parle ici, je n'ai même pas de salaire. Moi, je ne reçois que des primes, alors que les primes, on peut couper à tout moment. Il n'y a pas une motivation, alors qu'il est en train de courir un risque de vie.
22: Le syndicat assure toutefois que les services d'urgence continueront de fonctionner afin de garantir la prise en charge des cas les plus graves.
6: Alexandra Branjon, cette épidémie d'Ebola. Et la réponse ferme des Européens aux exigences sanitaires des États-Unis. Après concertation, les ministres européens de la Santé adoptent une position commune. Ils décident de ne pas se plier aux demandes de Washington d'émettre des interdictions d'entrée. Depuis le début du mois, l'administration Trump pousse pour que l'Europe se barricade, elle aussi, face aux ressortissants des pays touchés par l'épidémie. L'idée étant que ces ressortissants pourraient ensuite venir aux États-Unis, justement pour le mondial de foot. Vincent Souriot, faites comme nous, exige donc Washington.
25: Le credo de la diplomatie américaine, nous avons pris des mesures fortes contre Ebola, il est temps que le reste du monde en fasse de même. Autrement dit, l'administration Trump veut que l'Europe s'affranchisse des règles sanitaires établies par l'OMS, l'Organisation Mondiale de la Santé, et que les 27 adoptent la posture radicale des États-Unis, interdire à tous les voyageurs en provenance de RDC, d'Ouganda ou du Soudan du Sud d'entrer en Europe. Le ministère des Affaires étrangères à Washington ne s'en cache pas, il s'agit s'agit avant tout de protéger la santé des Américains. Alors que la Coupe du Monde s'ouvre aujourd'hui, nous ne pouvons pas nous permettre, affirme Marco Rubio, le chef de la diplomatie, d'importer Ebola sur notre territoire. Marco Rubio, qui devrait nommer dans les tout prochains jours un émissaire chargé d'orchestrer la politique des États-Unis contre l'épidémie et de coordonner le travail des différentes agences fédérales impliquées dans ce dossier. Vincent Souriau, Washington RFI.
0: 12 ans de présence et puis il s'en va. Nous sommes en Centrafrique maintenant, où la MINUSCA a officiellement rétrocédé hier, mercredi, sa base de Mbaïki. Nous sommes dans la préfecture de la Lobaye. Rétrocession donc à l'État centrafricain. Il s'agit de la 6e base transférée aux autorités nationales dans le cadre de la reconfiguration progressive de cette mission des Nations Unies. L'objectif affiché, c'est de fermer ou de transférer au moins 27 bases d'ici la fin de cette année. En remettant ces structures au gouvernement, la mission des Nations Unies transfère aussi plusieurs responsabilités aux autorités nationales, notamment la sécurisation des zones concernées, la protection des civils, ainsi que l'entretien de certaines voies de communication. Et cela suscite plusieurs attentes. Reportage RFI, Rolf Steph Domialeux.
2: La fanfare militaire donne le rythme, mais ce n'est pas un adieu, plutôt un simple au revoir. La MINUSCA plie bagage à Mbaïki ainsi que dans 5 autres localités du pays. Toutefois, le contingent tunisien relevé ici sera redéployé vers une autre région encore sensible de la République centrafricaine. Valentine Rougouabiza, chef de la MINUSCA.
3: Le contingent tunisien qui se trouvait ici, à partir de demain, est en route pour aller à Bamba. Donc, c'est simplement repositionné dans d'autres bases où nous avons encore des tâches très importantes.
2: Même si la région de la Lobaye retrouve progressivement la paix et bénéficie du redéploiement de l'autorité de l'État, les habitants attendent désormais des forces armées centrafricaines qu'elles consolident les acquis sécuritaires. C'est le souhait de Johan Mambisi, habitant de Mbaïki.
4: La sécurité est essentielle et cette base revêt une importance stratégique pour notre préfecture. Depuis une décennie, la présence de la MINUSCA nous rassure. Nous demandons aux forces de sécurité de prendre le relais avec efficacité. Ces derniers jours, nous avons constaté une recrudescence des actes de banditisme, notamment des coupeurs de route et des braquages dans la région. Cela doit cesser.
2: La MINUSCA est confrontée à une réduction de ses effectifs civils et militaires en raison d'une baisse de 15% de son budget alloué par les partenaires internationaux. Rolf Steve Domialeux, Bangui, RFI.
0: Deux mots avec d'abord la Guinée pour vous parler de cet éboulement de terrain sur une mine artisanale d'orpaillage. Il a fait au moins 11 morts, plusieurs blessés ainsi que de nombreuses personnes encore disparues. Cela s'est passé en début de semaine à Quintignan dans l'extrême nord-est du pays selon un bilan encore provisoire qui a été fourni par des secours et par plusieurs sources locales. Et puis sur le Sénégal, enfin, le tribunal de grande instance de Dakar qui renvoie au 22 juillet prochain l'affaire qui oppose l'ex-ministre du tourisme, Mamba Nian, à Ousmane Sonko, désormais président de l'Assemblée nationale. Report accordé à la demande des avocats d'Ousmane Sonko. Pour rappel, Mamba Nian réclame le paiement de 200 millions de francs CFA de dommages et intérêts auprès d'Ousmane Sonko. Et cela après que la Cour suprême a confirmé l'année dernière une condamnation pour diffamation le visant, ce que le président de l'Assemblée nationale continue de contester. Radio France Internationale à Dakar, il est 5h47 et vous êtes tout de suite avec Arnaud Pontus.
5: Merci à vous Edouard Dupénoit. RFI Matin jeudi 11 juin, c'est journée spéciale Coupe du Monde de football sur RFI avec une édition spéciale à suivre dans moins de 25 minutes maintenant. Et d'ici là, on déroule le programme habituel. Avec l'actualité des matières premières pour commencer, et Aurélien Devernois. Bonjour Aurélien.
9: Bonjour, bonjour à tous.
5: Gros plan sur un marché qui ne cesse de grossir, celui de la volaille et singulièrement du poulet. Les enseignes de restauration rapide qui lui sont exclusivement consacrées sont d'ailleurs en train de se multiplier. En France, où la consommation a progressé de 25% depuis 2020, progression aussi en Afrique, un succès qui pourrait encore prendre de l'ampleur dans les prochaines années.
9: Master Poulet, Tasty Krusty, ces fast-food 100% poulet éclosent à toute vitesse en France, donnant même des sueurs froides aux géants américains du secteur KFC. Leur recette est simple, des plats vendus à des prix quasi imbattables, 2,50€ la cuisse, 4€ le demi-poulet. Résultat, 37% de la consommation de volaille se fait désormais en restauration en France, contre 8% il y a 20 ans, explique Yann Nedelec, directeur de l'Envol, l'interprofession de la volaille de chair.
5: Oui, sauf que cette croissance ne bénéficie pas aux producteurs français.
9: En effet, ce sont la Belgique, les Pays-Bas et surtout la Pologne qui se taillent la part du lion. En 4 ans, les exportations polonaises en direction de la France sont ainsi doublées à 320 000 tonnes, suivant le développement de ces nouvelles enseignes. Le secteur de la volaille polonaise est très compétitif, avec des grandes exploitations et des coûts du travail réduits, explique Jean-Paul Simier, expert de la filière viande et co-auteur du rapport Cyclope sur les matières premières. Mais si le poulet polonais ou belge servi dans les nouveaux fast-food fait parfois grincer des dents, les prix pourraient être encore plus bas s'ils étaient brésiliens ou thaïlandais. Or, le marché européen reste protégé par des normes et droits de douane importants, à l'abri donc des gallinacés low cost qui se déversent sur le reste de la planète.
5: La production de volaille est donc en recherche constante de débouchés.
9: En 2025, 154 millions de tonnes de viande de volaille ont ainsi été produites, en augmentation de 15% en 5 ans. Un record alimenté par un mastodonte mondial, le Brésil, qui concentre un quart des exportations. Et de nouveaux champions se dressent sur leurs ergots, comme la Thaïlande, quatrième exportateur mondial, ou encore l'Ukraine, qui malgré 4 années de guerre, reste 6e. Cette production en pleine croissance doit trouver ses consommateurs. À défaut de pouvoir entrer en Europe, l'un des débouchés les plus convoités de ces exportateurs est donc désormais l'Afrique. Les éleveurs locaux sont globalement peu protégés commercialement et la demande y est très forte. Les nouveaux champions français du fast poulet ne s'y sont d'ailleurs pas trompés. Une franchise Tasty Krusty vient ainsi d'ouvrir à Abidjan.
5: Merci Aurélien Devernois. On retrouve la chronique des matières premières sur RFI.fr, notre application RFI Pure Radio. Il est 5h50 en temps universel. Avec notre grand invité africain, on évoque aujourd'hui l'épidémie d'Ebola. Elle continue d'affecter la République démocratique du Congo et la région des Grands Lacs. La riposte sanitaire et humanitaire est en cours, notamment avec l'aide de l'Union européenne qui a mis 170 millions d'euros sur la table. Le week-end dernier, la commissaire européenne à la coopération internationale, à l'aide humanitaire et à la réaction aux crises était une nouvelle fois dans l'est de la RDC, cette fois à Bounia. Adjala Habib est notre grand invité Afrique ce matin, en ligne avec Sidi Yansané.
7: Bonjour Adjala Habib.
8: Bonjour Sidi.
7: Vous étiez à Bounia la semaine dernière dans l'épicentre de l'épidémie d'Ebola. Quels enseignements en tirez-vous concernant la situation ?
8: L'Union européenne est un partenaire fiable, loyal, fidèle à l'Afrique. Dès l'apparition de l'épidémie, on a envoyé 100 tonnes par exemple de matériel médical, de tentes, de protection personnelle pour les travailleurs humanitaires, mais aller sur place, témoigner de sa solidarité, communiquer, voir comment aussi l'aide est distribuée, comment elle est mise en place, c'est autre chose. Et je crois que ça a été très très bien reçu par les communautés en place.
7: Quel est votre bilan concernant l'arrivée de l'aide, la gestion de l'aide sur place ?
8: Tout d'abord, l'aide est bien parvenue, j'ai pu le constater moi-même. Le corridor Bukavu-Uvira est toujours ouvert, une liaison aérienne humanitaire d'Entebbe à Bounia a été établie et donc pour les communautés qui sont actuellement touchées par cette épidémie d'Ebola, eh ben c'est extrêmement important parce que ça permet évidemment, grâce à l'ouverture de ces infrastructures logistiques, de faire parvenir l'aide au plus vite. C'est vraiment une ligne de vie. Et ensuite, la communication. J'ai vu les infrastructures sanitaires qui sont mises en place, c'est très important. Il y a eu beaucoup de désinformation dans les communautés qui ont conduit malheureusement à des faits de violence. Vous savez que des tentes médicales ont été brûlées, un hôpital a été attaqué parce qu'il y avait des rumeurs qui disaient que les corps étaient enlevés pour qu'on enlève par exemple les organes vitaux, etc. Bon. Et donc on a pu installer des infrastructures transparentes qui permettent aux familles de garder un contact avec leurs proches quand ils sont suspectés d'avoir été contaminés ou qu'ils sont contaminés de façon avérée. Et donc cette transparence, ça permet d'arrêter de nourrir les peurs fantasmagoriques et de rassurer les familles. Parce que finalement, avoir des solutions africaines pour des problèmes africains, c'est ce qui est le plus important, avec bien sûr le soutien de l'Union européenne. Et ça, ce n'est possible que si les communautés, les populations locales sont dans une relation de confiance avec le corps médical et avec les ONG qui sont sur place.
7: Il y a une semaine, le docteur congolais et prix Nobel de la paix, Denis Mukwege, écrivait dans le journal Le Monde que cette 17e épidémie d'Ebola en RDC pourrait pourrait devenir la plus meurtrière jamais enregistrée, notamment du fait que la souche Boudibugyo soit très rare. Vous qui étiez sur place, vous partagez ce constat alarmant?
8: La dernière épidémie, même si on n'en a pas parlé ici en Europe, elle date seulement d'il y a 5 mois. Ça montre la nécessité d'avoir une réponse durable. Ce qu'on a pour l'instant construit, ce sont des infrastructures qui ne sont pas pérennes. Or, vous le savez, à cause de la guerre qui sévit dans cette région de l'Ituri, entre autres, mais aussi de Goma, le système de santé est sur les genoux. On compte à peu près 3 millions de déplacés dans toute la région. Rien que dans le sud Kivu, le nord Kivu et l'Ituri, c'est près d'un million de personnes déplacées. J'ai moi-même été dans les camps où des dizaines de milliers de personnes sont rassemblées alors que le camp a une capacité seulement de la moitié ou voire d'un dixième avec des conditions sanitaires extrêmement précaires. Tout ça, évidemment, c'est comme si on était assis sur un volcan qui va, à un moment donné ou à un autre, exploser. Donc il est essentiel d'avoir une approche durable, d'avoir un cessez-le-feu aussi, qui soit respecté par toutes les parties prenantes au conflit et de cesser aussi des déforestations sauvages, des exploitations sauvages, des mines de matériaux critiques qui finalement retranchent les animaux sauvages et contaminent en fait. Vous savez que c'est zoonotique, hein, c'est une maladie transmise par les chauves-souris qui est le résultat aussi de la dégradation du milieu naturel.
7: En parlant des États-Unis, il y a la construction très controversée d'un centre d'accueil Ebola au Kenya voulu par les Américains, alors que le Kenya est épargné par le virus. Nous apprenons à RFI que Washington exige également de la part de votre pays, la Belgique, de ne plus accueillir des ressortissants congolais sur son sol. Comment l'Europe fait-elle face aux pressions de Washington sur la gestion de ses propres frontières?
8: Écoutez, l'Europe a une approche basée sur l'expertise scientifique. Nous avons créé, suite au Covid-19 et la pandémie, la haute autorité pour la réponse aux épidémies. Nous monitorons tous les virus qui circulent, par exemple, dans les eaux usées. Nous avons boosté la recherche scientifique. Nous avons aussi notre centre de contrôle des maladies infectieuses. Nous collaborons main dans la main avec Africa CDC, qui est notre partenaire sur place. Maintenant, les États-Unis, qui, eux, ont une toute autre approche, American First. Nous avons plutôt une approche qui vise à soutenir une réponse africaine pour une urgence africaine, mais aussi internationale.
7: Merci, Madame la Commissaire Adjalabib.
8: Je vous en prie.
5: La commissaire européenne à la coopération internationale, à l'aide humanitaire et à la réaction aux crises, Adjalabib, avec Sidi Yansané, grand invité Afrique à retrouver sur RFI.fr. 7h56 à Paris, c'est l'heure de la Fabrique du Monde avec Abla Jounaïdi. Bonjour Abla.
1: Bonjour.
5: Le sujet est incontournable aujourd'hui, alors on ne va même pas essayer de l'éviter. On parle de la grand-messe du football, la Coupe du Monde au Canada, aux États-Unis et au Mexique. Au-delà du sport, un mondial de foot, c'est évidemment un outil de rayonnement pour un pays organisateur. Mais la fête est déjà en partie gâchée par la politique de Donald Trump. La compétition n'a même pas commencé, que la controverse est déjà là.
1: Oui, Arnaud, il y a quelques jours, le président de la Fédération internationale de foot, Gianni Infantino, promettait la plus grande et la plus inclusive des compétitions. Entre le refoulement de l'arbitre somalien Omar Abdulkadir Artan pour des accusations de terrorisme, les fouilles aux frontières jugées humiliantes par certaines délégations, les premiers signaux ne sont guère encourageants. Dans un contexte de guerre au Moyen-Orient, l'équipe nationale iranienne, elle, n'a été autorisée à entrer aux États-Unis que les jours de match.
5: Un climat de peur, hein, c'est ce que décrivent les organisations des droits humains.
1: Oui, comme à chaque événement de cette ampleur, hein, le dispositif sécuritaire s'est sensiblement durci, mais dans son guide du reporter destiné aux journalistes liste couvrant le tournoi masculin, l'ONG Human Rights Watch pointe par exemple le risque que des journalistes, mais aussi des supporters, joueurs ou habitants issus de l'immigration, soient ciblés en raison de leur origine, de leur langue ou de leur apparence. La compétition se déroule dans un contexte de durcissement des politiques migratoires de l'administration Trump, avec les opérations de l'ICE, la police des frontières, contre les communautés immigrées. De quoi brouiller l'image d'unité et d'universalité qu'est censée incarner la compétition.
5: Et pourtant, une vitrine politique, c'est ce qu'on a Donald Trump.
1: Bien sûr, le Mexique et le Canada sont co-organisateurs, mais le président américain, dont le pays accueille 75% des matchs prévus, dont la finale, entend bien tirer seul profit de l'événement. En plein milieu de la compétition, on célébrera aux États-Unis le 250e anniversaire de l'indépendance, l'occasion pour Donald Trump de transformer ce rendez-vous sportif en opération de prestige national et en outil de propagande. Ce n'est pas nouveau, hein, sport et politique dans l'histoire ont toujours été de redoutables alliés, même et surtout pour les régimes les plus durs, sans dresser de parallèles stricts avec les États-Unis, l'Italie fasciste en 1934 ou la dictature des généraux argentins en 1978, avaient profité de cette vitrine mondiale pour asseoir leur pouvoir. Donald Trump en fait un usage tout aussi intéressé. Intéressé est le mot, dans la mesure où l'on attend pour cette Coupe du Monde masculine la plus importante en taille, en affluence, des profits records. Et cela, c'est tout aussi important pour le président milliardaire.
5: Oui, un acteur est accusé de jouer un rôle de premier plan dans cette dynamique. C'est le patron de la FIFA.
1: Oui, Gianni Infantino, le dirigeant sportif, n'a cessé de complaire à Donald Trump jusqu'à se rendre à sa cérémonie d'investiture l'an dernier, contre tous les usages, ou en lui remettant un prix de la paix de la FIFA, inventé pour l'occasion. Une flagornerie qui fait l'objet de sarcasmes, voire d'interrogations sur la connivence entre les deux hommes. Son absence de réaction tangible à la suite du renvoi de l'arbitre somalien Omar Artane est fustigée. C'est malheureux, mais on ne contrôle pas tout, a finalement avoué hier le dirigeant sportif, perçu comme l'incarnation ultime du foot business. Il fut un temps où l'homme affirmait certains principes. Pas de Coupe du Monde si l'accès aux équipes est entravé, disait-il en 2017. À l'époque, un certain Donald Trump, dont le pays candidatait à l'organisation du tournoi, avait interdit l'entrée aux États-Unis aux ressortissants de 7 pays à majorité musulmane, dont la Somalie et l'Iran.
5: Merci à vous, Abla Junaïdi, la fabrique du monde sur RFI. Ça ne va pas nous empêcher de suivre cette Coupe du Monde, ni l'édition spéciale préparée par Andréane Mellard. Toute l'équipe est là, ils sont dans les vestiaires, mais ils arrivent sur le terrain dans quelques secondes.
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14: À tout à l'heure sur RFI. En effet, prochain rendez-vous à 9h, juste après cette matinale en direct. Bonjour à tous et bienvenue donc à l'écoute de cette matinale du 11 juin, que l'on commence tout de suite avec World Day, qui est le titre Memories.

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1: Mistral et soleil au programme de cette journée. Le Mistral va continuer de souffler assez fort, hein, jusqu'à 70 km/h en rafale. Côté ciel, quelques voiles n'entraveront pas le bon ensoleillement général. Il fera autour de 24-26 degrés aujourd'hui sur Aubenas. Un niveau très confortable, mais encore un peu juste pour la saison. Mais le retour de la chaleur est attendu demain. Le Mistral baissera d'un cran demain, mais le soleil restera aux premières loges avec de rares voiles d'altitude qui laisseront un très beau soleil dominer tout de même du matin au soir. La chaleur reviendra avec près de 27 à 31 degrés attendus selon les endroits. On attend 28 degrés sur Aubenas et 31 pour ce dimanche. Ce qui va donner envie de se mettre tout nu sur la plage. On écoute les vieux de la tête tout de suite sur Info RC.
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chérie, je vais faire une sieste là-haut, sous les palmiers, hein. Je te laisse jeter un petit coup d'œil sur les gamins, je crois qu'ils dorment.

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1: Plus protéger la biodiversité sur la planète, ce pacte de paix.
2: Organisé par les États-Unis, le Canada et le Mexique, le mondial de football commence aujourd'hui et fait très largement la une de la presse. La politique anti-immigration de Donald Trump pèse déjà sur la compétition, nous dit le journal Le Monde, qui titre un mondial de football sous tension. Une Coupe du Monde sous haute sécurité à la une du Dauphiné. La sécurité sera au cœur des enjeux de cette Coupe du Monde de football 2026. Mais après les derniers incidents liés à la victoire du PSG, les après-matchs seront eux aussi sous surveillance en France, nous dit le journal. Et dans Libération, titre mondial 2026, se prendre au jeu. La Coupe du Monde de foot donc, qui débute aujourd'hui sera-t-elle celle du troisième sacre des Bleus, demande le journal. Au cœur du système Deschamps, le capitaine tricolore Kylian Mbappé est sous pression, lui aussi avec une saison difficile au Real Madrid. À la une de la tribune aujourd'hui, Volan bientôt en bouteille. Volan derrière une étiquette et sous une capsule, la nouvelle brasserie industrielle Volan devrait commercialiser sa bière dès le mois de juillet dans les anciennes machines de Bourganel. Rencontre dans le journal local du jour. Dans Mediapart aujourd'hui, Liana Bruel, le naufrage de la justice est aussi le nôtre, titre le journal. Deux affaires très médiatisées, celle du meurtre de la collégienne du Gers et celle d'une icône de la chanson française qui révèle la faillite de l'institution judiciaire, nous dit Mediapart. Il faut la regarder en face, mais accabler les juges ne suffira pas. Il faut des moyens et une révolution de la société. Et on revient sur la une du journal Le Monde qui titre aujourd'hui, à sa une également, Défense, l'axe franco-allemand en panne. L'abandon du projet franco-allemand d'avion du futur, le SCAF, annoncé lundi, suscite de multiples interrogations pour l'Europe et la Défense. Les deux avionneurs impliqués, le français Dassault et le franco-germano-espagnol Airbus, se renvoient la responsabilité du fiasco. L'avenir de la coopération militaire entre Paris et Berlin est en jeu, alors que les projets communs sont limités ou en difficulté, comme pour les chars. La guerre menée par la Russie contre l'Ukraine à coups de drones et de missiles questionne la pertinence de projets si lourds. Et dans l'éditorial du journal Le Monde, on peut retrouver un article intitulé « Les leçons de l'échec du SCAF ». On enchaîne tout de suite avec un titre de Thomas d'album extrait de son tout nouvel album. C'est le titre King's Landing

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1: Et on part au château de Bannes pour ce bon plan avec Voix Animale Festival, un événement au cœur des vestiges du château de Bannes, 100% animaliste et dans un cadre magnifique, hein, conférences, ateliers, artisans, cuisine végétale, exposition, projection, concerts et spectacles de feu seront au programme de cette journée qui aura lieu ce samedi dès 10h jusqu'à minuit, 1h du matin, avec au programme au niveau des concerts, plusieurs artistes sont programmés, notamment Maya Pao, ce sera à 15h30 avec sa Soul Folk, Zulu's Beck Band que l'on va écouter dans quelques minutes avec sa musique trad franco-digano-irlandaise, ce sera à 20h30, un spectacle jonglerie et spectacle de feu à 22h30 avec Elflow, et à 23h c'est Digisnik qui prendra le relais avec son électro swing balkan. Voix Animale Festival, c'est donc à Bannes ce samedi, toute la journée dans l'adorable petit village de Bannes, à l'ambiance Cévenole. Le site du festival est donc atypique, hein, il est perché à 307 mètres sur un piton rocheux, et il s'agit des vestiges d'un château fort avec une incroyable vue panoramique. Ça vaut le détour rien que pour le paysage, et bien sûr pour toutes les animations qui sont proposées ce samedi 13 juin à Bannes. On écoute donc un titre tout de suite. On va écouter Skolubosh Wagon de Zulu's Beck Band, à retrouver à 20h30 en concert à l'occasion de ce festival Voix Animale.

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2: Le cinéma Le Navire propose de découvrir en avant-première Husson, le mystère du tableau. Ce soir à 19h, la réalisatrice et l'équipe du film seront également présents. Husson, le mystère du tableau, c'est un documentaire signé Simone Lainé autour de la fabuleuse découverte dans une église d'Auvergne d'un tableau oublié du 15e siècle. Un tableau qui représente une scène biblique, découverte que l'on doit à l'historienne Claire Deschamps, docteur en histoire de l'art de l'université Paris 4 Sorbonne. Elle comprend que derrière cette représentation biblique se cache une énigme iconographique où flotte le parfum de la royauté. Elle choisit alors d'aller beaucoup plus loin pour percer cette énigme. C'est ainsi que, grâce à l'implication, à l'énergie de tout un village, le tableau part en restauration à Marseille. Claire Deschamps, en 2023, publie un article dans la prestigieuse Revue de l'Art en levant un voile sur cette œuvre magistrale, pétrie. Encore aujourd'hui, de mystère, c'est une énigme, c'est cette énigme qu'a choisi de mettre en lumière la réalisatrice du film. La projection sera donc suivie d'un échange avec l'équipe du film. À retrouver à 19h donc ce soir. Autre film à l'affiche, Le Vertige, titre du dernier film de Quentin Dubieux, il est donc aussi à l'affiche de votre cinéma d'Aubenas ce soir. Ce film marque une étape importante dans la carrière du réalisateur puisqu'il s'agit de son premier long métrage d'animation. L'histoire commence lorsqu'un homme affirme à son ami que l'humanité entière vit dans une simulation informatique.
3: Bruno.
4: Oui.
3: Quoi ? Ça va te paraître complètement farfelu au premier abord, mais il faut que tu me fasses confiance.
4: Ok.
3: J'ai la certitude absolue que le monde dans lequel nous vivons n'est pas réel.
4: Ok, t'as pris des champignons ?
3: Tout est bidon, il n'y a rien de réel.
4: Ça, c'est réel ou pas ?
3: Non.
4: Bah si, si, si, ça vaut 8000 balles, c'est forcément réel quand même.
3: J'ai vu une boulangère qui avait 8 doigts à chaque main.
4: On est dans un monde fabriqué et il y a des bugs qui traînent, voilà.
2: À partir de cette idée simple, le film développe une réflexion à la fois drôle et inquiétante sur notre rapport à la réalité. L'un des aspects les plus marquants est son style visuel. L'animation est volontairement rudimentaire. Ce choix peut surprendre, mais il sert parfaitement le sujet du film. Si le monde est une simulation, il est logique qu'il paraisse parfois imparfait ou buggé. Comme souvent chez Quentin Dupieux, l'absurde est omniprésent. Les dialogues sont décalés, les situations deviennent de plus en plus étranges et l'humour repose beaucoup sur l'inattendu.
5: Oh là ! Ah merde ! Oh là là, ça y est, je perds les os.
4: T'es sûr ?
5: Bah, tu vois bien. Ah, oh, c'est une fille en plus !
4: Attends, ça y est, on est parents, là ?
2: Mais derrière cette apparente légèreté, le film aborde des thèmes actuels comme les théories du complot, la difficulté de distinguer le vrai du faux et notre besoin de trouver du sens à ce qui nous entoure. Dans Le Vertige, on retrouve toute la singularité du cinéma de Quentin Dupieux. Le film est programmé à 18h ce soir au cinéma Le Navire. Et les autres films programmés dans votre cinéma, Disclosure Day, c'est à 20h45, La bataille de Gaulle, L'âge de fer à 20h30, L'objet du délit à 20h45, Scary Movie à 18h ou 20h45, Star Wars à 20h45, La Vénus électrique à 18h, Autofiction à 20h45 et Nous l'orchestre à 18h.
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2: Sorti le 17 avril, il s'agit du dernier projet du sextet lyonnais Buck. Ses adeptes d'une musique explosive, ancrée dans la liberté du jazz et l'énergie du power rock. Il nous offre un troisième album qui

L'homme caribou de Buck a retrouvé en concert au festival d'Alba. Ce sera le 10 juillet prochain et on a choisi de vous présenter cet album cette semaine, leur dernier projet. À retrouver donc également en page d'accueil de notre site internet, c'est sur info.rc.fr. Bienvenue pour cette édition de votre agenda local et culturel du jeudi 11 juin. Jusqu'au 20 juin à la médiathèque intercommunale Jean Ferrat, retrouvez l'exposition Genre créée par la Légothèque pour en savoir plus sur le genre et plus largement sur l'égalité entre toutes et tous. Vendredi à Saint-Privat, par-delà les nuages, quand la danse fait son cirque, par-delà les nuages, il s'agit d'une création franco-slovaque qui a grandi sur les routes de l'Europe. Jan Zutter s'allie avec Sylvia Grakova pour créer un spectacle poétique mêlant danse et cirque. Par-delà les nuages est présenté ce vendredi 12 juin à Saint-Privat avant d'entamer une tournée en France. Et ce sera à 20h30. Vendredi, le don du sang, c'est à Vals-les-Bains de 15h à 18h30 à l'espace Sévigné. N'hésitez pas à aller donner votre sang. Vous pouvez vous inscrire directement sur dondesang.efs.santé.fr. On retourne à la médiathèque ce samedi, Let's Speak English, améliorer votre anglais en discutant dans un atelier. C'est de 10h à 11h à la médiathèque, un atelier à partir de 15 ans pour les ados et adultes donc. Et à Aubenas, Palamos en fait, le quartier de Palamos au quartier des Oliviers, la place de Palamos au quartier des Oliviers sera en fait ce samedi avec diverses animations de 15h30 à 23h, des jeux gonflables, un tournoi de foot, une tyrolienne, c'est organisé par le CCAS d'Aubenas et l'espace de vie sociale à Combeguerre. À Chassier ce samedi, concert chorale féminine, c'est à 19h dans l'église de Chassier. Cet ensemble explore un répertoire contemporain mettant à l'honneur des artistes féminines telles que Rosalia Pomme ou The Cranberries. C'est en participation libre. Du côté de l'Argentière, Oscar Tou en concert ce samedi également, ce sera à 18h à l'Emporium. Oscar Tou, un duo guitare-chant. Oscar, c'est la mascotte du groupe, c'est un perroquet musicien qui raconte des histoires. C'est en participation libre également. On reste à l'Argentière pour des rendez-vous théâtraux. Maintenant, toujours ce samedi, ce sera à la salle des fêtes. Une belle journée et soirée en perspective proposée par la compagnie Les Affamés. D'abord à 17h, Les Rhinocéros Blancs sous la neige. C'est proposé par l'atelier Théâtre Adulte d'Aubenas et mise en scène par Gilles Droulez. Un homme s'évade d'une prison réputée inviolable et il entame une dérive nocturne entre rencontres fortuites et éclats de violence pure. Est-il un monstre, un héros tragique ou simplement le reflet d'une société en plein vertige? Ensuite, de 19h à 20h30, Ceux qui résistent par l'atelier adulte de Joyeuse, toujours avec une mise en scène de Gilles Droulez. Droulez. Une pièce sur la résistance polonaise face à l'occupant nazi, un virus et des personnages hauts en couleur. Et puis à partir de 21h, Tu seras un homme, mon fils, ou La grosse arnaque de la virilité. Il s'agit d'une pièce des ateliers adultes, mise en scène de Florence Banos, à retrouver donc dans le cadre de ces rendez-vous à l'Argentière. Vous découvrirez ici un texte drôle, sensible et lumineux sur les stéréotypes de genre, accompagné d'une galerie de personnages qui traversent sa vie.
Un homme offre le fruit de ses réflexions à travers un parcours de l'enfance à l'âge adulte, de l'oppression à l'émancipation, de la virilité abusive à une masculinité singulière. Tout ça, c'est en participation libre. Direction Prunet, toujours ce samedi, soirée rock, pop, live, à partir de 19h. Le comité des fêtes organise une soirée avec le groupe Voltora, buvette, grillade et frites sur place. C'est en entrée libre à la salle des fêtes. Et du côté des Vences, c'est une soirée musicale qui sera proposée dans l'église des Vences de 18h à 21h. Une grande soirée musicale se jouera dans le cadre de Musique aux Vences, intitulée Le Temps Volé, une fantaisie pour chœur, orchestre, voix d'enfant, soliste et récitant. Cette œuvre originale est une création à part entière. Elle place un enfant au cœur d'une réflexion poétique sur l'importance de l'art dans nos vies. Face à un monde pressé qui va toujours plus vite et standardisé, la musique devient alors un acte de résistance et de beauté porté par des chœurs, des solistes et un orchestre symphonique.

Direction la Baume maintenant, observation des oiseaux. Toujours samedi, la Ligue de protection des oiseaux LPO propose une matinée de connaissance des oiseaux, notamment de la falaise. Ce sera donc à 19h à la plage de la Turlure samedi. Merci d'avoir suivi avec nous cet agenda local et culturel sur Info RC. À retrouver également en page d'accueil de notre site internet, c'est sur inforc.fr. Et on enchaîne avec Jalen Ngonda, Burning Temptation, extrait de son dernier album.

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3: Bonjour à tous!
4: Salute omnes! Bienvenue dans l'Instant Mytho, votre émission consacrée aux mythes et légendes de l'Antiquité, présentée par Lara et Elsa, latinistes de 4e au collège La Ségalière.
3: Aujourd'hui,
4: au Dier, nous allons vous parler d'Aphrodite Vénus, la plus belle déesse de la mythologie.
3: Le nom grec de Vénus est Aphrodite. C'est la déesse de l'amour, de la séduction et de la beauté féminine. Les objets qui lui sont attribués sont un coquillage, un miroir, la ceinture, la rose, la pomme et le myrte. Ces animaux sont la colombe, le lièvre, le cygne et la tourterelle. Elle a été créée à partir de l'écume de la mer générée par Cronos Saturne, castrant son père Uranos et jetant ses organes génitaux dans l'eau. Elle naît adulte dans la mer, sur un coquillage. Elle est mariée à Héphaïstos Vulcain, le plus laid des dieux. Héphaïstos est amoureux d'Aphrodite Vénus. Étrange que le plus laid des dieux et la plus belle des déesses soient ensemble, n'est-ce pas ?
4: Pour se venger de sa mère, Héra Junon, qui a voulu le tuer à la naissance parce qu'elle le trouvait laid, il l'emprisonne dans un trône enchanté. Il ne la libérera qu'à une condition, qu'il puisse épouser Aphrodite Vénus. Héra Junon accepte, mais une fois libérée, elle retire sa promesse. Jupiter, père d'Héphaïstos Vulcain, n'est pas d'accord et force Aphrodite Vénus à se marier avec son fils, parce qu'elle avait refusé de céder aux avances du dieu des dieux. Cependant, Aphrodite Vénus a eu de nombreux amants comme Hermès Mercure, Arès Mars et Dionysos Bacchus. Gratias vobis agimus.
3: Nous vous remercions d'avoir suivi notre émission. Nous vous retrouvons bientôt pour une nouvelle émission de l'Instant Mytho, présentée par les élèves de 4e du collège La Ségalière. Au revoir.
4: Ou à l'été.
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côté artiste de la scène francophone. Arrêtons-nous maintenant sur la réalité du déconstruit. Le nouvel album de Ritual X, artiste d'origine comorienne, un album réalisé en collaboration avec le compositeur et producteur Ivy. Composé de 11 titres, cet album propose un rap à la fois poétique, précis et sans compromis. Ritual X y mêle introspection, hypersensibilité et regard critique sur la société. À travers ses textes, il questionne les normes, les préjugés et les rôles que l'on considère souvent comme naturels. Musicalement, le projet navigue entre plusieurs univers avec des influences hip-hop, jazz et des touches pop apportées par Ivy. Sorti le 29 mai dernier sur le label Out of the Blue, la réalité du déconstruit est un album captivant qui invite à écoutez autrement le rap contemporain. On écoute donc un extrait de cet album, c'est le titre Malicieux de Ritual X.

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1: On enchaîne avec Zoé Selton and Sister Outsider. Le titre s'appelle Another King of Suicide. Juste après, Colin nous emmènera à la librairie du Tiers-Temps pour la sélection de vos libraires de la librairie.

0: c'est l'heure de retrouver les libraires de la librairie du Tiers-Temps. Aujourd'hui, je suis avec Anne. Bonjour.
1: Bonjour.
0: Alors, quel est le livre que tu as choisi aujourd'hui pour nos auditeurs et auditrices ?
1: Aujourd'hui, je vais parler de La Voix de Gabriel Talent, qui est édité chez Gallmeister.
0: Alors, c'est un livre qui nous raconte quoi ? C'est un roman ?
1: Oui, c'est un roman. Alors, le pitch a l'air nul, mais c'est très très bien. On va suivre en fait deux adolescents qui ont une passion énorme pour l'escalade. Leur rêve à tous les deux, c'est à la fin du lycée, de partir, devenir escaladeur professionnel, tout quitter pour aller vivre dans un van et tout et tout. C'est un peu difficile pour chacun d'entre eux parce qu'elle, elle est dans une famille assez pauvre, qui n'a pas beaucoup d'argent, donc pour faire ce rêve, il faut avoir de l'argent. Et elle a une situation familiale qui est assez compliquée, avec une maman qui n'est pas hyper sympa et une sœur qui a besoin de beaucoup d'aide, etc. Et lui, il est dans une famille qui met énormément d'espoir sur le fait qu'il parte à l'université, ce qui n'est pas du tout dans ses plans du coup. Et c'est vraiment un souhait que les parents ont qui est très fort pour lui. Et on va suivre toute leur année de terminale, en fait, comment ça va se dérouler, comment ils vont y réussir à concilier les rêves de leurs parents ou leur situation familiale avec l'escalade et aller s'entraîner, etc. Et c'est génial parce que déjà, l'histoire d'amitié, elle est trop belle. J'ai jamais lu une histoire d'amitié qui est aussi belle. Leur lien, il est hyper fort et ça donne trop envie de... Enfin, moi, je l'ai offert à ma meilleure amie parce que j'étais en mode, c'est le plus beau... enfin, la plus belle déclaration d'amitié que je puisse lui faire. Et ça parle très bien aussi de dépression. J'ai jamais lu un livre qui parle aussi bien de dépression parce que lui, il est en dépression. Et c'est pas du tout défaitiste ou déprimant, mais ça met des mots en fait sur des choses que parfois on a du mal à mettre des mots dessus. Et c'est vraiment très très très bien fait.
0: C'est La Voix de Gabriel Talent. L'auteur, c'est un auteur qui est connu pour d'autres livres. Toi, tu le connaissais avant ou tu l'as découvert avec ce roman ?
1: Non, je le connaissais pour son autre livre qui est My Absolute Darling, qui était aussi un livre incroyable, vraiment très très bien. Et du coup, j'avais vraiment hâte de lire son deuxième. Il a mis du temps entre les deux. Enfin, My Absolute Darling, il doit avoir 5 ans maintenant, peut-être 6. Donc, il a mis vraiment du temps pour en réécrire un. Et j'étais pas déçue.
0: C'est un livre aussi qui parle de relations.
1: Ouais, carrément. Ouais, carrément.
0: Est-ce que c'est un livre qu'on peut lire adolescent ou c'est plutôt un livre pour les adultes ? À partir de quel âge on peut le lire ?
1: Je pense quand on est au lycée, on peut le lire. Il y a des trucs qui sont un peu rudes dedans, mais je pense qu'on a la maturité au lycée de le lire. Ouais. Et puis après, tous les adultes, en effet, peuvent le lire.
0: Tu voudrais nous en lire un extrait ou peut-être la quatrième de couverture ?
1: Je peux lire la quatrième de couve. Dans le sud du désert de Mojave, ou Mojave, je ne sais pas, Dan et Tama traversent leur dernière année de lycée comme on aborde une voie d'escalade entre appréhension et excitation. Dan est un garçon prodige et discret, Tama une fille bavarde et intrépide. Inséparables, ils passent leur temps à escalader des rochers durant les froides nuits du désert. C'est là qu'est né leur rêve commun, leur désir d'aventure. Mais à mesure que l'année avance, ils se heurtent aux réalités du monde adulte. Leurs différences du milieu social, de talent et d'ambition ne peuvent plus être balayées d'un rire ou d'un serment. Un choix se profile, inévitable, rester fidèle à eux-mêmes ou céder aux exigences du monde. Chacun devra, quoi qu'il en coûte, tracer sa propre voie.
0: Tu peux nous la décrire, la première de couverture de ce roman qui s'appelle La Voix ?
1: Je la trouve très belle. Je suis nulle pour décrire, mais c'est une sorte de montagne, un rocher, on dirait de la peinture. Et c'est très beau, c'est plein de couleurs. Ouais, chaleureuse, je trouve.
0: Et la voix, c'est avec un E, comme la voix d'escalade, la voix qu'on trace, quoi.
1: Tout à fait.
0: Eh bien, merci beaucoup, Anne. C'est un livre qui a retrouvé à la librairie du Tiers-Temps.
1: Merci à toi.

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1: Merci d'écouter RFI, les 9h à Paris, 7h en temps universel.
2: Andréane Mélard
1: et Julien Coquel-Rohem pour le journal.
3: Et dans un instant, on part à Atlanta en Géorgie, l'une des villes hôtes de la Coupe du Monde qui commence aujourd'hui. Atlanta où l'enthousiasme gagne des habitants jusqu'ici pourtant pas forcément passionnés par le football. La fièvre du mondial s'empare aussi de Bangui. La Centrafrique n'est pas qualifiée, mais les maillots des pays en lice fleurissent sur les marchés et tout le monde y va de son petit pronostic. RFI vous emmène aujourd'hui dans les 48 pays qualifiés pour cette Coupe du Monde. On vous fait vivre le début de ce mondial. Notre édition spéciale continue dans un instant. À la une également, une nouvelle nuit de frappe entre l'Iran et les États-Unis. Téhéran annonce la fermeture totale du détroit d'Ormuz. Et puis aux Philippines, après le séisme de lundi, des dizaines de milliers de déplacés et des millions d'enfants privés d'école pendant des mois. Tout commence donc aujourd'hui. Un mois de compétition aux airs d'épopée et sous le signe de la démesure, le coup d'envoi de la Coupe du Monde de football dans tout juste 12 heures. Avec le premier match Mexique-Afrique du Sud, la première des 104 rencontres de ce tournoi, 48 équipes en lice et 3 pays hôtes, le Mexique, le Canada et les États-Unis bien sûr, où les matchs les plus importants se joueront. Rendez-vous près de New York pour la finale le 19 juillet. On jouera aussi à Atlanta en Géorgie, où jusqu'ici le football ou le soccer, comme on l'appelle là-bas, ne passionnait pas les foules. Ça n'empêche pas les habitants d'attendre l'événement avec impatience. Reportage Édouard Maille.
4: Devant ces restaurants et bars, dont certains sont décorés de drapeaux pour la Coupe du Monde, Woody se promène à vélo, il est impatient.
5: Je n'ai même pas les mots, je suis tellement prêt. J'ai juste envie de voir le monde entier s'unir ici à Atlanta, dans l'état de Géorgie. C'est maintenant, je suis tellement excité. Je suis prêt, je suis prêt, je suis prêt.
4: Rachel, elle, n'a vu qu'un seul match dans sa vie, mais voit beaucoup d'enthousiasme dans la ville.
6: On sent qu'il y a une vraie énergie, un vrai enthousiasme. Et beaucoup de gens comme moi, qui ne suivent pas forcément le foot au quotidien, sont plus attentifs cette fois-ci parce que la compétition a lieu chez nous.
4: Son amie Carly, elle, joue au foot depuis son enfance. Elle regrette le prix élevé des places, mais elle a hâte.
6: Voir tous ces gens arriver en ville, les fan zones, les festivités dans les parcs, ça va être super amusant. C'est assez incroyable. Et puis ça fait plaisir de voir autant de personnes apprécier un sport que j'adore depuis des années.
4: Yann, lui, est un grand fan de foot, mais dans son entourage, l'enthousiasme est variable.
7: Certains de mes amis détestent le foot et ne regarderont aucun match, mais mon patron me parle déjà de bloquer du temps dans mon agenda pour aller voir des matchs pendant la semaine.
4: Yann n'a pour l'instant pas de place à cause de leur prix trop élevé, mais il espère en trouver moins cher à la dernière minute. Édouard Maille, Atlanta, RFI.
3: Et je vous le disais, toute la journée, RFI vous emmène dans les 48 pays qualifiés pour ce mondial. On sera notamment en Argentine, au Sénégal et même en Iran dans quelques minutes dans la suite de notre édition spéciale. Mais la fièvre du football s'empare aussi dans les pays qui n'ont pas d'équipe à défendre. Nous sommes à Bangui, en Centrafrique, où l'enthousiasme des supporters est intact. Reportage Rolf Steph Domielle.
8: Dans les quartiers populaires de Bangui, les commerçants se frottent déjà les mains. Les ventes d'articles aux couleurs du Brésil, de la France, de l'Argentine ou encore du Maroc connaissent une hausse significative. Plusieurs supporters ont déjà choisi leur équipe favorite, tandis que d'autres attendent les premiers matchs pour afficher leurs préférences. Samir Amboto, passionné de football.
9: Parmi les favoris, on retrouve notamment l'Argentine. Pourquoi l'Argentine? Parce que l'Argentine est championne du monde en titre. Nous avons la France. Vous savez que la France, deux fois finaliste des deux dernières Coupes du Monde. Nous avons le Brésil. Pourquoi le Brésil est toujours considéré comme un prétendant sérieux? Nous avons l'Espagne. L'Espagne est une nation aussi qui est portée par une nouvelle génération technique et ambitieuse. Nous avons l'Angleterre.
8: Alors qui sous le verra le trophée, quelle nation créera la surprise? Les pronostics vont bon train dans les quartiers, les maquis et les lieux de rassemblement. Régis Banguema livre son analyse.
10: Une Coupe du Monde à 48 équipes, ça sera vraiment très spectaculaire. Et aussi l'engagement des 10 pays africains, aussi c'est pour la première fois. Donc c'est vraiment un rendez-vous très important pour le ballon rond.
8: Même si la Centrafrique ne participera pas à cette compétition mondiale, des milliers de Centrafricains se préparent à vibrer pendant un mois au rythme du ballon rond. Wolf Esteb Domerleux, Bangui, RFI.
3: Et que vous nous écoutiez à Bangui ou n'importe où sur le continent africain, vous pourrez suivre pendant ce mondial 33 matchs en direct et en intégralité sur RFI. Le premier tout à l'heure, rendez-vous à 19h, temps universel, pour le match d'ouverture Mexique-Afrique du Sud. On a évoqué les dimensions titanesques de cette Coupe du Monde. On parle aussi des polémiques qui l'entourent ce matin sur RFI, alors qu'hier, le patron de la FIFA a notamment balayé les critiques sur le prix des billets et sur l'interdiction d'entrer aux États-Unis d'un arbitre somalien et de supporters de plusieurs pays. On en reparle dans un instant avec Vincent Souriau. Le mondial pointé du doigt aussi pour son bilan carbone désastreux, c'est à lire dans un article publié sur notre site RFI.fr. Dans l'actualité également, une question: peut-on encore parler d'un cessez-le-feu ce matin entre l'Iran et les États-Unis? Une deuxième nuit consécutive d'attaques interposées entre les deux pays, une série de frappes américaines et la riposte iranienne qui n'a pas tardé dans les pays du Golfe. Gwendal Lavina, cette escalade est la plus importante depuis le début de la trêve il y a deux mois.
2: Les gardiens de la révolution iranien affirment avoir tiré des missiles balistiques, 12 au total, sur un centre de commandement américain en Jordanie. Une opération punitive contre l'agresseur, disent-ils, qui a détruit un grand nombre d'avions de combat. Des bases au Koweït et à Bahreïn ont aussi été visées. Réponse iranienne aux frappes lancées par le commandement américain pour le Moyen-Orient pour la deuxième nuit consécutive. Des frappes à travers tout l'Iran qualifiées de défensives contre des installations de surveillance militaire ou encore des sites de défense aérienne, selon l'armée américaine. Hier midi, Donald Trump promettait d'attaquer encore plus durement l'Iran après qu'un hélicoptère américain a été abattu lundi au-dessus du détroit d'Ormuz. Le président accuse aussi Téhéran de mettre trop de temps à négocier un accord de paix et de se moquer des États-Unis. L'affrontement se joue toujours surtout dans le détroit d'Ormuz. Téhéran annonce qu'il est complètement fermé à tout type de navire depuis cette nuit, ce que dément l'armée américaine. Autant d'éléments qui mettent à mal le maintien du cessez-le-feu déjà fragile et la poursuite des négociations entre Washington et Téhéran. Gwendal Lavina, New York, RFI.
3: Et sur les négociations, ces mots du ministre américain de la Défense: nous devons négocier à coups de bombe et nous sommes très doués pour ça, dit Pete Hegseth. Washington qui dément par ailleurs tout blocage du détroit d'Ormuz, mais les prix du pétrole repartent à la hausse ce matin. La guerre qui continue aussi au Liban, où les frappes israéliennes ont fait 12 morts hier dans le sud du pays. Deux habitants ont été enlevés par l'armée israélienne et emmenés de l'autre côté de la frontière pour être interrogés avant d'être relâchés. Et dans un message en anglais, Benjamin Netanyahou a appelé hier les Libanais à rejoindre Israël dans sa guerre contre le Hezbollah. La situation au Moyen-Orient est à suivre minute par minute dans notre direct sur notre site RFI.fr. En bref, un mot de la Thaïlande, où deux ressortissants chinois de la minorité Ouïghour ont été condamnés à mort ce matin, accusés d'avoir commis l'attentat le plus meurtrier de l'histoire du pays. C'était en 2015. Des explosifs avaient été placés dans un sanctuaire hindou. L'attaque avait fait 20 morts et plus de 100 blessés. Les deux accusés nient les faits et annoncent leur intention de faire appel. Et puis aux Philippines, 46 morts et plus de 600 blessés. Les secouristes toujours à la recherche de 17 personnes portées disparues. Le bilan du puissant séisme de magnitude 7,8 qui a frappé lundi l'île de Mindanao dans le sud des Philippines. Des dizaines de milliers de personnes sont toujours hébergées dans des centres d'accueil d'urgence. Et des millions d'écoliers ne pourront pas reprendre le chemin des classes. Mélissa Barra s'est entretenue avec les équipes de l'ONG Save the Children sur place.
11: 4000 écoles ont été endommagées, un quart d'entre elles totalement détruites à Mindanao, cette île grande comme la Corée du Sud, touchée lundi par l'un des séismes les plus violents enregistrés aux Philippines ces dernières décennies, alors que les élèves faisaient leur rentrée des classes. Ils sont 4 millions à être privés d'école. Faiza Ali est coordinatrice humanitaire de l'ONG Save the Children à Mindanao.
12: C'est dur pour ces enfants. Ils ont été témoins des destructions de leur école. Certains sont soignés dans des hôpitaux. Ils sont traumatisés. Et même si l'alerte a été levée, ils craignent encore un tsunami dans les zones côtières.
11: Le gouvernement a recensé plus de 32 000 déplacés, répartis dans une cinquantaine de centres d'hébergement d'urgence, tout saturé.
12: Habituellement, nous utilisons des écoles pour accueillir les personnes évacuées. Mais nous ne pouvons pas toutes les utiliser car il faut d'abord évaluer si les structures des bâtiments présentent un danger. 5 à 10 familles peuvent se retrouver entassées dans une salle de classe, d'autres dans des tentes et abris de fortune exposés aux intempéries. La pluie est battante et l'indice de chaleur est très élevé.
11: Save the Children estime qu'il peut se passer entre 3 et 6 mois avant que les enfants puissent reprendre le chemin de l'école.
3: Mélissa Barra, il est 7h10 en temps universel et sur RFI, la suite de notre édition spéciale au coup d'envoi de la Coupe du Monde de football. C'est avec vous, Andréane Mellard.
1: Merci beaucoup, Julien Coquerel-Rohem. Il est 9h10 à Paris.
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0: Le coup du marteau, c'est l'hymne qui accompagne les éléphants de Côte d'Ivoire et les supporters ivoiriens, la Côte d'Ivoire derrière ces éléphants bien sûr. C'est comme ça qu'on voulait commencer cette nouvelle heure d'édition spéciale RFI, en journée spéciale même, hein, puisque dans une heure, Juan Gomez attend vos appels et vos réactions au démarrage de cette compétition. On est toujours ici en studio pour une heure avec Benjamin Moukandjo, ancien joueur international, consultant pour Radio Foot. Avec nous aussi Claude Leroy, vous dirigez les Diables Rouges du Congo, vous avez été sélectionneur de pas mal d'équipes du continent et tous les deux vous êtes de fins connaisseurs du foot. Merci beaucoup d'être avec nous. Alors on entendait cet hymne des supporters ivoiriens. Partons maintenant dans un autre pays qui est à fond derrière son équipe, le Sénégal, et Alisa Vesterov, vous êtes en ligne de Dakar, le Sénégal aussi derrière ses lions, ils attendent tout particulièrement cette compétition mondiale.
1: Oui, car le Sénégal y croit avec des lions enragés et tout un peuple derrière eux. Depuis le parcours du Sénégal à la Coupe d'Afrique des Nations, suivi de la contestation par le Maroc du sacre des lions, tout cela a comme soudé les Sénégalais. Peu importe ce que décidera le tribunal arbitral en Suisse, le trophée de la CAN est bien gardé sur l'étagère du président ici. L'équipe nationale des lions de la Teranga veut croire en son rêve américain, malgré les deux ratés pendant les matchs préparatifs à la Coupe du Monde. Une défaite contre les États-Unis, match nul contre l'Arabie Saoudite. Et si l'exploit était à portée de main, s'interroge-t-on à Dakar, alors que les Lions sont l'un des favoris parmi les 10 nations africaines de ce mondial. Premier objectif, battre la France. Le premier match des Lions, ce sera mardi prochain à New York contre les Bleus. La rencontre est très attendue ici car elle rappelle le mythique match de 2002 au cours duquel le Sénégal avait battu la France, alors champion du monde en titre 1-0. À Dakar, on sort déjà les gris-gris et on consulte les marabouts avec l'espoir que l'histoire se répète avec une victoire du Sénégal.
0: Léa-Lisa Vesterov en ligne avec nous de Dakar, Sénégal-France. Ce sera donc le 16 juin. Un tout petit mot sur ce match, un pronostic peut-être l'un de vous, c'est qui pourrait l'emporter entre les deux, Sénégal-France?
2: Claude Leroy. On dit que si l'histoire ne se répète pas, quelquefois elle bégaye, donc attention aux Bleus qui vont rencontrer une équipe du Sénégal complète. Super gardien, très bonne défense, milieu. C'est-à-dire que c'est une équipe très équilibrée, même si lors de matchs, moi un petit peu déçu, lors de matchs amicaux, effectivement, contre l'Arabie Saoudite et les États-Unis, ce sont que des matchs de préparation, mais je pensais qu'ils allaient montrer autre chose. Donc je vais faire un petit clin d'œil quand même au Sénégal, où vit ma fille et où mes deux petits-fils, Almami et Soa, nous écoutent en ce moment et sont bien évidemment à fond derrière les lions de la Teranga. Ça va être un match compliqué pour l'équipe de France en tout cas.
0: On en a beaucoup parlé depuis le début de cette édition spéciale, la Coupe du Monde de foot, c'est l'un des événements sportifs les plus attendus pour les supporters, pour les équipes. On a vraiment normalement une ferveur, une ambiance qui monte un petit peu de jour en jour, mais c'est vrai que pour ce mondial, pour celui-ci en 2026, on peine un petit peu à percevoir la communion habituelle qui va avec ce type d'événement, tant les polémiques se sont multipliées. C'était le cas aussi pour le Qatar en 2022 et pour la Russie en 2018, il faut quand même le rappeler, pour d'autres raisons certes, mais ici ça semble décuplé, ça semble ne pas vouloir s'arrêter. Vincent Souriau, vous êtes toujours en ligne avec nous de Washington. Alors Vincent, il y a d'abord le gros problème des prix qui ont explosé, tout est cher, tout est beaucoup trop cher, et certains aux États-Unis en profitent, Vincent.
3: Oui, c'est ça. Bah, on l'a beaucoup dit, mais c'est vrai, ça va être le mondial le plus cher de l'histoire, et ça commence par les billets, puisque la FIFA a abandonné son système de tarification fixe. On est passé à ce qu'on appelle poliment à la FIFA une tarification dynamique, c'est-à-dire un système où les prix varient en fonction de la demande. On a parlé de la finale, dont les places les plus chères sont passées, par exemple, de $6,500 en octobre à $10,000 au mois d'avril. Bon, on n'a plus les adjectifs, hein, c'est stratosphérique. Mais de toute façon, de manière générale, pour chaque match, dans chaque catégorie, les billets sont au moins deux fois plus chers qu'en 2022 au Qatar. Ensuite, il y a tout le reste. Donc il y a l'hôtellerie, 300% en moyenne d'augmentation dans les villes qui accueillent les matchs. Il y a les déplacements, certains ont même parlé de raquettes. Donc les compagnies aériennes disent le kérosène est de plus en plus cher à cause de la guerre en Iran, d'accord.
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1: Le kaori, c'est un arbre géant endémique de la Nouvelle-Zélande et c'est aussi le titre du jeu dont on va vous parler aujourd'hui. Bonjour Olivier.
2: Bonjour, donc ouais, aujourd'hui je vous présente Kaori, un jeu de Charlec et illustré par Jérémy Fleury.

0: c'est édité par Débâcle le jeu. On est face à un joli plateau avec une belle carte aérienne de la Nouvelle-Zélande. Et c'est un jeu qui va jouer de 2 à 4 joueurs. Mais soyons honnêtes, il est intéressant entre 3 et 4 joueurs. C'est là où c'est sa meilleure configuration. Et c'est un jeu qu'on appelle asymétrique parce qu'en fait, on va tous avoir un rôle, une fonction, des règles de jeu et des objectifs de partie différents en fonction de qui on va être. Notre histoire débute en Nouvelle-Zélande au 19e siècle. On a les Anglais qui débarquent et qui viennent coloniser l'île. Eux, pendant une grande partie de la partie, ils vont marquer des points en coupant les kauris, donc en coupant les arbres, jusqu'à ce que la conscience de l'Anglais évolue et qu'ils finissent par les protéger, et protéger également les kiwis. Et arrivé dans ses bagages, le possum, qui est une espèce invasive. Eux, ils vont marquer un point par possum présent sur l'île et ils vont essayer de coloniser un maximum l'île. Nous avons le joueur qui va incarner le kiwi. Donc, eux, c'est l'espèce locale. Hein, et ils étaient déjà là. Et ils aimeraient bien y rester. Mais par contre, ils souffrent de la déforestation et ils souffrent de la cohabitation avec le possum. Et nous avons la Maori, la population locale, qui, eux, vont essayer en gros de réguler un peu tout ça, de façon à ce que tout le monde puisse cohabiter de façon à peu près sereine sur l'île. Ça, c'est pour le pitch de départ. Le jeu est vraiment très bien fait, très bien édité, dans le sens où on a vraiment un plateau individuel qui est très clair, avec une petite aide de jeu qui est très claire. Parce que du coup, la particularité d'un jeu asymétrique, c'est que chaque joueur, donc l'anglais, la maori, le possum ou le kiwi, vont avoir des règles de jeu différentes. Donc des règles de déplacement, des actions différentes, des façons de compter les points différentes. Donc des fois, c'est des jeux qui sont en général réservés à un public plutôt assez averti, parce que c'est des règles un peu touffues. Et là, on a vraiment ces sensations de jeu asymétrique, mais avec une mécanique de jeu qui est vraiment accessible. C'est-à-dire qu'à partir de 10-11 ans, même pour des gens qui ne sont pas des gros gros joueurs, il n'y a pas de souci. En un quart d'heure, on a pris les règles en main. On se pose très peu de questions au cours de la partie, parce que les aides de jeu sont très bien rédigées. Et en un peu moins d'une heure, on va avoir une partie de jeu et qui est vraiment vraiment intéressante quoi.
1: Donc, tu disais tout à l'heure que c'est intéressant d'y jouer à 3 ou 4. Et quand on joue à moins nombreux comme ça, est-ce que déjà il y a des. Est-ce qu'on doit incarner certaines figures en priorité, par exemple est-ce que les Maoris et les Kiwis sont obligatoirement là
0: En
1: ou
0: fait, il y a des
1: ça dépend?
0: configurations de jeu en fonction du nombre de joueurs. Si
1: D'accord.
0: on est deux, on va avoir Possum et Kiwi, et l'anglais est joué de façon mécanique. Donc à partir du moment où, enfin voilà, faut pas se leurrer, à partir du moment où le jeu génère automatiquement un troisième joueur, c'est que la mécanique n'est pas faite pour deux. Enfin voilà, tous les
1: D'accord.
0: jeux, vous pouvez avoir si mécaniquement il y a un joueur qui va jouer aléatoirement parce qu'on va piocher des cartes ou voilà, le jeu va générer une action pour lui. C'est qu'il n'est pas fait pour ça. Là, on est vraiment sur une mécanique à 3-4 joueurs, c'est très très bien, quoi. Et chose assez difficile sur ces mécaniques-là de jeu asymétrique, il est très très bien équilibré. C'est-à-dire qu'il n'y a vraiment pas de rôles qui sont plus faciles ou plus difficiles à jouer. Tout va dépendre de l'interaction avec les choix des autres joueurs.
1: Donc à chaque tour, après, on va avoir une action à réaliser, j'imagine.
0: Ouais, c'est ça. En fait, à chaque tour, on va combiner deux cartes. Une carte qui va me permettre de choisir mon initiative, c'est-à-dire que plus je joue un chiffre bas, plus je vais jouer en premier, et une carte qui va définir l'action que je vais faire. Et donc là encore, les actions sont très différentes en fonction du clan que je vais jouer, hein. Les kiwis, eux, ils vont essayer de se protéger, ils vont essayer de faire évoluer la conscience de l'anglais, ils vont essayer de se multiplier. L'anglais, lui, va faire des routes pour se déplacer plus vite, il va couper du bois, enfin voilà. Et l'idée, c'est voilà, c'est de réussir à être plus malin que les autres en termes de stratégie, quoi.
1: Alors, je vois qu'il faut, sur la boîte, ils écrivent qu'il faut révéler son choix en même temps que les autres. Hein, ça se fait en simultané. Une fois qu'on a fait son choix d'action, on retourne chacun sa carte en
0: Exactement.
1: même
0: Du
1: temps.
0: coup, c'est un choix simultané. Tout le monde choisit deux cartes. Une carte qui définit l'initiative, une carte qui définit l'action. Une fois que tout le monde a choisi, on révèle et on va résoudre les actions. Mais donc, effectivement, on ne peut pas s'adapter tout de suite à ce que va faire notre joueur, puisque je ne sais pas ce qu'il va faire. c'est pas vraiment du bluff, mais voilà, il va falloir essayer d'être plus malin, d'être plus tactique, de choisir un peu ses opportunités. Non, il est vraiment, vraiment très, très bien édité. Il est super joli. Enfin, là,
1: Oui.
0: on a vraiment plein de petits pions, de petits matériels en bois. Enfin, le jeu est vraiment très, très beau. Et celui-là, ça a été un de mes gros coups de cœur de cette fin d'année, Kaori.
1: Alors justement, comment ça se joue par exemple? Est-ce que tu peux nous donner un exemple d'action et de ce qui va se passer pour qu'on rentre un peu mieux dans le jeu?
0: Bah après, ça va vraiment dépendre de plein de choses. C'est-à-dire que l'anglais, lui, ses actions, c'est plutôt de se déplacer, de construire des routes et de déforester. Le kiwi, lui, ça va plutôt être d'essayer de se multiplier, ce qui n'est pas facile pour lui, et d'essayer de faire évoluer la conscience de l'anglais. Parce qu'en fait, l'idée, c'est que la conscience de l'anglais va évoluer au fur et à mesure des années, jusqu'à ce qu'arrive à un moment donné où, dans les années 50, il va se dire qu'il faut peut-être qu'il arrête de tout défoncer les Kaoris, mais qu'il les protège et qu'il protège du coup les kiwis. Donc, plus sa conscience évolue vite, plus il va aider le kiwi dans sa tâche. Le possum, lui, c'est l'inverse. Il va plutôt essayer de faire agresser la conscience de l'anglais. Parce que plus l'anglais reste un bûcheron, et plus ce sera facile pour le possum de prendre la place du kiwi. Donc voilà, et ça se joue comme ça en plusieurs manches.
1: Par exemple, si l'opossum il va sur le territoire d'un kiwi, le kiwi disparaît, c'est ça. Du coup, il y a son pion qui va remplacer l'autre. C'est un peu
0: En
1: comme ça,
0: fait,
1: quoi.
0: il y a des. Simultanément, la cohabitation peut exister, mais surtout, ce qui va se passer, c'est qu'en fait, à chaque fin de. Il y a cinq manches, on va dire, et à chaque fin de manche, effectivement, les kiwis ne peuvent pas surtout rester là où il n'y a plus de forêt. Ils disparaissent s'ils n'ont plus les kaoris sur leur territoire. Et ils se font chasser également par par les possums. Donc, on a des échéances comme ça qui sont les fins de manche. Où on sait que bah, soit il faut réussir à refaire pousser un kiwi, un kaori, pardon, soit il faut réussir à virer le possum, enfin là. Donc c'est vraiment un chouette jeu qui propose une expérience asymétrique de façon assez accessible. Et ça, c'était quelque chose d'assez rare pour l'instant.
1: Kaori se rapproche donc d'un jeu de conquête de territoire avec un mécanisme de cartes actions qui sont jouées de façon simultanée, ajoutant un côté prise de risque. Il vous faudra jouer vos cartes au mieux pour prendre possession de l'île et empêcher les autres peuples de marquer trop de points, à jouer de préférence à 3 ou 4 joueurs.
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3: Aujourd'hui, dans Le Bon Plan, on parle d'une exposition à retrouver au Château Centre d'Art Contemporain et du Patrimoine d'Aubenas. Ça s'appelle 1677. Le château a invité l'artiste Nicolas Dauban pour une exposition conçue comme le premier chapitre d'un chantier de recherche autour des graffitis carcéraux conservés dans ses sous-sols. Le titre, 1677, reprend la date du plus ancien graffiti actuellement repéré dans le château, point de départ d'une enquête sensible et historique. Guidé par son intérêt constant pour les espaces de contrainte, les zones de résistance et les formes d'écriture clandestine, Nicolas Dauban développe ici, dans cette exposition, une démarche qui tresse création contemporaine, histoire carcérale et exploration du bâti. L'exposition présente plusieurs ensembles de pièces déjà produites par l'artiste, notamment dans le cadre de recherches et de résidences, mises en regard avec les inscriptions gravées dans la pierre du château, afin de faire résonner des récits, des gestes et des traces à travers le temps. En associant création contemporaine et archives gravées dans la pierre, il propose une lecture renouvelée de ce patrimoine. Mené en partenariat avec la chercheuse Fanny Lalande, ce projet ouvre un programme original mêlant art, sciences humaines et patrimoine, faisant du château un lieu d'étude, de création et de narration. L'exposition est visible encore tout l'été au château d'Aubenas et vous pouvez aussi en profiter pour faire une des visites insolites proposées par l'équipe. Elle s'appelle « Traces d'enfermement, de la prison à la création contemporaine » et c'est l'occasion notamment d'accéder au cachot du château et d'y découvrir les nombreux graffitis que l'on peut y trouver. C'est au prix d'une entrée classique et la réservation est conseillée.

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1: Bonjour et bienvenue dans cette chronique dédiée au CFA de l'ANAS, le CFA André Fargier de l'ANAS. Aujourd'hui, place à la gourmandise. Bonjour Nicolas.
2: Bonjour.
1: Alors tu vas nous parler, toi, puisque tu es formateur en pâtisserie au CFA, tu vas nous parler des formations proposées aux passionnés de sucré.
2: Oui. Alors vous avez au CFA de l'ANAS, on forme les jeunes pâtissiers. On a le CAP pâtissier, on a le certificat de spécialisation de pâtisserie boutique et le cuisinier en dessert de restaurant aussi. Voilà, on a trois diplômes, dont un en 2 ans et les 2 autres en 1 an seulement.
1: Alors, ce sont des formations qui permettent d'acquérir un véritable savoir-faire reconnu dans tout le milieu professionnel. On peut commencer par le CAP pâtissier. En quoi consiste ce CAP?
2: Alors, on va apprendre toutes les bases de la pâtisserie, savoir s'organiser, savoir travailler proprement, l'hygiène. On a plus de 60 bases en pâtisserie, on en a quand même un petit peu. On va apprendre à faire toutes les pâtes feuilletées, les pâtes brisées, les pâtes à choux, les pâtes levées, les croissants, les brioches, les tartes, les entremets, il y en a tellement. Le chocolat, le travail du chocolat, le travail un peu du sucre aussi. Donc on va vraiment faire tout ça pendant les 2 ans.
1: Donc c'est une formation technique, artistique on peut dire aussi. Le certificat de spécialisation après le CAP, comment on peut se spécialiser?
2: Alors, il a changé cette année, donc c'est un nouveau diplôme, c'est-à-dire qu'en fin de compte, on va travailler beaucoup plus sur la finition des entremets, des tout petits entremets. On va faire des glaces, on va faire tout ce qui est des parfaits glacés, qui se perdent un petit peu, les pâtes, les croque-en-bouche qui est une pièce montée. Donc on va travailler beaucoup plus ces produits-là. Ils vont être capables de faire un buffet entièrement de dessert, de A à Z, avec les décors, le sucre, le chocolat, la pâte d'amande, tout.
1: Et après ces formations, quelles sont les possibilités d'emploi?
2: Alors dans la région, il y en a beaucoup, puisqu'en fin de compte, vous n'avez pas d'épicerie artisanale, vous avez les restaurants, il y a tout ce qui est saisonnier aussi, les glaciers, donc recherchent beaucoup dans le milieu. Vous avez aussi les grandes surfaces qui recherchent des pâtissiers pour fabriquer, c'est la fabrication qui n'est pas tout à fait la même. Et puis après, il y a tout ce qui est à l'étranger, puisqu'en fin de compte, on en demande beaucoup de pâtissiers français et beaucoup demandés sur la place internationale.
1: Pour conclure, que diriez-vous à un jeune qui envisage une carrière en pâtisserie?
2: Alors d'être minutieux, d'être savoir compter, parce que faut apprendre à compter, avoir du goût aussi, et d'être surtout tenace, parce que c'est quand même un métier un petit peu dur. Hein, on travaille tôt le matin, par contre on peut toujours sortir quand même, c'est pas un problème, on peut toujours avoir une vie à côté, il faut être passionné. Ouais.
1: Où peut-on se renseigner pour en savoir plus? Comment on s'inscrit?
2: 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Et venir directement nous rencontrer sur place. Vous pouvez venir voir les profs ainsi que tout ce qui est l'équipe administrative.
1: Voilà. Merci Nicolas.
2: Merci.
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4: Organisé par les États-Unis, le Canada et le Mexique, le mondial de football commence aujourd'hui et fait très largement la une de la presse. La politique anti-immigration de Donald Trump pèse déjà sur la compétition, nous dit le journal Le Monde, qui titre un mondial de football sous tension. Une Coupe du Monde sous haute sécurité à la une du Dauphiné. La sécurité sera au cœur des enjeux de cette Coupe du Monde de football 2026. Mais après les derniers incidents liés à la victoire du PSG, les après-matchs seront eux aussi sous surveillance en France, nous dit le journal. Et dans Libération, titre mondial 2026, se prendre au jeu, la Coupe du Monde de foot donc, qui débute aujourd'hui, sera-t-elle celle du troisième sacre des Bleus, demande le journal. Au cœur du système Deschamps, le capitaine tricolore Kylian Mbappé est sous pression, lui aussi avec une saison difficile au Real Madrid. À la une de la Tribune aujourd'hui, Volan bientôt en bouteille. Volan derrière une étiquette et sous une capsule, la nouvelle brasserie industrielle Volan devrait commercialiser sa bière dès le mois de juillet dans les anciennes machines de Bourganel. Rencontre dans le journal local du jour. Dans Mediapart aujourd'hui, Liana Bruel, le naufrage de la justice est aussi le nôtre, titre le journal. Deux affaires très médiatisées, celle du meurtre de la collégienne du Gers et celle d'une icône de la chanson française qui révèle la faillite de l'institution judiciaire, nous dit Mediapart. Il faut la regarder en face, mais accabler les juges ne suffira pas. Il faut des moyens et une révolution de la société. Et on revient sur la une du journal Le Monde qui titre aujourd'hui, à sa une également, Défense, l'axe franco-allemand en panne, l'abandon du projet franco-allemand d'avion du futur, le SCAF, annoncé lundi, suscite de multiples interrogations pour l'Europe et la Défense. Les deux avionneurs impliqués, le français Dassault et le franco-germano-espagnol Airbus, se renvoient la responsabilité du fiasco. L'avenir de la coopération militaire entre Paris et Berlin est en jeu, alors que les projets communs sont limités ou en difficulté, comme pour les chars. La guerre menée par la Russie contre l'Ukraine à coups de drones et de missiles questionne la pertinence de projets si lourds. Et dans l'éditorial du journal Le Monde, on peut retrouver un article intitulé « Les leçons de l'échec du SCAF ». On enchaîne tout de suite avec un titre de Thomas Dalbon, extrait de son tout nouvel album. C'est le titre King's Landing.

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2: Aujourd'hui dans Séquence évasion, on part en vélo ou à pied sur la voie verte. 16 km de voie verte sont actuellement aménagés entre Vauguet et Gros-Pierre sur l'ancienne voie ferrée reliant le Teil à Alès. Ouvert aux piétons, joggeurs, cyclistes, cavaliers, rollers et personnes à mobilité réduite sur certains secteurs, ce linéaire emprunte plusieurs viaducs et offre des points de vue remarquables sur le village de Vauguet, le rocher de Sanson, le confluent de l'Ardèche et du Chassezac, ou encore sur les Cévennes ardéchoises. La Via Ardèche, qui comprendra une trentaine de kilomètres, passe à proximité de nombreux hébergements et permet une circulation douce et sécurisée. Si vous voulez plus d'informations sur la voie verte Vauguet-Gros-Pierre, rendez-vous sur le site pontdarc-ardèche.fr.
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0: Là, ici, c'est la salle d'attente du centre de santé sexuelle. Et je ne vous ai pas installé dans mon bureau parce qu'il est tout petit. J'irai vous le montrer après. Mais est-ce que vous savez ce qu'on fait ici?
1: Non.
0: Là, vous êtes en troisième, c'est ça?
1: Oui.
0: Ouais. Est-ce qu'en quatrième, vous n'avez pas eu l'intervention de ma collègue Justine qui est venue vous présenter le centre de santé sexuelle? Je pense que si. Oui. Alors, c'est ce qu'on se disait avec le groupe d'avant. Ce serait peut-être plus intéressant que vous ayez ces deux temps de façon plus rapprochée. Parce qu'en fait, au niveau temporel, ça paraît un peu éloigné. Et donc, vous ne faites pas bien le lien entre les deux. Qu'est-ce qu'elle vous avait dit, Justine? Elle avait dû forcément vous présenter un peu ce qu'on fait ici. Centre de santé sexuelle. Ça peut vous donner des informations déjà.
1: Oui.
2: C'est pas pour avorter anonymement ou elle avait déjà un truc comme ça?
0: Alors, ça peut être un endroit où on prend en charge les femmes qui sont en demande d'IVG, effectivement. On en parlera après de ce que c'est une IVG et du petit parcours quand on demande une IVG. Oui, vous aviez levé la main.
1: Oui.
3: C'est on peut venir.
0: Oui, pourquoi? Pour parler de quoi?
4: De sa sexualité.
0: Oui, tout à fait. Alors, ici, on est deux. Il y a Marion qui est conseillère conjugale et familiale. Une conseillère conjugale et familiale, elle a plusieurs missions. Donc, c'est cette personne qui est venue vous faire une présentation au collège. Mais elle peut aussi accueillir des familles, des parents avec leurs enfants, des couples, pour des problématiques de quand on vient sur discuter de ses relations. De ses relations avec ses parents, de ses relations avec ses enfants, des relations avec son conjoint ou sa conjointe. Mais elle a aussi toute une partie où elle s'occupe de ce qu'on appelle la santé sexuelle, de la santé affective. Donc ça peut être discuter de contraception. C'est quoi la contraception ? Pour le coup, c'est la contraception, c'est ce qu'on peut utiliser voilà, pour ne pas avoir d'enfants justement. D'accord. Il y a quoi comme moyen de contraception?
5: Les préservatifs.
0: Oui. Masculin et féminin. Ouais, la pilule, j'ai entendu. Très bien. Il y en a d'autres?
1: Ah oui.
0: Oui.
1: Un petit anneau, là.
0: Oui, l'anneau vaginal. Ok. Oui. L'implant.
6: Et l'anneau existe aussi pour les hommes.
0: C'est-à-dire?
6: Je sais plus comment ça s'appelle.
0: Les contraceptions masculines?
6: Oui.
0: Pour l'instant... les contraceptions masculines, je vous en parlerai pas parce que ça n'a pas encore forcément fait ses preuves. D'accord ? Donc pour l'instant, on va s'en tenir à des contraceptions féminines, sauf le préservatif qui est un préservatif masculin. Il y en a d'autres ? Le patch ? Oui.
1: Ah, mais on peut pas aussi faire une opération ?
0: Si, on peut faire une opération. Les femmes peuvent faire ce qu'on appelle une ligature des trompes. Ça veut dire que. On met des petits clips sur les trompes. Les trompes, c'est l'organe qui part de l'utérus et c'est par là que va passer l'œuf fécondé. Donc en fait, en faisant ça, eh ben, on évite qu'un œuf aille s'installer à l'intérieur de l'utérus. Donc ça, chez la femme, c'est la ligature. Et chez les hommes, ça s'appelle comment? La contraception définitive. Parce que ce sont des moyens qui sont considérés comme étant définitifs.
1: Vasectomie.
0: Ouais, c'est ça, la vasectomie. Et là, pour le coup, on vient couper ce qu'on appelle le canal de deux côtés, le canal déférent. Le canal déférent, c'est lui qui amène les spermatozoïdes à l'intérieur du sperme. Voilà, très souvent, il y a des idées reçues qui disent que quand on a fait une vasectomie, eh ben, il n'y a plus de plaisir sexuel possible, il n'y a plus d'érection, il n'y a plus d'éjaculation. En fait, c'est pas vrai du tout. C'est simplement éviter que dans le sperme, il y ait des spermatozoïdes. Donc, s'il n'y a pas de spermatozoïdes, il ne peut pas y avoir de bébé. Oui.
7: En fait, il y avait une question. L'opération de la dépense.
0: Pour la femme?
7: Oui.
0: Ouais.
7: Si on fait cette opération,
0: oui.
7: Après, on peut l'enlever?
0: Alors, il y a des cas où on dit qu'effectivement, ça peut être réversible. Ça veut dire que si on enlève les petits clips, eh ben, on peut de nouveau faire des bébés. Moi, j'ai pour habitude d'expliquer aux femmes qui le font et aux hommes que s'ils le font, il faut considérer que c'est définitif. Parce que parfois, en fait, ça peut ne pas refonctionner derrière. D'accord? Voilà. Donc du coup, je vous ai présenté Marion qui est intervenante ici et donc moi, je suis sage-femme. Donc quand on dit sage-femme, généralement, on pense forcément grossesse, accouchement, bébé. Mais en fait, les sages-femmes, elles peuvent s'occuper aussi de toute la partie gynécologique, c'est-à-dire de tout ce qu'il y a avant d'avoir les enfants. Donc ça veut dire la contraception, Ça veut dire, les sages-femmes, elles peuvent poser les stérilés, elles peuvent poser les implants, elles peuvent donner des conseils. Voilà, c'est pas que l'accouchement et les bébés, quoi. Les sages-femmes, elles font des échographies aussi. On peut faire des échographies aux femmes. Ce qui est important à retenir ici au centre de santé sexuelle, c'est que les consultations, elles sont gratuites. Alors, elles ne sont pas tout à fait gratuites. En fait, c'est le département de l'Ardèche qui paye. Hein. C'est le département de l'Ardèche qui me paye. C'est surtout que, aussi, elles sont anonymes, les consultations ici. Ça veut dire que vous donnez votre prénom, mais sur votre dossier, il n'y a pas le nom de famille, il n'y a pas votre date de naissance. Et puis, surtout, si je dois prescrire quelque chose, soit une prise de sang, soit des médicaments, ça va tout passer par des ordonnances qui sont rendues anonymes. Pour aller récupérer en pharmacie sans avoir à donner votre carte vitale. Pourquoi c'est important ça? Si vous donnez votre carte vitale, il se passe quoi?
4: Ça rentre dans le dossier.
0: Ouais, où ça? Parce qu'on a un organisme qui s'appelle la Sécurité sociale et qui rembourse tous les frais de santé. C'est surtout que vous êtes sur la carte vitale de vos parents. Donc en fait, ça figurera sur le relevé de CPM de vos parents. Donc il y a parfois des personnes qui ne souhaitent pas que leurs parents soient au courant qu'ils sont venus ici en consultation parce que j'ai fait une prescription. Donc de la même façon, si je prescris une prise de sang, les résultats reviennent ici. Et pour les récupérer, vous revenez me voir. Pas que ça arrive par la poste chez vous ou quoi. Je ne suis pas du tout en train de vous encourager de ne pas le dire à vos parents, c'est pas ça. C'est simplement que certaines jeunes personnes, des fois, ça peut les mettre en difficulté d'avoir à en parler dans l'immédiat à leurs parents. Alors on vous encouragera toujours à le faire, mais si c'est pas du tout possible, ben vous pouvez venir ici en consultation. Voilà, c'est sans jugement. Et il m'arrive de croiser à Aubenas, c'est petit, hein, donc il m'arrive de croiser des personnes que j'ai eues en consultation ici. Je ne vous dirai jamais bonjour. C'est pas que je suis mal polie, c'est juste que je vous connais pas à l'extérieur. D'accord? Pour garantir aussi cette histoire d'anonymat. Et on peut venir me demander des informations, ça s'appelle le secret médical. D'accord? Je ne les donnerai pas. Alors, à part la contraception, on fait quoi ici? D'autre? On a parlé des IVG tout à l'heure. Hein? Donc ici, on ne pratique pas les IVG. En revanche, on va orienter les femmes dans leur parcours pour une IVG. IVG, ça veut dire quoi? C'est quoi ces trois lettres?
5: J'arrive pas à dire.
0: Interruption. Oui.
5: Volontaire.
0: Voilà, ça veut dire volontaire, ça veut dire que c'est votre demande. Alors, il y a quelque chose dans la loi française qui est important, hein, qui dit qu'on ne peut pas vous forcer à faire une IVG. D'accord? Voilà, donc ça, c'est quelque chose de très important. Toutes les femmes peuvent faire une demande d'IVG, y compris les mineures. L'IVG, vous en avez déjà entendu parler?
5: Oui.
0: Jusqu'à quel terme et de quelle façon on peut faire une interruption volontaire de grossesse? Jusqu'à combien de grossesses en France? Quelle date?
8: 4 mois, je crois.
0: Ouais, nous on parle en semaines, beaucoup.
5: Ah,
0: ouais, vous avez raison. On peut faire jusque 16 semaines d'aménorrhée. Aménorrhée, ça veut dire 16 semaines sans avoir ses règles. En France, en tout cas, c'est comme ça. D'accord? Il y a des pays où c'est plus. Et il y a deux façons de faire une IVG. Oui, prendre des médicaments. Et aller, alors une opération, on n'ouvre rien du tout, on passe par les voies naturelles, d'accord? Mais on est endormi. On est endormi complètement au bloc opératoire. Ça s'appelle une IVG instrumentale. Voilà. Comment on décide si c'est les médicaments ou si c'est instrumental?
9: Ça dépend de la situation.
0: Oui. Mais quoi dans la situation?
10: C'est combien de temps on a été...
0: Depuis combien de temps on est enceinte? Mais il y a une chose importante, c'est que même si on est encore dans les délais pour avoir une IVG avec les médicaments, on peut faire le choix de passer par la voie instrumentale si on le souhaite. D'accord? Si on préfère être endormi et pas prendre les médicaments. Ça dépend vraiment des femmes, donc voilà. Tests de dépistage, on fait ici aussi. C'est quoi des tests de dépistage? Oui?
11: On a les infections sexuellement transmissibles.
0: On dépiste les infections sexuellement transmissibles. Bravo, ouais, c'est ça. Lesquelles? Oui.
11: Les MST.
0: Alors, c'est la même chose.
11: Ah.
0: Hein? Infection. Alors, infection, la différence, elle est subtile, hein, la différence entre IST et MST. MST, c'est maladie sexuellement transmise. Une maladie, c'est quand on a des symptômes, c'est quand ça se voit. En fait, l'IST, c'est quand on est infecté dans son corps et des fois, on ne le sait pas. Parce qu'on n'a pas de symptômes, en fait. Et il y a des infections sexuellement transmises, notamment les chlamydiées, qui ne donne absolument pas de symptômes. Donc, ça veut dire qu'on a la bactérie en soi, mais on ne le sait pas. D'accord ? Donc c'est pour ça que quand on pense avoir pris un risque au moment d'un rapport sexuel, eh ben, c'est hyper important de venir pour avoir une ordonnance pour un test de dépistage. Je dis ça parce qu'ici, on ne fait pas la prise de sang et on ne fait pas les tests. Vous venez pour obtenir une ordonnance avec laquelle vous irez au laboratoire. Très souvent, c'est le laboratoire qui se trouve en face de l'hôpital, SYNLAB, parce que c'est avec eux qu'on travaille. Et en fait, avec cette ordonnance, vous aurez également, comme tout ce qu'on fait ici, la gratuité et l'anonymat de votre demande. Comment on fait un test de dépistage ? Qu'est-ce qu'on vous fait pour savoir s'il y a une infection dans votre corps ?
12: Pipi.
0: Oui, pipi. Pipi pour les garçons. Pipi pour les garçons, pour la recherche des gonocoques et des chlamydiés. Et une prise de sang. Et pour les filles, prise de sang et un auto-prélèvement vaginal. Alors ça veut dire quoi ça ? Ça veut dire qu'on prélève à l'entrée du vagin avec un petit coton-tige, mais auto, ça veut dire que c'est vous qui le faites vous-même au laboratoire. Donc moi ici, je vous explique comment on fait quand vous venez en consultation, mais au laboratoire, c'est vous qui le ferez seul. C'est mieux réalisé, surtout mieux accepté, plutôt que ce soit une personne que vous ne connaissez pas qui vous prélève. On peut le faire sur les urines aussi pour les femmes, mais c'est plus fiable si vous le faites sur le prélèvement vaginal. Donc si c'est OK pour vous, moi je vous encourage toujours à le faire par prélèvement vaginal. Et donc par prise de sang également. On va chercher le VIH, la syphilis, qui est une maladie qui revient, les hépatites B et C, qui sont sexuellement transmises, et les chlamydiés et les gonocoques. Ce que je vois le plus souvent sur les prélèvements, c'est des chlamydiés. Après, vous pouvez venir ici aussi pour tout autre problème d'ordre intime, gynécologique. Alors, il faut savoir, c'est un truc très très important, ça j'y tiens beaucoup, c'est que pour tout ce que je viens de vous dire, vous prescrire une contraception, une demande d'IVG, avoir des tests de dépistage, je n'ai pas besoin de vous examiner. Je n'ai pas besoin de vous allonger sur une table et de vous regarder au niveau intime. Et ça, c'est très important parce que ça fait très souvent peur aux jeunes femmes. L'examen gynécologique de dépistage, de surveillance, il est recommandé à partir de 25 ans. 25 ans. Tout comme les frottis, c'est-à-dire les prélèvements qu'on fait pour dépister le cancer du col de l'utérus, c'est à partir de 25 ans et pas avant. Donc si vous venez me voir pour une pilule, je vais vous proposer de vous asseoir en face de moi, je vous prendrai l'attention, je vous pèserai, je vous poserai des questions, mais je ne vais pas vous faire enlever votre pantalon. Et ça, c'est très important. Donc, dans mon bureau, là-bas, vous verrez, j'ai une table d'examen. Je peux en avoir besoin pour poser un stérilet, pour poser un implant ou l'enlever. Ou parfois, parce que la jeune femme, elle peut me demander de l'examiner. J'ai aussi des majeurs hein, qui viennent. Donc, du coup, il m'arrive d'en faire des frottis. Ici, il y a des femmes de plus de 25 ans, donc il me faut bien une table. Mais par contre, pour tout ce dont on a parlé avant, je n'ai pas nécessairement besoin de vous examiner. Ça, c'est très important. J'ai des fois des mamans aussi qui m'appellent. Ben, ma fille, elle a 18 ans, il faut absolument qu'elle ait un examen gynécologique. Ben, la maman, je lui dis, ben non, en fait. Enfin, si c'est juste pour un examen de routine, comme ça, qu'elle n'a pas de demande particulière, ben, on ne va pas le faire, cet examen-là. Par contre, si vous venez et que vous me dites, Amélie, j'ai des pertes anormales ou ça me gratte ou quoi, et que vous me demandez de regarder, là, on pourra le faire, d'accord ? Mais uniquement si c'est votre demande. Voilà.
13: Qu'as-tu pensé de cette sortie de visite du CIO et du CSS ?
14: C'était super intéressant et j'aimerais revenir une prochaine fois.
13: Qu'est-ce que tu as trouvé intéressant ?
14: Quand on a fait la feuille pour poser des questions, pour faire deviner dans quel lycée on voulait aller.
13: Donc quel est ton avis sur ces visites ?
15: C'était bien, on a appris plein de choses.
16: Maintenant sur le sujet, on s'y connaît, on est des vrais profs.
13: Quel sujet ?
17: La sexualité.
18: Moi, c'est pas
17: et
18: ça.
17: L'orientation.
18: Non, moi c'est l'orientation, moi c'était ça plutôt. Voilà, c'était plutôt l'orientation.
17: C'est intéressant d'apprendre de nouvelles choses.
13: Quel est votre avis sur cette journée et les échanges que vous avez eus ?
19: Bien, c'était bien.
20: Pareil qu'elle.

0: Cette visite a permis de recueillir plein d'infos, comme l'anonymat, les moyens de contraception, le parcours pour programmer une IVG, les tests de dépistage et puis la gratuité du centre de santé sexuelle. Les troisièmes du Collège Roca sont repartis avec plein de réponses à toutes leurs questions. Pour en savoir plus, vous pouvez prendre rendez-vous au 04 75 87 87 33 87 87 33 et vous rendre sur place, 15 avenue de Sierre à Aubenas. C'est ouvert du lundi au vendredi de 8h30 à 12h et de 13h30 à 10h.
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2: Saluté Omnes.
3: Bonjour à tous.
2: Bienvenue dans l'Instant Mytho, votre

0: émission consacrée aux mythes et légendes de l'Antiquité. Aujourd'hui, Alexandre, Yann et Virgile, latinistes de 4e du collège La Ségalière, vont vous présenter Vulcain.
1: Le nom grec de Vulcain est Héphaïstos. C'est le dieu du feu, des forges et des volcans. Sa forge se trouve dans les profondeurs volcaniques de la Terre. La mère d'Héphaïstos, Vulcain, est Héra, Junon. Son père est Zeus, Jupiter. Ses attributs sont le marteau, l'enclume, la béquille, le bouton d'or et son animal est l'âne.
0: Héphaïstos est représenté avec les pieds courbés, une malformation dont il souffrait de naissance au résultant de sa chute de l'Olympe. Héra, Junon, bien conscient de l'œil errant de Zeus, Jupiter, c'est-à-dire qu'il est très attiré par d'autres femmes, voulait lui donner un enfant, d'une grande force et d'un grand pouvoir. Mais à la naissance d'Héphaïstos, Héra le trouva petit, basané et laid. Dégoûtée, elle le précipita du haut de la montagne et le fit disparaître dans la mer. Il fut sauvé par des nymphes de la mer, dont Thétis et la mère d'Achille, qui l'élevèrent dans une grotte où il apprit à forger le métal.
2: Héphaïstos, Vulcain, se vengea d'Héra, Junon, pour l'avoir rejetée en lui forgeant un trône d'or magique qui, lorsqu'elle fut assise dessus, l'empêchait de se relever. Les autres dieux supplièrent Héphaïstos, Vulcain, de retourner sur l'Olympe pour la libérer. Il accepte, à condition de pouvoir se marier avec Aphrodite, Vénus. Héra, Junon, accepte. Mais une fois libérée, elle ne tient pas sa promesse. Gracias Volbis Agimus.
0: Nous vous remercions.
2: Nous nous retrouvons prochainement dans un nouvel épisode de l'Instant Mytho, présenté par la classe de 4e du collège La Ségalière. Valete.
0: Au revoir.
1: Salut.
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4: Organisé par les États-Unis, le Canada et le Mexique, le mondial de football commence aujourd'hui et fait très largement la une de la presse. La politique anti-immigration de Donald Trump pèse déjà sur la compétition, nous dit le journal Le Monde, qui titre un mondial de football sous tension. Une Coupe du Monde sous haute sécurité à la une du Dauphiné. La sécurité sera au cœur des enjeux de cette Coupe du Monde de football 2026. Mais après les derniers incidents liés à la victoire du PSG, les après-matchs seront eux aussi sous surveillance en France, nous dit le journal. Et dans Libération, titre mondial 2026, se prendre au jeu, la Coupe du Monde de foot donc, qui débute aujourd'hui, sera-t-elle celle du troisième sacre des Bleus, demande le journal. Au cœur du système Deschamps, le capitaine tricolore Kylian Mbappé est sous pression, lui aussi avec une saison difficile au Real Madrid. À la une de la Tribune aujourd'hui, Volane bientôt en bouteille. Volane derrière une étiquette et sous une capsule, la nouvelle brasserie industrielle Volane devrait commercialiser sa bière dès le mois de juillet dans les anciennes machines de Bourganel. Rencontre dans le journal local du jour. Dans Mediapart aujourd'hui, Liana Bruel, le naufrage de la justice est aussi le nôtre, titre le journal. Deux affaires très médiatisées, celle du meurtre de la collégienne du Gers et celle d'une icône de la chanson française qui révèle la faillite de l'institution judiciaire, nous dit Mediapart. Il faut la regarder en face, mais accabler les juges ne suffira pas. Il faut des moyens et une révolution de la société. Et on revient sur la une du journal Le Monde qui titre aujourd'hui, à sa une également, Défense, l'axe franco-allemand en panne. L'abandon du projet franco-allemand d'avion du futur, le SCAF, annoncé lundi, suscite de multiples interrogations pour l'Europe et la Défense. Les deux avionneurs impliqués, le français Dassault et le franco-germano-espagnol Airbus, se renvoient la responsabilité du fiasco. L'avenir de la coopération militaire entre Paris et Berlin est en jeu, alors que les projets communs sont limités ou en difficulté, comme pour les chars. La guerre menée par la Russie contre l'Ukraine à coups de drones et de missiles questionne la pertinence de projets si lourds. Et dans l'éditorial du journal Le Monde, on peut retrouver un article intitulé « Les leçons de l'échec du SCAF ». On enchaîne tout de suite avec un titre de Thomas d'album extrait de son tout nouvel album. C'est le titre King's Landing.

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1: Après avoir écumé toutes les rades et les scènes de France et de Navarre avec Agnès Tiov et leur duo mythique lyrico-punk pendant plus de 20 ans, Karine a voulu prendre du repos. Et ça n'a pas marché. Alors elle continue et elle sera au Moulinage de Chirolles ce jeudi 11 juin à 20h pour Piano Barbare, un spectacle tout public au prix indicatif de 8 euros. Franchement, Karine, elle est nulle en repos. Elle revient avec ses pianos et c'est tant mieux. Ne me demandez pas de chansons précises, dit-elle, je n'en ferai qu'à ma guise, bise. Piano Barbare, c'est quand on commence directement la teuf par l'after, c'est toute la musicalité et l'insoumission salvatrice de l'Ariège réunies dans un seul corps. C'est quand tu as les fils qui se touchent de piano, c'est comme une bonne nuit blanche, c'est libre, improvisé, et ça vous fait danser et chanter au défi du temps et du contre-temps. Piano Barbare, c'est au Moulinage de Chirolles dans le cadre de la saison culturelle, c'est jeudi à 20h et c'est donc à partir de 8 euros un spectacle tout public qu'on vous invite à aller découvrir. Et tout de suite, on écoute une autre voix, celle de la Niña Guaparia.

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2: Une nouvelle formation vous est proposée par l'association La Fougue. Accompagner, s'accompagner, soutenir, se soutenir, formation et exploration, corps social et corps somatique dans les pratiques d'accompagnement. Elle se tiendra du 17 au 19 septembre 2026 à Saint-Étienne de Fontbellon. C'est donc La Fougue, l'association d'éducation populaire, qui porte cette proposition et les inscriptions sont ouvertes jusqu'au 17 juillet. La formation sera animée par Claire Deboeuf de l'asso Culture, danseuse et éducatrice somatique, et par Francesca Carlacini de l'association La Fougue, intervenante en organisation collective, transformation des conflits et des mécanismes d'oppression. Elle est donc à destination de toute personne étant dans une posture d'accompagnement au sens large, que ça soit dans le champ éducatif,

sociale, médicale, psychologique, dans un cadre professionnel, bénévole ou d'autres cadres informels. Pas de prérequis demandés pour les pratiques corporelles. Ça se passera en résidentiel, c'est-à-dire que l'hébergement sur place et la vie collective font partie des intentions pédagogiques et ça se passera au Moulin d'Ozon à Saint-Étienne-de-Fontbellon. Côté critères pour bénéficier de cette formation, 6 places seront réservées pour les financements par la formation professionnelle puisque c'est une formation certifiée Calliope et 6 places seront conservées pour des personnes hors formation professionnelle avec un tarif fourchette entre 120 et 350 euros. Concrètement, dans cette formation, vous apprendrez à partir d'explorations somatiques, de mise en mouvement, de jeux articulés avec des temps d'échange et des apports théoriques. Vous serez invité à interroger votre posture en tant que personne qui accompagne. Disponibilité, présence, limite, écoute, intuition, ajustement, questionnement, etc. Le corps est abordé dans sa double dimension, d'abord le corps somatique, lieu du vécu sensible, des perceptions fines, de l'intuition, du mouvement et de l'expression singulière, et le corps social, façonné par les normes, attentes et représentations qui influencent nos façons d'être, de réagir et d'accompagner. 3 jours qui offrent un espace pour expérimenter, observer et mettre en mots ce qui se joue dans la relation d'accompagnement. À travers le guidage, le fait d'être guidé et la posture de témoin, la proposition est d'explorer de nouveaux chemins pour soutenir sa présence dans le geste d'accompagner. Une formation de 3 jours, du 17 au 19 septembre au Moulin d'Ozon à Saint-Étienne-de-Fontbellon. Et c'est donc une formation proposée par La Fougue et animée par Claire Deboeuf de l'association Culture et Francesca Carlacini de l'association La Fougue. Pour plus de renseignements, lafougue@riseup.net. Vous avez jusqu'au 17 juillet pour vous inscrire.

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2: Et on part au château de Bannes pour ce bon plan avec Voix Animal Festival, un événement au cœur des vestiges du château de Bannes, 100% animaliste, conférences, ateliers, artisans, cuisine végétale, exposition, projection, concerts et spectacles de feu seront au programme de cette journée. Plusieurs artistes sont programmés, notamment Maya Pao, ce sera à 15h30 avec sa Soul Folk, Zuluzbek Band que l'on va écouter dans quelques minutes avec sa musique trad franco-digano-irlandaise, ce sera à 20h30. Un spectacle jonglerie et spectacle de feu à 22h30 avec Elflow et à 23h, c'est DigiSneak qui prendra le relais avec son électro-swing. Voix Animal Festival, c'est donc à Bannes ce samedi, toute la journée dans l'adorable petit village de Bannes à l'ambiance Cévenol. Le site du festival est donc atypique, hein, il est perché à 307 mètres sur un piton rocheux et il s'agit des vestiges d'un château fort avec une incroyable vue panoramique. Ça vaut le détour rien que pour le paysage et bien sûr pour toutes les animations qui sont proposées ce samedi 13 juin à Bannes. On écoute donc Zuluzbek Band à retrouver à 20h30 en concert à l'occasion de ce festival Voix Animale.

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2: Le cinéma Le Navire propose de découvrir en avant-première Husson, le mystère du tableau. Ce soir à 19h, la réalisatrice et l'équipe du film seront également présents. Husson, le mystère du tableau, c'est un documentaire signé Simone Lainé autour de la fabuleuse découverte dans une église d'Auvergne d'un tableau oublié du 15e siècle. Un tableau qui représente une scène biblique, découverte que l'on doit à l'historienne Claire Deschamps, docteur en histoire de l'art de l'université Paris 4 Sorbonne. Elle comprend que derrière cette représentation biblique se cache une énigme iconographique où flotte le parfum de la royauté. Elle choisit alors d'aller beaucoup plus loin pour percer cette énigme. Et c'est cette énigme qu'a choisi de mettre en lumière la réalisatrice du film. La projection sera donc suivie d'un échange avec l'équipe du film. À retrouver à 19h, donc ce soir. Autre film à l'affiche, Le Vertige, titre du dernier film de Quentin Dubieux, il est donc aussi à l'affiche de votre cinéma d'Aubenas ce soir. Ce film marque une étape importante dans la carrière du réalisateur, puisqu'il s'agit de son premier long métrage d'animation. L'histoire commence lorsqu'un homme affirme à son ami que l'humanité entière vit dans une simulation informatique.
3: Bruno.
4: Oui.
3: Quoi ? Ça va te paraître complètement farfelu au premier abord, mais il faut que tu me fasses confiance.
4: Ok.
3: J'ai la certitude absolue que le monde dans lequel nous vivons n'est pas réel.
4: Ok, t'as pris les champignons ?
3: Tout est bidon, il n'y a rien de réel.
4: Ça, c'est réel ou pas ?
3: Non.
4: Bah si, si, si, ça vaut 8000 balles, c'est forcément réel quand même.
3: J'ai vu une boulangère qui avait 8 doigts à chaque main.
4: On est dans un monde fabriqué et il y a des bugs qui traînent, voilà.
2: À partir de cette idée simple, le film développe une réflexion à la fois drôle et inquiétante sur notre rapport à la réalité. L'un des aspects les plus marquants est son style visuel. L'animation est volontairement rudimentaire. Ce choix peut surprendre, mais il sert parfaitement le sujet du film. Si le monde est une simulation, il est logique qu'il paraisse parfois imparfait ou buggé. Comme souvent chez Quentin Dupieux, l'absurde est omniprésent. Les dialogues sont décalés, les situations deviennent de plus en plus étranges et l'humour repose beaucoup sur l'inattendu.
5: Oh là ! Ah merde ! Oh là là, ça y est, je perds les os.
4: T'es sûr ?
5: Bah, tu vois bien. Ah, oh, c'est une fille en plus !
4: Attends, ça y est, on est parents, là ?
2: Mais derrière cette apparente légèreté, le film aborde des thèmes actuels comme les théories du complot, la difficulté de distinguer le vrai du faux et notre besoin de trouver du sens à ceux qui nous entourent. Dans Le Vertige, on retrouve toute la singularité du cinéma de Quentin Dupieux. Le film est programmé à 18h ce soir au cinéma Le Navire. Et les autres films programmés dans votre cinéma, Disclosure Day, c'est à 20h45, La bataille de Gaulle, L'âge de fer à 20h30, L'objet du délit à 20h45, Scary Movie à 18h ou 20h45, Star Wars à 20h45, La Vénus électrique à 18h, Autofiction à 20h45 et Nous l'orchestre à 18h.
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2: Sorti le 17 avril, il s'agit du dernier projet du sextet lyonnais Buck. Ses adeptes d'une musique explosive, ancrée dans la liberté du jazz et l'énergie du power rock. Il nous offre un troisième album qui porte le nom d'Animal Boisé. Tour à tour composé de rêveries, de projections astrales et de tous les éléments du bestiaire cosmique. Ce nouvel opus décline en 9 sonorités ce que le cerf, animal donnant son nom à la formation, représente et symbolise dans la démarche musicale du groupe. À noter que Buck est programmé au Festival d'Alba le 10 juillet prochain. On écoute donc L'Homme Caribou, extrait de cet album.

0: L'homme caribou de Buck. Buck a retrouvé en concert au festival d'Alba. Ce sera le 10 juillet prochain. Et on a choisi de vous présenter cet album cette semaine, leur dernier projet. À retrouver donc également en page.
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2: Merci d'écouter RFI, les midis à Paris, 10h temps universel. Le journal Charlotte de Rouen. Bonjour Charlotte.
3: Bonjour Chantal, bonjour à tous. C'est le rendez-vous des amoureux du ballon rond. La Coupe du monde de football débute ce jeudi au Mexique. Focus dans ce journal sur l'équipe australienne. Après les frappes américaines en Iran, le cessez-le-feu est pratiquement dénué de sens selon la diplomatie iranienne. La Turquie et la Russie appellent à un retour au dialogue. Aux Philippines, les secours tentent toujours de retrouver des disparus. Après le séisme de lundi, les dégâts sont important. Des milliers d'enfants ne pourront pas retourner à l'école. Et puis en France, le chanteur Patrick Bruel remis en liberté sous contrôle judiciaire. Le procureur demandait son placement en détention provisoire pour viol et agression sexuelle notamment. Le coup d'envoi donc ce jeudi de la Coupe du Monde de football, une compétition à 48 équipes sur 3 pays, États-Unis, Canada et Mexique, où se déroulera la cérémonie puis le match d'ouverture entre le Mexique et l'Afrique du Sud. Et pour ce mondial, l'équipe australienne a fait le pari de la jeunesse. 17 des joueurs sur les 26 que compte la délégation n'ont jamais participé à une Coupe du Monde. Une audace plutôt bien perçue par les supporters, c'est ce qu'ils ont confié à notre correspondant à Sydney, Grégory.
4: Ces jours d'entraînement sur la pelouse de l'université de Nouvelle-Galles du Sud, mais sur le terrain, ce sont des matchs qui vont se jouer à plus de 10 000 km de Sydney qui accaparent toutes les pensées. C'est le cas par exemple de Hadi, pour qui cette équipe australienne, largement renouvelée, c'est une très bonne idée.
5: C'est un nouveau départ, on a plein de nouveaux joueurs comme Iran Kunda et d'autres qui jouent dans le championnat anglais. Ça fait beaucoup de talent, ils sont tous jeunes et ça promet un avenir radieux.
4: Les Socceroos débutent la compétition dans un groupe compliqué où se trouvent aussi les États-Unis, la Turquie et le Paraguay. Mais Michael, qui entraîne une équipe féminine à Sydney, veut croire que l'Australie parviendra à se qualifier.
6: La phase de groupe va être très difficile, mais ces dernières années, plutôt que de jouer chaque match à fond, on s'est concentré sur les matchs les plus importants et sur ceux où il y avait des points à prendre. Et je pense que contre une équipe comme la Turquie, qui n'a pas joué en Coupe du Monde depuis très longtemps, on pourrait prendre des points en s'appuyant sur notre expérience de la compétition.
4: La Turquie, c'est justement la première équipe qui affrontera l'Australie à la Coupe du Monde le 14 juin prochain à Vancouver. L'occasion de voir si, comme la affirme le sélectionneur Tony Popovic, ces jeunes Socceroos sont bel et bien prêts. Grégory Pless, Sydney, RFI.
3: Et en attendant ce soir, coup d'envoi avec l'affiche entre le Mexique et l'Afrique du Sud. Coup d'envoi 19h, temps universel, ce sera à suivre sur les antennes africaines de RFI. Au Moyen-Orient, 2 mois après l'entrée en vigueur d'un cessez-le-feu, la trêve semble plus que jamais fragilisée. L'Iran annonce ce matin la fermeture totale du détroit d'Ormuz. Les États-Unis, qui ont bombardé la nuit dernière de nouvelles cibles en Iran, et Téhéran a riposté en visant des cibles militaires américaines en Jordanie, au Koweït et à Bahreïn. La Turquie exhorte les deux parties à cesser leurs attaques. La Russie appelle Téhéran et Washington à revenir à la table des négociations. L'Inde, de son côté, confirme la mort de 3 marins. Ils étaient portés disparus depuis hier lorsqu'une frappe américaine a touché leur navire proche des côtes omanaises. Manoj Yadav est le secrétaire général du syndicat des marins indiens.
7: Il s'agissait d'un navire commercial, il ne représentait absolument aucune menace. Personne à bord n'avait de munitions ni quoi que ce soit qui puisse menacer les forces militaires. Ce navire n'était visé par aucune sanction. Les Américains auraient pu monter à bord et simplement procéder aux vérifications d'usage. Mais malgré cela, ils ont tiré un missile visant à la fois les marins et le navire. Nous condamnons fermement cette attaque et nous demandons à toute la communauté internationale, y compris les Nations Unies, l'Organisation Maritime Internationale, ainsi qu'au Premier ministre indien, d'intervenir immédiatement. Les 20 000 marins indiens qui se trouvent actuellement dans cette zone de conflit subissent aujourd'hui une énorme pression psychologique et ils font face à une menace très sérieuse après ces incidents.
3: Des propos recueillis par Nicolas Feldman. Taïwan rapporte l'intrusion de navires chinois dans les eaux de l'île de Taiping, une île disputée en mer de Chine méridionale. Les deux navires chinois y sont restés 15 minutes avant que les gardes-côtes taïwanais ne les expulsent. Mais cet incident survient après que la Chine a mené une opération maritime dans les eaux situées à l'est de Taïwan. Aux Philippines, le bilan s'est encore alourdi. 46 morts et 630 blessés après le séisme qui a frappé lundi l'île de Mindanao. Les secours tentent toujours de retrouver les disparus. Des dizaines de milliers de personnes sont hébergées dans des centres d'accueil d'urgence et les enfants ne pourront pas reprendre tout de suite le chemin de l'école. Mélissa Barra s'est entretenue avec les équipes de Save the Children sur place.
8: 4000 écoles ont été endommagées, un quart d'entre elles totalement détruites à Mindanao. Cette île grande comme la Corée du Sud, touchée lundi par l'un des séismes les plus violents enregistrés aux Philippines ces dernières décennies, alors que les élèves faisaient leur rentrée des classes. Ils sont 4 millions à être privés d'école. Faiza Ali est coordinatrice humanitaire de l'ONG Save the Children à Mindanao.
9: C'est dur pour ces enfants. Ils ont été témoins des destructions de leur école. Certains sont soignés dans des hôpitaux, ils sont traumatisés. Et même si l'alerte a été levée, ils craignent encore un tsunami dans les zones côtières.
8: Le gouvernement a recensé plus de 32 000 déplacés, répartis dans une cinquantaine de centres d'hébergement d'urgence, tous saturés.
9: Habituellement, nous utilisons des écoles pour accueillir les personnes évacuées. Mais nous ne pouvons pas toutes les utiliser car il faut d'abord évaluer si les structures des bâtiments présentent un danger. 5 à 10 familles peuvent se retrouver entassées dans une salle de classe, d'autres dans des tentes et abris de fortune exposés aux intempéries. La pluie est battante et l'indice de chaleur est très élevé.
8: Save the Children estime qu'il peut se passer entre 3 et 6 mois avant que les enfants puissent reprendre le chemin de l'école.
3: Mélissa Barra, deux Chinois issus de la minorité Ouïghour, condamnés à mort en Thaïlande, reconnus coupables d'un attentat qui a tué 20 personnes en 2015 sur un site religieux à Bangkok. Les deux hommes ont été donc condamnés pour avoir placé des explosifs dans le sanctuaire hindou d'Erawan, situé au cœur du quartier commercial de la capitale thaïlandaise. En Europe, cette nouvelle nuit de manifestation à Belfast, en Irlande du Nord, la ville théâtre de violences pour la deuxième nuit consécutive. Des violences anti-immigrés après une attaque au couteau pour laquelle un réfugié soudanais a été inculpé. La police a utilisé un canon à eau pour disperser les protestataires. RFI midi et 7 minutes à Paris, en France. Le chanteur et comédien Patrick Bruel, remis en liberté sous contrôle judiciaire. L'artiste a été mis en examen à l'issue de sa garde à vue hier dans plusieurs affaires de violences sexuelles. Marius Lafont, contrairement aux réquisitions du procureur, le juge des libertés et de la détention n'a pas décidé de le placer en détention provisoire.
10: Après 48 heures de garde à vue, Patrick Bruel, 67 ans, a donc été remis en liberté, mais sous contrôle judiciaire, décision des juges d'instruction, une mesure préventive le temps de l'enquête. Les magistrats l'ont entendu longuement hier soir au sujet de 9 plaintes. Patrick Bruel est mis en examen dans 4 affaires, parmi elles un viol en 2008 à Neuilly-sur-Seine, en banlieue parisienne. Dans 4 autres, il a été placé sous le statut plus favorable de témoin assisté. Une dernière plainte pour viol à Grenoble en 2000 concernait des faits prescrits. Patrick Bruel est désormais inculpé de viol, tentative de viol, agression sexuelle et harcèlement sexuel. Son contrôle judiciaire comporte des interdictions, notamment celle d'entrer en contact avec les victimes et leurs familles ou de quitter le territoire français. Accusé d'agression au cours d'un massage, il a aussi l'interdiction de fréquenter des salons. Mais le contrôle judiciaire n'est pas une condamnation. Patrick Bruel conteste les accusations et reste présumé innocent. Il participera naturellement à tous les actes de l'enquête, a fait savoir l'une de ses avocates.
3: Marius Lafont, le pape Léon XIV est aux Canaries aujourd'hui suite de la visite du souverain pontife en Espagne. Sur cet archipel espagnol au large des côtes africaines, il interpelle le monde sur le sort des migrants. Le pape qui réalise ainsi le souhait de son prédécesseur François, le pape argentin mort il y a un an sans avoir pu effectuer ce voyage dans l'archipel. Le navigateur français Charlie Dalin est décédé, vainqueur du dernier Vendée Globe. Il s'est éteint à l'âge de 42 ans des suites d'un cancer. Il luttait depuis un peu plus de 2 ans et demi contre la maladie. On retrouve à présent Lucie Bouteloup pour 8 milliards de voisins.
2: Bonjour Charlotte Dormain, aujourd'hui on va parler du numérique. Quel impact sur nos relations ?
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1: l'actualité nationale et internationale. C'est terminé pour l'instant. On quitte les informations de Radio France Internationale et on continue avec la suite des programmes sur InfoRC.

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1: Bienvenue pour cette édition de votre agenda local et culturel du jeudi 11 juin. Jusqu'au 20 juin, à la médiathèque intercommunale Jean Ferrat, retrouvez l'exposition Genre créée par la Légothèque pour en savoir plus sur le genre et plus largement sur l'égalité entre toutes et tous. Vendredi à Saint-Privat, par-delà les nuages, quand la danse fait son cirque, par-delà les nuages, il s'agit d'une création franco-slovaque qui a grandi sur les routes de l'Europe. Jan Zutter s'allie avec Sylvia Grakova pour créer un spectacle poétique mêlant danse et cirque. Par-delà les nuages est présenté ce vendredi 12 juin à Saint-Privat avant d'entamer une tournée en France. Et ce sera à 20h30. Vendredi, le don du sang, c'est à Vals-les-Bains de 15h à 18h30 à l'espace Sévigné. N'hésitez pas à aller donner votre sang. Vous pouvez vous inscrire directement sur dondesang.efs.santé.fr. On retourne à la médiathèque ce samedi, Let's Speak English, améliorer votre anglais en discutant dans un atelier. C'est de 10h à 11h à la médiathèque, un atelier à partir de 15 ans pour les ados et adultes donc. Et à Aubenas, Palamos, en fait, le quartier de Palamos au quartier des Oliviers, la place de Palamos au quartier des Oliviers sera en fait ce samedi avec diverses animations de 15h30 à 23h, des jeux gonflables, un tournoi de foot, une tyrolienne, c'est organisé par le CCAS d'Aubenas et l'espace de vie sociale à Combeguerre. À Chassier ce samedi, concert chorale féminine, c'est à 19h dans l'église de Chassier. Cet ensemble explore un répertoire contemporain mettant à l'honneur des artistes féminines telles que Rosalia, Pomme ou The Cranberries. C'est en participation libre. Du côté de l'Argentière, Oscar Tout en concert ce samedi également, ce sera à 18h à l'Emporium. Oscar Tout, un duo guitare-chant. Oscar, c'est la mascotte du groupe, c'est un perroquet musicien qui raconte des histoires. C'est en participation libre également. On reste à l'Argentière pour des rendez-vous théâtraux. Maintenant, toujours ce samedi, ce sera à la salle des fêtes. Une belle journée et soirée en perspective proposée par la compagnie Les Affamés. D'abord à 17h, Les Rhinocéros Blancs sous la neige. C'est proposé par l'atelier théâtre adulte d'Aubenas et mise en scène par Gilles Droulez. Un homme s'évade d'une prison réputée inviolable et il entame une dérive nocturne entre rencontres fortuites et éclats de violence pure. Est-il un monstre, un héros tragique ou simplement le reflet d'une société en plein vertige? Ensuite, de 19h à 20h30, Ceux qui résistent par l'atelier adulte de Joyeuse, toujours avec une mise en scène de Gilles Droulez, une pièce sur la résistance polonaise face à l'occupant nazi, un virus et des personnages hauts en couleur. Et puis à partir de 21h, Tu seras un homme, mon fils, ou La grosse arnaque de la virilité. Il s'agit d'une pièce des ateliers adultes, mise en scène de Florence Banos, à retrouver donc dans le cadre de ces rendez-vous à l'Argentière. Vous découvrirez ici un texte drôle, sensible et lumineux sur les stéréotypes de genre, accompagné d'une galerie de personnages qui traversent sa vie. Un homme offre le fruit de ses réflexions à travers un parcours de l'enfance à l'âge adulte, de l'oppression à l'émancipation, de la virilité abusive à une masculinité singulière. Tout ça, c'est en participation libre. Direction Prunay, toujours ce samedi, soirée rock pop live à partir de 19h. Le comité des fêtes organise une soirée avec le groupe Voltora, buvette, grillade et frites sur place. C'est en entrée libre à la salle des fêtes. Et du côté des Vences, c'est une soirée musicale qui sera proposée dans l'église des Vences de 18h à 21h. Une grande soirée musicale se jouera dans le cadre de Musique aux Vences intitulée Le temps volé, une fantaisie pour chœur, orchestre, voix d'enfant, soliste et récitant. Cette œuvre originale est une création à part entière. Elle place un enfant au cœur d'une réflexion poétique sur l'importance de l'art dans nos vies. Face à un monde pressé qui va toujours plus vite et standardisé, la musique devient alors un acte de résistance et de beauté porté par des chœurs, des solistes et un orchestre symphonique.

Direction Labom maintenant, observation des oiseaux. Toujours samedi, la Ligue de protection des oiseaux LPO propose une matinée de connaissance des oiseaux, notamment de la falaise. Ce sera donc à 19h à la plage de la Turlure samedi. Merci d'avoir suivi avec nous cet agenda local et culturel sur Info RC, à retrouver également en page d'accueil de notre site internet, c'est sur inforc.fr. Et on enchaîne avec Jalen Ngonda, Burning Temptation, extrait de son dernier album.

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3: Bonjour à tous!
4: Salut omnes! Bienvenue dans l'Instant Mytho, votre émission consacrée aux mythes et légendes de l'Antiquité. Présentée par Lara et Elsa, latinistes de 4e au collège La Ségalière. Aujourd'hui, au Dié, nous allons vous parler d'Aphrodite Vénus, la plus belle déesse de la mythologie.
3: Le nom grec de Vénus est Aphrodite. C'est la déesse de l'amour, de la séduction et de la beauté féminine. Les objets qui lui sont attribués sont un coquillage, un miroir, la ceinture, la rose, la pomme et le myrte. Ces animaux sont la colombe, le lièvre, le cygne et la tourterelle. Elle a été créée à partir de l'écume de la mer générée par Cronos Saturne, castrant son père Uranos et jetant ses organes génitaux dans l'eau. Elle naît adulte dans la mer, sur un coquillage. Elle est mariée à Héphaïstos Vulcain, le plus laid des dieux. Héphaïstos est amoureux d'Aphrodite Vénus. Étrange que le plus laid des dieux et la plus belle des déesses soient ensemble, n'est-ce pas ?
4: Pour se venger de sa mère, Héra Junon, qui a voulu le tuer à la naissance parce qu'elle le trouvait laid, il l'emprisonne dans un trône enchanté. Il ne la libérera qu'à une condition, qu'il puisse épouser Aphrodite Vénus. Héra Junon accepte, mais une fois libérée, elle retire sa promesse. Jupiter, père d'Héphaïstos Vulcain, n'est pas d'accord et force Aphrodite Vénus à se marier avec son fils, parce qu'elle avait refusé de céder aux avances du dieu des dieux. Cependant, Aphrodite Vénus a eu de nombreux amants, comme Hermès Mercure, Arès Mars et Dionysos Bacchus.

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1: Salut et bienvenue sur Info RC. Nous nous retrouvons pour l'instant Mytho. Votre émission consacrée aux mythes et légendes de l'Antiquité est présentée par les élèves de 3e de l'option latin du collège La Ségalière à L'Argentière.

0: Aujourd'hui, notre émission est consacrée au mythe d'Œdipe. Elle est présentée par Isabelle, Luna et Violette.
1: Entrons dans le monde des oracles, des devinettes et des incestes. Il était une fois, au temps des Grecs, un roi et une reine nommés Laios et Jocaste. Le couple royal avait du mal à concevoir un enfant. Ils décidèrent d'aller voir l'oracle de Delphes, qui leur prédit qu'ils allaient avoir un fils et que celui-ci tuerait son père et épouserait sa mère.

À sa naissance, Laios perce les chevilles de son fils afin d'y faire passer une courroie et il ordonne qu'on le porte comme un gibier et qu'on l'abandonne sur une montagne. C'est pour cela qu'on lui donnera le surnom d'Œdipe pied enflé. Œdipe sera recueilli par un berger qui prendra soin de lui avant de le confier au roi de Corinthe, qui l'élèvera comme son propre fils, sans lui révéler le secret de ses origines. Devenu adulte, Œdipe, voulant connaître son avenir, va consulter l'oracle de Delphes qui lui révélera la malédiction dont il est victime. Il tuera son père et épousera sa mère. Pour échapper au destin, Œdipe quitte sa famille adoptive, qu'il croit être sa vraie famille, car il ne veut pas que la prophétie se réalise.

0: Sur la route, il rencontre un vieil homme sur un char et ils se disputent la priorité. Ils en viennent aux mains, Oedipe tue le vieillard sans savoir que c'était son père. Alors la première partie de la prophétie est réalisée. Quand Oedipe arrive à Thèbes, celle-ci est gardée par le sphinx, un monstre à tête et buste de femme avec le corps d'un lion et des ailes d'aigle. Le sphinx lui pose deux devinettes. S'il trouve la réponse, il pourra vivre et devenir roi de Thèbes. Dans le cas contraire, il sera mangé par le monstre. Le sphinx lui pose les deux devinettes suivantes. La première.
1: Il existe un animal qui le matin marche à quatre pattes, à midi à deux pattes et sur trois pattes le soir. Qui est-il ?
2: Oedipe trouve la bonne réponse. Il s'agit de l'homme.
1: Deuxième devinette. Il y a deux sœurs, l'une donne naissance à l'autre et celle-ci à son tour donne naissance à la première. Qui sont les deux sœurs ?
2: Là encore, Oedipe répond juste. Il s'agit du jour et de la nuit. Le sphinx vaincu par Oedipe meurt en se jetant du haut d'un rocher. Rentrant dans la ville de Thèbes, les habitants lui donnent le trône pour le remercier d'avoir vaincu le sphinx. Par cette action, Oedipe épouse la reine qui n'est autre que Jocaste, sa mère. La deuxième partie de la prophétie est donc réalisée. Au début du XXe siècle, Freud, un médecin autrichien, donne le nom de « complexe d'Oedipe » à une phase qui survient entre l'âge de 3 et 6 ans et durant laquelle un enfant est amoureux de son parent de sexe opposé.
3: Merci pour votre écoute. Nous nous retrouverons très vite pour un nouvel Instant Mytho, votre émission consacrée aux mythes de l'Antiquité et présentée par les latinistes de 3e du Collège La Ségalière.

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2: Bonjour à toutes et à tous et bienvenue dans un nouvel épisode de Pop Collection, une émission dans laquelle je vous propose de nous intéresser de très près aux très beaux morceaux d'Indie Zara, Beautiful Tango. On analysera également le chanteur de Daniel Balavoine, on se régalera avec Billy Joel et Uptown Girl, on écoutera Renaud dès que le vent soufflera et tout de suite je vous propose d'ouvrir les hostilités avec le très bon Daddy Cool de Boney M.
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Sorti en 1976, Daddy Cool est l'un des premiers grands succès de Boney M, un groupe, vous ne le savez peut-être pas, originaire d'Allemagne de l'Ouest, créé et produit par le musicien allemand Frank Farian. En effet, dès les années 60, ce dernier a déjà enregistré quelques chansons pour son groupe Frankie Farian und Die Schatten. Au début des années 1970, il écrit en parallèle une chanson aux airs disco, un style éloigné du Schlager, la musique populaire allemande à laquelle il est habitué. Pour assurer la promotion de ce titre, intitulé Baby, Do You Wanna Bump, il monte un groupe nommé Boney M. Fort du succès de cette première chanson, le producteur recrute un chanteur qui sera surtout chargé de danser et interpréter en playback les titres, et puis aussi des choristes. Tous sont d'origine caribéenne. Les chanteuses Liz Mitchell et Marcia Barrett viennent de Jamaïque, Maisie Williams de Montserrat et Bobby Farrell d'Aruba. Un premier album est rapidement en préparation et sur celui-ci, Daddy Cool sera le premier grand succès international de Boney M. La voix grave distinctive entendue dans la chanson est celle de Farian lui-même, mixée avec celle des chanteuses du groupe. L'esthétique disco très marquée de cette chanson et les performances scéniques extravagantes du groupe porteront la chanson qui devient rapidement un tube en Europe et qui, il faut bien le dire, l'est resté bien des décennies après. Je vous propose de l'écouter et de l'avoir quelques temps tout de même ensuite dans la tête. 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
2: Contre une paire de Dockside et un vieux ciré jaune, dès que le vent soufflera, c'est cette chanson que vous connaissez forcément de l'auteur, compositeur, interprète Renaud, première chanson de son sixième album Morgane de Toi, sorti en 1983. Elle n'est jamais sortie en single et pourtant c'est l'une des chansons les plus diffusées et les plus connues de Renaud avec Mistral gagnant. Au début des années 80, il a de plus en plus de mal à vivre sa grande notoriété et envisage de prendre le large. Inspiré par les aventures similaires d'Antoine et de Jacques Brel, il décide à son tour de prendre la mer. Pour lui, naviguer représente le voyage, la liberté, l'aventure. Il se fait construire une goélette de 14 mètres, le Makhnov Tchitchina, nommé d'après le mouvement révolutionnaire paysan ukrainien d'inspiration anarchiste. Avec, il compte naviguer aux quatre vents avec ses copains, son épouse Dominique et leur fille Lolita, qui à l'époque a 3 ans. Quelque temps avant de partir, il parle de sa passion pour la mer et de son bateau à son ami Dominique Lavanant, dont le père s'est noyé quand elle n'avait que 2 ans. Elle lui cite alors « C'est pas l'homme qui prend la mer, c'est la mer qui prend l'homme », citation de l'aventurier Joseph Kessel. Cette phrase lui inspirera cette chanson lors d'une traversée de retour des Antilles vers la France. C'était le 23 juin 1983. Lolita se trouve sur ses genoux quand la musique lui vient, en même temps que les paroles. Dans cette chanson, il relate sa vie sur son bateau et la vie de marin avec son célèbre humour teinté d'autodérision. En la créant, il pense aussi à Santiano du Gaufret, qu'il adore. Il se souvient également que son ami Dominique Lavanant lui avait raconté lors de ce même dîner que l'artiste américain William Fields, dont elle avait lu la biographie, ne buvait jamais d'eau à cause de toutes les choses que les poissons faisaient dedans. Cette phrase lui inspirera l'expression « La mer c'est dégueulasse, les poissons dedans ». Ensuite, le titre est enregistré dans les mois suivant sa création à Los Angeles, au studio Rambo Recorders, en compagnie de célèbres musiciens tels que le guitariste britannique Albert Lee. A noter qu'à la fin de la chanson, Renaud utilise le mot « lapin » qu'il ne faut pas prononcer sur un bateau par superstition. De plus, il parraine en 84 un trimaran de course appelé le Gérard Lambert. Autant vous dire que cette chanson a marqué le début d'une grande histoire d'amour entre Renaud et la mer. Je vous propose de l'écouter.
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Uptown Girl est une chanson écrite, composée et interprétée par Billy Joel, sortie en single le 29 septembre 1983. Elle est extraite de son album An Innocent Man. Elle a été reprise de nombreuses fois, notamment en 2001 par le groupe pop irlandais Westlife, avec un succès assez important tout de même. La chanson parle d'un homme issu des quartiers modestes de New York, comme le Lower East Side, tentant de séduire une Uptown Girl, soit une New-Yorkaise de l'Upper East Side, où se trouve par exemple le quartier huppé de Manhattan. Dans une interview, Billy Joel affirme que la chanson originale devait s'appeler Uptown Girls et non Uptown Girl. La chanson s'inspire de sa relation avec Elle Macpherson, relation pendant laquelle il va rencontrer la mannequin Christie Brinkley, avec qui il se mariera en 1985 pour divorcer en 1994. Il a donc retravaillé la chanson pour parler de cette dernière. À noter que les deux femmes étaient deux des plus célèbres mannequins des années 80. Billy Joel a également dit que la chanson a été inspirée par les musiques de Frankie Valli and the Four Seasons. Uptown Girl connaît un succès international. Si Tell Her About It, le précédent single tiré de son album An Innocent Man, avait atteint la première place des ventes aux États-Unis, Uptown Girl se classe troisième, mais la chanson parvient en tête des ventes au Royaume-Uni et en Irlande. C'est la seule chanson d'ailleurs de Billy Joel à avoir été numéro 1 dans ces deux pays. Elle est la deuxième meilleure vente de l'année 83 au Royaume-Uni, derrière Karma Chameleon de Culture Club, au Royaume-Uni, où elle s'est vendue à plus d'un million d'exemplaires à la date du 19 septembre 2017 selon The Official Charts Company. En 88, le magazine Rolling Stone a classé Uptown Girl 99e dans sa liste des 100 plus importants singles de la période 1963-1988. Elle rentre tout de même dans ce classement, même si c'est juste, et je vous propose de l'écouter tout de suite, puisque ça fait tout de même toujours plaisir.

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1: Le chanteur est une chanson écrite, composée et interprétée par Daniel Balavoine en 1978. C'est la sixième chanson de son album studio 33 Tours, Le Chanteur, qui ouvre la face B, sortie en 78. Elle remporte un énorme succès commercial en single 45 tours, dont les ventes lui permettront même d'obtenir un disque d'or. C'est une chanson marquante du répertoire de Daniel Balavoine. Elle est également la chanson qui a lancé sa carrière. En 1978, en effet, il peine à se faire connaître du grand public malgré le succès d'estime apporté l'année précédente par son single Lady Marlène, extrait de son album Les Aventures de Simon et Gunther. Malgré les doutes du grand patron de sa maison de disques, Eddie Barclay, qui, il faut bien le dire, ne l'aime pas trop, Balavoine parvient à sortir son troisième album où figure la chanson grâce à la détermination de Léo Missire, vice-président et responsable des services artistiques chez Barclay, qui le soutient depuis son arrivée dans la maison de disques. La trompette qui ouvre la chanson a été enregistrée par erreur durant la répétition. Le chanteur, qui désespéré a trouvé un thème aux paroles de la bande-son, eut une révélation en écoutant ce passage qui lui évoqua les trompettes de la gloire. Au fil de cette chanson, qui est non autobiographique, Balavoine raconte les différentes étapes de la vie et de la carrière d'un chanteur. Selon Fabien Lecoeuvre, auteur de la biographie Balavoine, la véritable histoire, le texte du chanteur se moque indirectement d'Eddie Barclay, qui trouvait que le jeune chanteur, qu'il n'aimait pas, n'était pas beau et n'avait pas une jolie voix. Il ajoute même que les paroles furent écrites très vite, en même pas une heure, à la pause déjeuner, juste après que Balavoine ait réécouté « Je me voyais déjà » de Charles Aznavour. Dans un interview à Europe 1 en février 84, Balavoine dit que le chanteur est une chanson rigolote, drôle au deuxième degré, par rapport à Je me voyais déjà, qui selon lui est une chanson au premier degré, une chanson ambitieuse, bien qu'il soit content et flatté de la comparaison. Une chanson qui aura un énorme succès, tant et si bien qu'au départ, elle était la face B du single 45 tours Si je suis fou, mais rapidement, et suite à de nombreuses diffusions radio, les éditions Barclay ont décidé de rééditer le 45 tours quelques mois après, avec le chanteur en face A. Bien, alors on a pris, puisqu'on connaît ensuite le succès de ce titre qui est indissociable de l'œuvre de Daniel Balavoine et que je vous propose de réécouter tout de suite à la lumière de ces quelques éclairages.

Beautiful Tango, c'est le premier titre de l'album Handmade de l'artiste Indizara, un album sorti en 2010 et vendu à plus de 35 000 exemplaires, un premier album salué par la critique qui a reçu une victoire de la musique en 2011 dans la catégorie Album de musique du monde. Cette chanson est une ballade aux accents nostalgiques qui évoque la rencontre sous toutes ses formes. On y retrouve les thèmes de prédilection de la chanteuse, l'amour, le voyage, la musique et le métissage. Les timbres instrumentaux acoustiques et les choristes forment un écrin musical qui soutient la voix de Indizara, voix aux accents folk, exprimant son intimité en anglais. La chanteuse, lors d'une interview, définit ainsi son œuvre si particulière. Je la cite. « Les étiquettes, c'est pratique. Moi, je dis souvent que ma musique est comme un crossover qui passe d'un rythme à l'autre, d'un style musical à un autre et d'une langue à une autre. Le passage du jazz au folk, à la percussion marocaine, au rock, sur scène. Je préfère la recherche de textures et les intonations, enlever le superflu et donner des arrangements à la fois très simples et complexes. La musique et les styles sont un ensemble, un métissage, à l'image de mon pays, le Maroc. Ma musique est à l'image de ce mélange. » Une interview que l'on peut retrouver dans son intégralité dans le journal Femmes du Maroc. How long will it last, baby, if we dance? Dans la lignée de l'œuvre de Yael Naïm, très populaire à l'époque de la sortie de cet album, Indizara a connu un très grand succès avec l'album Handmade et notamment avec ce titre Beautiful Tango qui est vraiment passé à la postérité et que je vous propose de réécouter tout de suite dans son intégralité avec beaucoup de plaisir. 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
2: L'offre d'emploi de la semaine, c'est le CFA de l'ANAS qui recrute un ou une chargée de mission. Le CFA André Fargier, basé à l'ANAS et géré par les CCI de l'Ardèche, accompagne chaque année plus de 300 jeunes vers l'emploi. Il forme aux métiers du secteur de l'hôtellerie-restauration, des métiers de bouche, du commerce et des services, ainsi que les métiers de l'automobile. Vous avez jusqu'au 21 juin pour proposer votre candidature, lettre de motivation obligatoire avec le CVC pour un CDI à 38 heures par semaine avec un salaire annuel de 26 000 à 30 000 euros brut. Le chargé de mission sera véritable interface entre le CFA, les jeunes et leurs familles et vous contribuerez à instaurer un climat de confiance et à favoriser la réussite de chaque apprenti. Rattaché à la responsable du CFA, André Fargier, vos missions seront d'assurer le suivi éducatif, administratif et comportemental des apprentis, de gérer les absences, retards et situations individuelles. Vous participez à la vie scolaire, contribuez à la démarche qualité au suivi des indicateurs, vous préparez et organisez les conseils de classe, vous utilisez des outils de gestion et des logiciels permettant le suivi des dossiers, vous participez à la planification sur iPareo, gérez les procédures de mesures disciplinaires, les sorties, les absences et les présences des apprenants et apprenantes, également les premiers soins en cas d'accident, vous participez à l'élaboration et l'actualisation du projet d'établissement, etc. Une longue fiche de poste à découvrir sur France Travail pour ce poste de chargé de mission au CFA de l'ANAS. Vous avez jusqu'au 21 juin pour postuler auprès du CFA.

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1: 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Et c'est l'heure du journal. Bonjour Olivier Sherman.
2: Bonjour Anne Cantner, bonjour à tous et à toutes.
1: Les États-Unis ont mené de nouveaux bombardements contre l'Iran.
2: Les États-Unis effectivement ont visé des installations de surveillance militaire, des systèmes de communication et des sites de défense aérienne iranien à travers tout le pays. L'Iran a riposté en visant des bases militaires au Koweït et à Bahreïn et annonce la fermeture du détroit d'Ormuz jusqu'à nouvel ordre.
1: Au sommaire de votre journal aussi, la journaliste correspondante et journaliste ici à RFI, Alice Froussard, qui n'a pas eu l'autorisation d'entrer en Israël.
2: Elle avait pourtant tous les documents officiels, toutes les autorisations de travail. RFI dénonce une entrave à la liberté de la presse.
1: On parlera évidemment de la Coupe du Monde qui commence aujourd'hui.
2: Un mondial avec 48 équipes, soit 16 de plus qu'en 2022 pour un total de 1248 joueurs sélectionnés. C'est un record dans ce journal. Gros plan sur un joueur de Corée du Sud et l'engouement en France pour les maillots des Bleus qui s'arrachent dans les boutiques spécialisées.
1: En France, des réactions après la mise en examen de Patrick Bruel.
2: Le chanteur de 67 ans a été mis en examen pour viol, tentative de viol, agression sexuelle et harcèlement sexuel pour des violences sexuelles sur 4 femmes. Il échappe à la détention provisoire qui avait pourtant été requise par le parquet.
1: Et puis le monde de la voile et du sport plus généralement sous le choc après la mort de Charlie Dalin.
2: Le skipper vainqueur du dernier Vendée Globe est décédé dans la nuit. Charlie Dalin souffrait d'un cancer.
1: Et on commence donc par parler de la situation au Moyen-Orient. L'Iran annonce la fermeture totale du détroit d'Ormuz jusqu'à nouvel ordre.
2: Cette annonce est une réaction de Téhéran après de nouvelles frappes américaines la nuit dernière sur de nombreuses cibles en Iran. Nicolas Feldman, bonjour.
3: Bonjour Olivier.
2: Alors le cessez-le-feu, on le voit, il est de plus en plus fragile et ce matin, les Iraniens le considèrent même désormais pratiquement dénué de sens.
3: Oui, parce que cette nuit, les États-Unis ont visé l'ensemble du territoire iranien, des bombardements sur des cibles militaires, des installations de surveillance, des systèmes de communication et des sites de défense aérienne. Les médias iraniens parlent d'au moins 3 blessés. En réponse, l'Iran a lancé des frappes contre des bases militaires américaines dans la région. Une vingtaine de missiles sur la Jordanie ont été interceptés. Le Koweït visait lui aussi à brièvement fermer son espace aérien. À Bahreïn, c'est une enfant qui a été blessée par des débris de drones. Résultat de cette nouvelle escalade ce matin, vous le disiez, les Iraniens annoncent la fermeture totale du détroit d'Ormuz. Toute approche du détroit par un navire, préviennent les gardiens de la Révolution, et bien toute approche sera considérée comme une collaboration avec l'ennemi. On le voit, ce cessez-le-feu, si tant est qu'on puisse encore employer ce terme, ne tient plus qu'à un fil. Depuis la reprise des hostilités dimanche, les frappes dans la région s'intensifient chaque jour un peu plus. De quoi inquiéter le principal médiateur dans ce conflit, le Pakistan. Difficile de rester optimiste, disent ce jeudi les officiels, qui pourtant appellent encore à la diplomatie et au dialogue.
2: Alors Nicolas, justement, entre la diplomatie et le dialogue, l'Arabie Saoudite veut encore y croire. Hein. Riyad appelle à la poursuite et à la médiation pakistanaise et salue le rôle du Qatar dans ces négociations.
1: Toujours dans la région, le refoulement de la journaliste Alice Froussard à son arrivée en Israël. Refoulement dénoncé par notre radio RFI avec qui elle travaille.
2: Oui, elle s'est vu refuser l'entrée sur le territoire israélien à son arrivée hier à l'aéroport de Tel Aviv alors qu'elle disposait de l'autorisation de voyage requise et d'une demande de visa de presse en bonne et due forme pour travailler en Cisjordanie. Les autorités israéliennes n'ont pas encore transmis à RFI de justification officielle de cette décision. Et pour Gaza, les journalistes internationaux sont aussi empêchés depuis octobre 2023 de s'y rendre de façon indépendante. L'armée israélienne leur propose parfois des reportages, mais sous escorte, c'est donc une atteinte à la liberté d'informer et un dangereux précédent. Les recours en justice n'ont pas abouti jusqu'à présent. La Cour suprême israélienne ne tranche pas. Le point avec Frédéric Misselin à Jérusalem.
4: En Israël, les juges traînent les pieds pour obliger le gouvernement à autoriser les journalistes étrangers à entrer dans la bande de Gaza. Un verrouillage inédit depuis presque 3 ans. Pas surprenant, explique Denis Charbit, professeur de sciences politiques à Tel Aviv.
5: C'est pour montrer le désastre de Gaza, les destructions, ce qui ne va pas arranger l'image d'Israël. Une décision de la Cour suprême autorisant de pouvoir circuler librement sur une partie de la bande de Gaza, immédiatement sera interprétée comme une mesure qui met en danger les soldats israéliens d'une part et le prestige de l'État d'Israël. Mais en même temps, elle est gênée parce qu'elle comprend bien qu'il y a quelque chose qui ne va pas. Des mesures d'interdiction, elles n'ont de sens que si elles sont temporaires.
4: La presse israélienne ne parle presque pas du conflit. Pour Anat Zaragusti de l'Union des journalistes, il y a une forme d'autocensure.
6: À mon avis, c'est parce qu'ils ont peur du retour de bâton du gouvernement et du public. Et c'est un vrai problème, parce qu'ils ne font pas le job correctement, à l'exception du quotidien Haaretz.
4: Seul témoin direct du conflit, les journalistes palestiniens, pour qui informer à un prix très élevé, plus de 200 ont été tués à Gaza depuis le début de la guerre. Frédéric Misselin, Jérusalem, RFI.
1: On va parler de foot maintenant et de la Coupe du Monde qui débute aujourd'hui avec pour commencer un message très politique du patron de la FIFA.
2: C'est la conférence de presse traditionnelle avant le coup d'envoi du Mondial. Celle du patron de la FIFA, Gianni Infantino, rappelons-le, est à la tête de la plus grande organisation internationale de la planète avec 211 nations. C'est aussi la FIFA qui pilote toute la Coupe du Monde. Eh bien, Gianni Infantino a évoqué le cas du journaliste sportif français Christophe Glaise, actuellement détenu en Algérie. Gianni Infantino s'est exprimé en français et en anglais.
7: Il y a une chaise vide dans cette salle. And this empty seat is for a French journalist.
8: Et ce siège vide est réservé à un journaliste français, Christophe Glaise, qui est aujourd'hui le seul journaliste sportif détenu dans le monde. Pour l'instant, il n'est pas avec nous, mais un siège est ici pour lui.
7: For the time he's not here, his seat is here for him. Pour Christophe.
2: Gianni Infantino, donc patron de la FIFA, qui offre une accréditation pour cette Coupe du Monde à Christophe Glaise, incarcéré en Algérie en juin 2025 après sa condamnation pour apologie du terrorisme à 7 ans de prison.
1: La Coupe du Monde sur le terrain, match d'ouverture tout à l'heure entre le Mexique et l'Afrique du Sud. On suit sur RFI le parcours des 48 équipes qualifiées et on va se pencher maintenant sur un joueur, un Sud-Coréen qui vit un moment incroyable.
2: À Séoul et dans toute la Corée du Sud, tous les regards seront tournés vers un jeune défenseur, Cho Wi-jae. À 24 ans, ce joueur de deuxième division coréenne a été propulsé en dernière minute dans l'équipe nationale à la suite de la blessure du titulaire. Un parcours hors norme qui a rapidement attiré la curiosité des supporters. On retrouve à Séoul Célio Fioretti.
9: Il y a un an, il jouait encore en deuxième division à Busan et le voici désormais à partager la pelouse avec les plus grands joueurs du monde. La blessure du défenseur titulaire Cho Yoo-min a entraîné l'équipe nationale coréenne à appeler en urgence quelques jours avant le début du mondial Cho Wi-jae, qui a encore du mal à y croire.
10: Je n'avais jamais imaginé un tel scénario. Le simple fait d'être ici ressemble à un rêve. Je ne connaissais pas encore précisément la situation concernant la blessure de Yoo-min. J'étais simplement en train de me reposer quand j'ai commencé à recevoir énormément de messages de félicitations. C'est en lisant les articles dans la presse que j'ai compris ce qui se passait. J'ai encore du mal à décrire ce que je ressens.
9: Une promotion et donc beaucoup de pression pour le joueur de 24 ans qui ne s'est jamais préparé à d'aussi gros matchs.
10: Honnêtement, plutôt que de dire que je suis heureux, j'ai le cœur lourd. Je pense que Yoo-min a joué un rôle très important dans la qualification pour la Coupe du Monde. C'est vraiment regrettable qu'il ne puisse pas faire le Mondial. Je sais, en tant que footballeur, qu'il n'existe probablement aucun mot capable de consoler quelqu'un dans une telle situation. Je pense que la meilleure façon de le soutenir est de faire encore mieux à sa place et de montrer de bonnes performances ici.
9: Les rouges de l'équipe sud-coréenne joueront leur premier match face à la Tchéquie pour le deuxième match de cette Coupe du Monde 2026. C'est Leo Fioretti, Séoul, RFI.
2: Ah oui, Cho Wi-jae avec la Corée du Sud contre la République tchèque la nuit prochaine à 2h en temps universel.
1: Alors dans cette Coupe du Monde, on attend particulièrement certaines équipes, notamment la France qui fait partie des favoris et qui aimerait bien ajouter une troisième étoile sur son maillot.
2: Ah, il y en a déjà deux sur ce maillot, des étoiles symbolisant évidemment les victoires dans le Mondial en 98 et en 2018. Pour cette Coupe du Monde, l'équipe de France arborera un maillot domicile dit home de couleur bleue pour les rencontres où elle a été tirée en première et un maillot extérieur dit away de couleur verte d'eau en référence à la Statue de la Liberté pour les matchs où elle a été tirée au sort en deuxième. Ce dernier est très apprécié par les supporters qui se l'arrachent déjà. Thomas Douéret s'est rendu à la boutique officielle de la Fédération Française de Foot à Paris.
11: Les yeux rivés sur la machine à flocage, Quentin, 21 ans, a enfin trouvé la perle rare. le maillot que portent les joueurs de l'équipe de France à l'extérieur.
12: Je le voulais absolument, ça fait peut-être trois semaines, un mois que je le cherche. Je suis venu ici, mais j'ai du coup pas la bonne taille, je suis allé au Nike, je suis partout, je le trouvais pas, indisponible partout.
11: Il a dépensé 130 euros en tout, mais pour lui, cet investissement en vaut la peine.
12: Le vert comme ça, je me dis que ça sera un maillot qui va rester quand même historique. Moi, je trouve que ça sort de l'ordinaire, justement pas un maillot blanc. Même le coq en bronze comme ça, ça rappelle la couleur de la Statue de la Liberté.
11: Le maillot extérieur, appelé Away, a même dépassé le maillot home, de couleur bleue, que portent les joueurs de l'équipe de France pour les rencontres à domicile. Une surprise selon François Vasseur, directeur marketing de la Fédération Française de Football.
13: Habituellement, on vend à peu près 75-80% de maillots home. C'est l'inverse sur cette année, où on est sur des ventes, on va dire, de 70-75% de maillots away, qui pour le coup est moins présent en distribution, puisque les boutiques et les retailers en ont moins commandé.
11: Une explosion des ventes liée selon lui à son design et au fait qu'on puisse le porter en dehors des terrains de foot.
13: Le maillot de foot, il sort un peu des codes sportifs, et ce maillot-là, spécifiquement, il a un côté beaucoup plus lifestyle peut-être que les précédentes collections qu'on a pu faire.
11: La Fédération Française de Football compte continuer à capitaliser sur le succès de ce croisement entre maillots de foot et pièces de mode. Une collection en collaboration avec la marque de luxe Jacquemus sort aujourd'hui.
2: Et donc premier match d'ouverture ce soir à 19h en temps universel, Mexique-Afrique du Sud, à suivre sur nos antennes africaines de RFI.
1: Le pape Léon XIV poursuit sa visite en Espagne après Madrid et Barcelone. Il est arrivé aux îles Canaries.
2: Une visite de 48 heures dans l'archipel espagnol qui vise notamment à mieux connaître la réalité migratoire sur place. Les îles Canaries sont devenues ces dernières années l'une des principales portes d'entrée pour les migrants désireux de rejoindre l'Europe depuis l'Afrique de l'Ouest. Et c'est notamment dans le petit port d'Arguineguín, l'un des plus sollicités pour le secours et la prise en charge de ceux qui tentent à traverser, que Léon XIV a débuté sa visite. Léon XIV a lancé un bouquet de fleurs en mer en hommage aux milliers de migrants morts. Il s'est ensuite recueilli un instant face à la mer. Et cette visite était très attendue par Juan Carlos Lorenzo, le coordinateur régional de la Commission espagnole d'aide aux réfugiés.
14: Je pense que l'approche du pape à l'égard des personnes migrantes est profondément empreinte d'empathie afin de nous amener à prendre nos responsabilités et à agir. Ce message, il le porte non seulement au cours de son pontificat actuel, mais il l'avait déjà exprimé auparavant. Je crois que cette question dépasse le cadre religieux. Elle touche à la concorde, à la paix, au respect et à la dignité des êtres humains. La narration que construit le pape me paraît ainsi beaucoup plus positive à l'égard des réalités migratoires, dans un contexte où les courants de droite et d'extrême droite tendent à stigmatiser, déshumaniser et criminaliser les personnes migrantes. Je pense qu'il s'agit d'une bonne manière d'opposer à ces discours un langage et un récit différents, beaucoup plus respectueux.
2: Un des propos recueillis par Nicolas Kirilovitz, notre correspondant aux Canaries. Et puis au Royaume-Uni, le ministre britannique de la Défense, John Healey, a annoncé sa démission. Il reproche au chef du gouvernement travailliste Keir Starmer, à nouveau fragilisé, le manque de ressources allouées au budget de la Défense.
1: Le chanteur et acteur français Patrick Bruel, mis en examen et placé sous contrôle judiciaire la nuit dernière.
2: Mis en examen dans le cadre d'une enquête sur plusieurs affaires de violences sexuelles, contrairement aux réquisitions du procureur, le juge des libertés et de la détention n'a pas décidé de le placer en détention provisoire. Alors Oriane Gendreau, pour les avocates des victimes et les associations féministes, c'est une première étape et très importante.
15: Oui, Myriam Benayoun est l'avocate de deux des plaignantes. Elle salue cette décision et l'ampleur de l'enquête qui s'ouvre. Patrick Bruel était auditionné hier face à quatre juges, signe, je cite, que le parquet prend très au sérieux l'affaire. Ses clientes accusent Patrick Bruel d'un fait de viol et d'une tentative de viol. Dans le premier cas, il a été placé sous le statut de témoin assisté et dans le second, il a été mis en examen. Les deux femmes se disent très soulagées de cette décision. Les associations féministes, elles, saluent une première décision encourageante, tout en restant prudentes quant à la suite de la procédure. Mathilde Nicolaï est membre de Salon Féministe qui appelle au boycott du chanteur depuis plusieurs mois.
16: On pense que la mise en examen, c'est très bien, ça a tardé. Là, le regroupement des plaintes au parquet de Nanterre fait qu'il y a plus d'activité et apparemment une vraie volonté de faire quelque chose, donc c'est super. Après, voilà, on espère vraiment que ça se concrétise dans des faits, qu'il n'y a pas de poids de mesure et que là, comme il s'agit d'une personne célèbre, on y va plus doucement. Ce qu'on espère par-dessus tout, c'est que toutes ces plaintes-là, elles vont vraiment être investiguées à fond et suivies et la parole de toutes les victimes écoutée, même si ça prend un peu plus de temps.
15: De son côté, Patrick Bruel conteste toujours l'ensemble des faits.
1: En France, toujours, on a appris ce matin la mort du célèbre navigateur Charlie Dalin.
2: Oui, le skipper français était atteint d'une tumeur à l'estomac. Il était l'un des plus grands navigateurs de sa génération. Et son plus grand succès fut évidemment de remporter le Vendée Globe 2025, la mythique course autour du monde en solitaire, en s'emparant du record de l'épreuve. Alors, Baptiste Leduc, Charlie Dalin est un symbole de résilience et de persévérance. Et
17: il faut une sacrée dose de courage pour se lancer dans un tour du monde à la voile en solitaire, un mental à toute épreuve pour accomplir ce qui relèverait de la folie pour la plupart des gens. Charlie Dalin avait tout cela et bien plus encore, navigateur hors pair, fasciné par la mer depuis son enfance entre la Normandie et la Bretagne en France. Son destin aurait pu basculer une première fois en 2021 sur sa première tentative sur le Vendée Globe. Il franchit la ligne d'arrivée en premier, mais c'est Yannick Bestaven qui est désigné vainqueur après avoir bénéficié d'une bonification. Cette déception l'a profondément marqué. Il était écrit que rien ne pourrait le priver de sa revanche sur l'Everest des mers. Pas même une tumeur à l'estomac diagnostiquée en 2023. Alors le 10 novembre 2024, il prend donc une nouvelle fois le départ du Vendée Globe. Et ni la maladie, ni une violente tempête dans l'océan Indien n'empêcheront cette fois Charlie Dalin de s'imposer en pulvérisant le précédent record de plus de 10 jours et en inscrivant définitivement son nom dans la légende de la navigation.
2: Merci Baptiste Leduc pour ce portrait de Charlie Dalin donc qui vient de disparaître. On reste dans les sports avec vous, Anne Cantner.
1: Pour la suite de RFI Midi, bonjour Esteban Mirales.
18: Bonjour à tous.
1: Et pour reparler évidemment de foot, puisque nous sommes à quelques heures du coup d'envoi de la Coupe du Monde. La première à 48 équipes. Ça commence ce soir dans l'enceinte mythique du stade Azteca à Mexico.
18: Un stade où s'est écrit la légende du Brésil de Pelé, entre autres en 1970, ou encore de l'Argentine de Diego Maradona en 1986. Ce jeudi, ce stade Azteca va connaître donc un nouveau match d'ouverture, celui de la 23e édition de la Coupe du Monde entre le Mexique et l'Afrique du Sud, pays hôte aux côtés des États-Unis et du Canada pour la troisième fois de son histoire. Le Mexique suscite de grandes attentes. Et s'il est favori pour ce match d'ouverture, son sélectionneur Javier Aguirre se montre très élogieux à l'égard de ses adversaires sud-africains.
19: Le football sud-africain a évolué, c'est une évidence. Ils se sont énormément améliorés. Je respecte beaucoup Hugo Broz qui a donné beaucoup de structure à l'équipe. Le socle est issu des Orlando Pirates et des Mamelodi Sundowns. 12 ou 15 des joueurs se connaissent depuis qu'ils sont jeunes. Ils ont fait un bon parcours dans les éliminatoires. Je crois que le seul rescapé de 2010 est le gardien Ronwen Williams. Il y a des jeunes. Mofokeng, j'adore. Ce garçon va aller en Europe très bientôt. C'est un numéro 10 très bon, comme notre jeune Gilberto Mora, un sacré joueur.
18: Mexique, Afrique du Sud, coup d'envoi 19h, temps universel pour ce match d'ouverture de la Coupe du Monde, à suivre en direct et en intégralité sur les antennes africaines de RFI.
1: Alors on l'a dit, 48 équipes sont en lice, c'est 16 de plus que lors des précédentes éditions, le tout dans 16 villes différentes, dont Atlanta. Et là-bas, même si tout le monde n'est pas fan de foot, qu'on appelle le soccer aux États-Unis, les habitants attendent quand même l'événement avec impatience, comme l'a constaté notre correspondant Édouard Maille.
20: Devant ces restaurants et bars, dont certains sont décorés de drapeaux pour la Coupe du Monde, Woody se promène à vélo, il est impatient.
21: Je n'ai même pas les mots, je suis tellement prêt. J'ai juste envie de voir le monde entier s'unir ici à Atlanta, dans l'état de Géorgie. C'est maintenant, je suis tellement excité. Je suis prêt, je suis prêt, je suis prêt.
20: Rachel, elle, n'a vu qu'un seul match dans sa vie, mais voit beaucoup d'enthousiasme dans la ville.
22: On sent qu'il y a une vraie énergie, un vrai enthousiasme. Et beaucoup de gens comme moi, qui ne suivent pas forcément le foot au quotidien, sont plus attentifs cette fois-ci parce que la compétition a lieu chez nous.
20: Son amie Carly, elle, joue au foot depuis son enfance. Elle regrette le prix élevé des places, mais elle a hâte.
23: Voir tous ces gens arriver en ville, les fan zones, les festivités dans les parcs, ça va être super amusant. C'est assez incroyable. Et puis ça fait plaisir de voir autant de personnes apprécier un sport que j'adore depuis des années.
20: Yann, lui, est un grand fan de foot, mais dans son entourage, l'enthousiasme est variable.
24: Certains de mes amis détestent le foot et ne regarderont aucun match, mais mon patron me parle déjà de bloquer du temps dans mon agenda pour aller voir des matchs pendant la semaine.
20: Yann n'a pour l'instant pas de place à cause de leur prix trop élevé, mais il espère en trouver moins cher à la dernière minute. Édouard Maille, Atlanta, RFI.
1: Voilà donc un engouement qui débute pour le foot, le sport national aux États-Unis. C'est plutôt le basket en ce moment, d'autant plus que nous sommes à un moment crucial de la NBA. Les finales et les Knicks de New York, Esteban, sont de plus en plus près du sacre.
18: Et oui, après s'être imposé à la dernière seconde la nuit dernière à domicile face aux Spurs de San Antonio, 107 à 106 dans le match 4 de ces palpitantes finales NBA, ils mènent désormais 3 victoires à 1. Et ce dernier succès a été obtenu au prix d'une incroyable remontada alors que la franchise texane a compté jusqu'à 29 points d'avance. Un effondrement inexplicable à chaud pour Victor Wembanyama, l'intérieur français qui ne veut pas céder à la résignation après le sérieux avantage pris par les New Yorkais.
0: Ce qui me vient à l'esprit maintenant, c'est qu'on peut prendre deux directions, une mauvaise et une bonne. Et je sais que la mauvaise serait d'abandonner. La bonne serait de devenir plus fort, plus uni. Et je sais que c'est ce que nous allons faire. Vous savez, nous avons prouvé que nous pouvions surmonter ces difficultés. Et même si nous ne sommes jamais passés par là auparavant, je suis convaincu que nous sommes bâtis comme ça et que nous allons tirer le meilleur de tout ça. Et cela va nous souder.
18: Prochain match et peut-être un match décisif donc de cette finale puisque la première équipe à 4 victoires remportera la NBA. Ce sera donc dans la nuit de samedi à dimanche à San Antonio.
1: De l'athlétisme maintenant et pour la première fois depuis 1976, un record du monde est tombé en NCAA, le championnat universitaire américain.
18: Et oui, c'est l'américain de 20 ans, Jacob Tarp, qui a battu le record du monde du 110 mètres haies dans la nuit de mercredi à jeudi en 12 secondes 75 lors des demi-finales d'une compétition universitaire dans la ville d'Eugene, dans l'Oregon. Le précédent record de 12 secondes 80 avait été établi par un autre américain, Aries Merritt, en 2012, mais le record de Jacob Tarp doit encore être homologué par l'instance mondiale de World Athletics.
1: Et puis un mot de tennis. Elle avait fait un retour victorieux il y a 2 jours. On sait maintenant que Serena Williams ne jouera pas la suite du tournoi au Queens cette semaine.
18: Et oui, la faute à une blessure de sa partenaire en double, Victoria Mboko, alors qu'elle disputait son premier match en simple du tournoi. La Canadienne s'est fait mal à un genou en glissant. Elle a dû s'arrêter après intervention du médecin. À 19 ans, Mboko qui jouait avec son idole de 44 ans, Serena Williams. Mais donc malheureusement, la paire est contrainte de déclarer forfait pour la suite du tournoi. Mais on retrouve Serena Williams toujours en double la semaine prochaine au tournoi de Berlin. Elle sera associée à la Tchèque Karolina Mourova.
1: Serena Williams qui continue d'impressionner. Merci Esteban Mirales.
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1: Dans l'actualité également, l'avenir de Gaza qui fait l'objet de discussions aujourd'hui au Caire. Différents mouvements palestiniens sont reçus par les pays médiateurs et notamment le Hamas qui est toujours l'interlocuteur principal. Le Hamas qui se rend coupable de toute une série d'exactions contre les Palestiniens de Gaza comme le révèle cette semaine une enquête des Nations Unies. Bonjour Laetitia Bucaille.
4: Bonjour.
1: Professeur de sociologie politique à l'Institut national des langues et civilisations orientales. Vous avez écrit le livre « Gaza, quel avenir ?» qui est paru aux éditions Stock. Cette enquête des Nations Unies, elle a documenté près de 250 exécutions ou violences physiques sévères en moins d'un an et demi. Et encore, la commission précise que le chiffre est très probablement sous-estimé. Qui est visé par ces exactions du Hamas ?
4: Eh bien, sont visées toutes les personnes qui tentent de s'opposer à leur pouvoir, qui sont soupçonnées soit d'intelligence avec l'ennemi, avec les Israéliens, soit qui essayent d'échapper à leur pouvoir. Et bien entendu, de nombreux Gazaouis ont souffert non seulement de la guerre, mais ont souffert aussi de la manière de gouverner du Hamas avant la guerre et aussi durant la guerre, puisque le Hamas n'a absolument pas relâché son étreinte sur la population. Le Hamas entend contrôler les Gazaouis, c'est bien sa manière de résister et de s'imposer comme mouvement et comme le processus de paix, l'accord de paix imposé par Trump ne s'est pas beaucoup occupé des détails de la mise en route de cet accord. Les seuls joueurs dans la bande de Gaza pour le moment, c'est Israël et le Hamas, puisque ce conseil de la paix et cette gouvernance assez compliquée qui a été imaginée par Trump n'a jamais pu se déployer. Et que
1: pour l'instant, ça n'a absolument pas avancé. Effectivement, ce comité palestinien n'a même pas pu se rendre à Gaza. Vous nous avez dit que le Hamas évoquait régulièrement des collaborations avec Israël. Israël a été mis en cause à plusieurs reprises, a été accusé de financer des groupes rivaux justement du Hamas. Donc si je comprends bien, le mouvement ne se limite pas à ces groupes-là. La répression va bien plus, est beaucoup plus large.
4: Non, alors le Hamas s'en prend, essaye bien sûr de combattre par les armes les groupes qui collaboraient avec Israël, mais aussi toutes les initiatives qui peuvent reposer sur des logiques de grandes familles, des logiques claniques ou des initiatives d'auto-gouvernement des Palestiniens qui essaieraient de s'organiser. L'idée pour le Hamas, c'est de continuer à exister. Donc, c'est de contrôler et de contrôler par la répression. En plus, ce dont il faut se rendre compte, c'est que, étant donné qu'Israël n'a pas cessé d'éliminer les leaders du Hamas, on se retrouve face à des commandants, enfin ceux qui prennent la relève, sont des gens plus jeunes, moins expérimentés, moins politisés, et donc qui sont généralement et qui utilisent généralement des méthodes beaucoup plus brutales. C'est-à-dire que au fond, c'est aussi un signe d'affaiblissement du Hamas. Plus le Hamas est faible ou se sent en position de faiblesse, plus il est brutal vis-à-vis de sa propre population.
1: Donc ça, c'est un effet des pertes au sein du mouvement. Est-ce que, pour continuer à parler de cette guerre, est-ce que la destruction de Gaza change quelque chose à la vulnérabilité des Palestiniens vis-à-vis du Hamas ?
4: C'est-à-dire que l'urgence pour le moment, c'est de se loger, de vivre, enfin de se nourrir, donc et aussi de pouvoir trouver des moyens qui sont forcément des moyens précaires, qui ne sont pas des moyens institués. Donc souvent, ça fait naître des nouvelles initiatives, des nouvelles façons de faire. Et ces innovations peuvent effectivement être perçues comme une menace par le Hamas qui les réprimerait.
1: L'autre caractéristique de ces exactions, c'est que beaucoup de ces punitions et de ces humiliations sont publiques, qu'elles sont même parfois filmées. Vous nous avez dit qu'il y avait un certain nombre de personnes qui étaient à l'origine de ces violences, qui étaient plus jeunes, dans un mouvement qui était un peu désorganisé par l'offensive israélienne qui a été menée. Le rapport d'enquête, là, parle de 3 entités qui composent le Hamas et qui seraient particulièrement à l'origine de ces exactions. On ne sait pas forcément comment est organisé ce mouvement. Quelles sont les forces, là, qui agissent contre les opposants ou contre ceux qui sont présentés comme tels ?
4: Depuis que le Hamas est au pouvoir, il y a une sorte de police ou de milice spécialisée dans la répression. Mais on peut imaginer que, étant donné la désorganisation du mouvement, on est à la fois des gens qui ont combattu contre Israël, qui aussi aujourd'hui s'occupent à réprimer les Gazaouis. Donc il peut y avoir des transferts de tâches entre les différentes branches du mouvement selon les disponibilités. Mais de toute façon, il y a un hiatus profond entre la population gazaoui qui a évidemment souffert énormément de la guerre menée contre Israël, puisque les civils ont été directement les principales.

0: l'offensive israélienne.
1: Le Hamas
0: Donc,
1: qui réussit à rester le principal interlocuteur pour les négociations. Il nous reste extrêmement peu de temps, mais on peut quand même en dire un tout petit mot. Aujourd'hui, le Fatah, qui dirige l'autorité palestinienne, n'est pas consulté au Caire, par exemple.
0: eh bien, effectivement, ça révèle le rapport de force entre les différents acteurs. Cela dit, le Fatah, l'autorité palestinienne, a quand même donné son accord pour ce comité technique palestinien qui devrait se déployer à Gaza. Mais il y a une logique, effectivement, en fait réaliste, hein, de prendre en compte qui a des leviers dans ce rapport de force
1: Et de fait, c'est
0: entre
1: bien le
0: acteurs
1: Hamas qui
0: palestiniens.
1: domine encore dans ce territoire palestinien. Je vous remercie beaucoup, Laetitia Bucaille, d'avoir été en ligne avec nous.
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6: Restez avec nous tout de suite, on vous propose 30 minutes de musique en continu.

Est-ce que vous avez pu y réfléchir un petit peu?

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0: Là, ici, c'est la salle d'attente du centre de santé sexuelle. Et je ne vous ai pas installé dans mon bureau parce qu'il est tout petit. J'irai vous le montrer après. Mais est-ce que vous savez ce qu'on fait ici?
1: Non.
0: Là, vous êtes en troisième, c'est ça? Ouais. Est-ce qu'en quatrième, vous n'avez pas eu l'intervention de ma collègue Justine qui est venue vous présenter le centre de santé sexuelle? Je pense que si. Oui. Alors, c'est ce qu'on se disait avec le groupe d'avant. Ce serait peut-être plus intéressant que vous ayez ces deux temps de façon plus rapprochée. Parce qu'en fait, au niveau temporel, ça paraît un peu éloigné. Et donc, vous ne faites pas bien le lien entre les deux. Qu'est-ce qu'elle vous avait dit, Justine? Elle avait dû forcément vous présenter un peu ce qu'on fait ici. Centre de santé sexuelle, ça peut vous donner des informations déjà.
1: Oui. C'est pas pour avorter anonymement ou elle avait dit un truc comme ça?
0: Alors, ça peut être un endroit où on prend en charge les femmes qui sont en demande d'IVG, effectivement. On en parlera après de ce que c'est une IVG et du petit parcours quand on demande une IVG. Oui, vous aviez levé la main.
1: Oui.
2: C'est là où on peut venir.
0: Oui, pourquoi? Pour parler de quoi?
3: De sa sexualité.
0: Oui, tout à fait. Alors, ici, on est deux. Il y a Marion qui est conseillère conjugale et familiale. Une conseillère conjugale et familiale, elle a plusieurs missions. Donc, c'est cette personne qui est venue vous faire une présentation au collège. Mais elle peut aussi accueillir des familles, des parents avec leurs enfants, des couples pour des problématiques de quand on vient sur discuter de ses relations. De ses relations avec ses parents, de ses relations avec ses enfants, des relations avec son conjoint ou sa conjointe. Mais elle a aussi toute une partie où elle s'occupe de ce qu'on appelle la santé sexuelle, de la santé affective. Donc ça peut être discuter de contraception. C'est quoi la contraception ? Pour le coup, c'est la contraception, c'est ce qu'on peut utiliser voilà, pour ne pas avoir d'enfants justement. D'accord. Il y a quoi comme moyen de contraception?
4: Les préservatifs.
0: Oui. Masculin et féminin. Ouais, la pilule, j'ai entendu. Très bien. Il y en a d'autres?
1: Ah oui.
0: Oui.
1: Un petit anneau, là.
0: Oui, l'anneau vaginal. Ok. Oui. L'implant.
5: Et l'anneau existe aussi pour les hommes.
0: C'est-à-dire?
5: Je sais plus comment ça s'appelle.
0: Les contraceptions masculines?
5: Oui.
0: Pour l'instant... les contraceptions masculines, je vous en parlerai pas parce que ça n'a pas encore forcément fait ses preuves. D'accord ? Donc pour l'instant, on va s'en tenir à des contraceptions féminines, sauf le préservatif qui est un préservatif masculin. Il y en a d'autres ? Le patch ? Oui.
1: Ah, mais on peut pas aussi faire une opération ?
0: Si, on peut faire une opération. Les femmes peuvent faire ce qu'on appelle une ligature des trompes. Ça veut dire que... on met des petits clips sur les trompes. Les trompes, c'est l'organe qui part de l'utérus et c'est par là que va passer l'œuf fécondé. Donc en fait, en faisant ça, eh ben, on évite qu'un œuf aille s'installer à l'intérieur de l'utérus. Donc ça, chez la femme, c'est la ligature. Et chez les hommes, ça s'appelle comment? La contraception définitive. Parce que ce sont des moyens qui sont considérés comme étant définitifs.
1: Vasectomie.
0: Ouais, c'est ça, la vasectomie. Et là, pour le coup, on vient couper ce qu'on appelle le canal de deux côtés, le canal déférent. Le canal déférent, c'est lui qui amène les spermatozoïdes à l'intérieur du sperme. Voilà, très souvent, il y a des idées reçues qui disent que quand on a fait une vasectomie, eh ben, il n'y a plus de plaisir sexuel possible, il n'y a plus d'érection, il n'y a plus d'éjaculation. En fait, c'est pas vrai du tout. C'est simplement éviter que dans le sperme, il y ait des spermatozoïdes. Donc, s'il n'y a pas de spermatozoïdes, il ne peut pas y avoir de bébé. Oui.
6: En fait, j'avais une question. L'opération, la dépense.
0: Pour la femme?
6: Oui.
0: Ouais.
6: Si on fait cette opération,
0: oui.
6: Après, on peut l'enlever?
0: Alors, il y a des cas où on dit qu'effectivement, ça peut être réversible. Ça veut dire que si on enlève les petits clips, eh ben, on peut de nouveau faire des bébés. Moi, j'ai pour habitude d'expliquer aux femmes qui le font et aux hommes que s'ils le font, il faut considérer que c'est définitif. Parce que parfois, en fait, ben, ça peut ne pas refonctionner derrière. D'accord? Voilà. Donc du coup, je vous ai présenté Marion qui est intervenante ici et donc moi, je suis sage-femme. Donc quand on dit sage-femme, généralement, on pense forcément grossesse, accouchement, bébé. Mais en fait, les sages-femmes, elles peuvent s'occuper aussi de toute la partie gynécologique, c'est-à-dire de tout ce qu'il y a avant d'avoir les enfants. Donc ça veut dire la contraception, Ça veut dire, les sages-femmes, elles peuvent poser les stérilés, elles peuvent poser les implants, elles peuvent donner des conseils. Voilà, c'est pas que l'accouchement et les bébés, quoi. Les sages-femmes, elles font des échographies aussi. On peut faire des échographies aux femmes. Ce qui est important à retenir ici au centre de santé sexuelle, c'est que les consultations, elles sont gratuites. Alors, elles ne sont pas tout à fait gratuites, en fait, c'est le département de l'Ardèche qui paye, hein. C'est le département de l'Ardèche qui me paye. C'est surtout que, aussi, elles sont anonymes, les consultations ici. Ça veut dire que vous donnez votre prénom, mais sur votre dossier, il n'y a pas le nom de famille, il n'y a pas votre date de naissance. Et puis surtout, si je dois prescrire quelque chose, soit une prise de sang, soit des médicaments, ça va tout passer par des ordonnances qui sont rendues anonymes. Pour aller récupérer en pharmacie sans avoir à donner votre carte vitale. Pourquoi c'est important ça? Si vous donnez votre carte vitale, il se passe quoi?
3: Ça rentre dans le dossier.
0: Ouais, ou ça? On a un organisme qui s'appelle la Sécurité sociale et qui rembourse tous les frais de santé. C'est surtout que vous êtes sur la carte vitale de vos parents. Donc en fait, ça figurera sur le relevé de CPM de vos parents. Donc il y a parfois des personnes qui ne souhaitent pas que leurs parents soient au courant qu'ils sont venus ici en consultation ou parce que j'ai fait une prescription. Donc de la même façon, si je prescris une prise de sang, les résultats reviennent ici. Et pour les récupérer, vous revenez me voir. Pour pas que ça arrive par la poste chez vous ou quoi. Je suis pas du tout en train de vous encourager de pas le dire à vos parents, c'est pas ça. C'est simplement que certaines jeunes personnes, des fois, ça peut les mettre en difficulté d'avoir à en parler dans l'immédiat à leurs parents. Alors on vous encouragera toujours à le faire, mais si c'est pas du tout possible, vous pouvez venir ici en consultation. Voilà, c'est sans jugement. Il m'arrive de croiser à Aubenas, c'est petit, hein, donc il m'arrive de croiser des personnes que j'ai eues en consultation ici. Je ne vous dirai jamais bonjour. C'est pas que je suis mal polie, c'est juste que je vous connais pas à l'extérieur. D'accord? Pour garantir aussi cette histoire d'anonymat. Et on peut venir me demander des informations, ça s'appelle le secret médical. D'accord, je ne les donnerai pas. Alors, à part la contraception, on fait quoi ici? D'autres? On a parlé des IVG tout à l'heure. Hein? Donc ici, on ne pratique pas les IVG. En revanche, on va orienter les femmes dans leur parcours pour une IVG. IVG, ça veut dire quoi? C'est quoi ces trois lettres?
4: J'arrive pas à dire.
0: Interruption.
4: Interruption.
0: Oui.
4: Volontaire.
0: Volontaire. Voilà, ça veut dire volontaire, ça veut dire que c'est votre demande. Alors, il y a quelque chose dans la loi française qui est important, hein, qui dit qu'on ne peut pas vous forcer à faire une IVG. D'accord? Voilà, donc ça, c'est quelque chose de très important. Toutes les femmes peuvent faire une demande d'IVG, y compris les mineurs. L'IVG, vous en avez déjà entendu parler?
4: Oui.
0: Jusqu'à quel terme et de quelle façon on peut faire une interruption volontaire de grossesse? Jusqu'à combien de grossesses en France? Quelle date?
7: 4 mois, je crois.
0: Ouais, nous on parle en semaine, beaucoup. Ah, ouais, vous avez raison. On peut faire jusque 16 semaines d'aménorrhée. Aménorrhée, ça veut dire 16 semaines sans avoir ses règles. En France, en tout cas, c'est comme ça. D'accord, il y a des pays où c'est plus. Et il y a deux façons de faire une IVG. Oui, prendre des médicaments. Et aller, alors une opération, on n'ouvre rien du tout, on passe par les voies naturelles, d'accord? Mais on est endormi. On est endormi complètement au bloc opératoire. Ça s'appelle une IVG instrumentale. Voilà. Comment on décide si c'est les médicaments ou si c'est instrumental?
3: Ça dépend de la situation.
0: Oui. Mais quoi dans la situation?
8: C'est combien de temps on a été...
0: Depuis combien de temps on est enceinte? Mais il y a une chose importante, c'est que même si on est encore dans les délais pour avoir une IVG avec les médicaments, on peut faire le choix de passer par la voie instrumentale si on le souhaite. D'accord? Si on préfère être endormi et pas prendre les médicaments. Ça dépend vraiment des femmes. Donc voilà. Tests de dépistage, on fait ici aussi. C'est quoi des tests de dépistage? Oui?
3: On a les infections sexuellement transmissibles.
0: On dépiste les infections sexuellement transmissibles. Bravo, ouais, c'est ça. Lesquelles? Oui.
3: Les MST.
0: Alors, c'est la même chose.
3: Ah.
0: Hein? Infection. Alors, infection, la différence, elle est subtile, hein, la différence entre IST et MST. MST, c'est maladie sexuellement transmise. Une maladie, c'est quand on a des symptômes, c'est quand ça se voit. En fait, l'IST, c'est quand on est infecté dans son corps et des fois, on ne le sait pas. parce qu'on n'a pas de symptômes, en fait. Et il y a des infections sexuellement transmises, notamment les chlamydiés, qui ne donnent absolument pas de symptômes. Donc, ça veut dire qu'on a la bactérie en soi, mais on ne le sait pas. D'accord ? Donc, c'est pour ça que quand on pense avoir pris un risque au moment d'un rapport sexuel, eh ben, c'est hyper important de venir pour avoir une ordonnance pour un test de dépistage. Je dis ça parce qu'ici, on ne fait pas la prise de sang et on ne fait pas les tests. Vous venez pour obtenir une ordonnance avec laquelle vous irez au laboratoire. Très souvent, c'est le laboratoire qui se trouve en face de l'hôpital, SYNLAB, parce que c'est avec eux qu'on travaille. Et en fait, avec cette ordonnance, vous aurez également, comme tout ce qu'on fait ici, la gratuité et l'anonymat de votre demande. Comment on fait un test de dépistage ? Qu'est-ce qu'on vous fait pour savoir s'il y a une infection dans votre corps ?
9: Pipi.
0: Oui, pipi. Pipi pour les garçons. Pipi pour les garçons, pour la recherche des gonocoques et des chlamydiés. Et une prise de sang. Et pour les filles, prise de sang et un auto-prélèvement vaginal. Alors ça veut dire quoi ça ? Ça veut dire qu'on prélève à l'entrée du vagin avec un petit coton-tige. Mais auto, ça veut dire que c'est vous qui faites vous-même au laboratoire. Donc moi ici, je vous explique comment on fait quand vous venez en consultation. Mais au laboratoire, c'est vous qui le ferez seul. C'est mieux réalisé, surtout mieux accepté, plutôt que ce soit une personne que vous ne connaissez pas qui vous prélève. On peut le faire sur les urines aussi, pour les femmes, mais c'est plus fiable si vous le faites sur le prélèvement vaginal. Donc si c'est OK pour vous, moi je vous encourage toujours à le faire par prélèvement vaginal. Et donc par prise de sang. Également, on va chercher le VIH, la syphilis, qui est une maladie qui revient, les hépatites B et C, qui sont sexuellement transmises, et les chlamydiés et les gonocoques. Ce que je vois le plus souvent sur les prélèvements, c'est des chlamydiés. Après, vous pouvez venir ici aussi pour tout autre problème d'ordre intime, gynécologique. Alors, il faut savoir, c'est un truc très très important, ça j'y tiens beaucoup, c'est que pour tout ce que je viens de vous dire, vous prescrire une contraception, une demande d'IVG, avoir des tests de dépistage, je n'ai pas besoin de vous examiner. Je n'ai pas besoin de vous allonger sur une table et de vous regarder au niveau intime. Et ça, c'est très important parce que ça fait très souvent peur aux jeunes femmes. L'examen gynécologique de dépistage, de surveillance, il est recommandé à partir de 25 ans. 25 ans. Tout comme les frottis, c'est-à-dire les prélèvements qu'on fait pour dépister le cancer du col de l'utérus, c'est à partir de 25 ans et pas avant. Donc si vous venez me voir pour une pilule, je vais vous proposer de vous asseoir en face de moi, je vous prendrai l'attention, je vous pèserai, je vous poserai des questions, mais je ne vais pas vous faire enlever votre pantalon. Et ça, c'est très important. Donc dans mon bureau là-bas, vous verrez, j'ai une table d'examen. Je peux en avoir besoin pour poser un stérilet, pour poser un implant ou l'enlever. Ou parfois parce que la jeune femme, elle peut me demander de l'examiner. J'ai aussi des majeurs qui viennent. Donc du coup, il m'arrive d'en faire des frottis ici à des femmes de plus de 25 ans. Donc il me faut bien une table. Mais par contre, pour tout ce dont on a parlé avant, je n'ai pas nécessairement besoin de vous examiner. Ça, c'est très important. J'ai des fois des mamans aussi qui m'appellent. Ma fille, elle a 18 ans, il faut absolument qu'elle ait un examen gynécologique. La maman, je lui dis, non, en fait. Enfin, si c'est juste pour un examen de routine, comme ça, qu'elle n'a pas de demande particulière, on ne va pas le faire, cet examen-là. Par contre, si vous venez et que vous me dites, Amélie, j'ai des pertes anormales ou ça me gratte ou quoi, et que vous me demandez de regarder, là, on pourra le faire, d'accord ? Mais uniquement si c'est votre demande. Voilà.
5: Qu'as-tu pensé de cette sortie de visite du CIO et du CSS ?
10: C'était super intéressant et j'aimerais revenir une prochaine fois.
5: Qu'est-ce que tu as trouvé intéressant ?
10: Quand on a fait la feuille pour poser des questions, pour faire deviner dans quel lycée on voulait aller.
5: Donc quel est ton avis sur ces visites ?
11: C'était bien, on a appris plein de choses. Maintenant sur le sujet, on s'y connaît, on est des vrais profs.
5: Quel sujet ?
12: La sexualité.
13: Moi, c'est pas... Et l'orientation.
10: Non, moi c'est l'orientation, moi c'était ça plutôt. Voilà, c'était plutôt l'orientation.
13: C'est intéressant d'apprendre de nouvelles choses.
5: Quel est votre avis sur cette journée et les échanges que vous avez eus ?
14: Bien, c'était bien.
15: Pareil qu'elle.

0: Cette visite a permis de recueillir plein d'infos, comme l'anonymat, les moyens de contraception, le parcours pour programmer une IVG, les tests de dépistage et puis la gratuité du centre de santé sexuelle. Les troisièmes du Collège Roca sont repartis avec plein de réponses à toutes leurs questions. Pour en savoir plus, vous pouvez prendre rendez-vous au 04 75 87 87 33 87 87 33 et vous rendre sur place, 15 avenue de Sierre à Aubenas. C'est ouvert du lundi au vendredi de 8h30 à 12h et de 13h30 à
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1: Saluete omnes.
2: Bonjour à tous.
1: Bienvenue dans l'Instant Mytho, votre émission consacrée aux mythes et légendes de l'Antiquité. Aujourd'hui, Alexandrienne et Virgile, latinistes de 4e du collège La Ségalière, vont vous présenter Vulcain.
3: Le nom grec de Vulcain est Héphaïstos. C'est le dieu du feu, des forges et des volcans. Sa forge se trouve dans les profondeurs volcaniques de la Terre. La mère d'Héphaïstos, Vulcain, est Héra, Junon. Son père est Zeus, Jupiter. Ses attributs sont le marteau, l'enclume, la béquille, le bouton d'or et son animal est l'âne.
1: Héphaïstos est représenté avec les pieds courbés, une malformation dont il souffrait de naissance au résultant de sa chute de l'Olympe. Héra, Junon, bien consciente de l'œil errant de Zeus, Jupiter, c'est-à-dire qu'il est très attiré par d'autres femmes, voulait lui donner un enfant, d'une grande force et d'un grand pouvoir. Mais à la naissance d'Héphaïstos, Héra le trouva petit, basané et laid. Dégoûtée, elle le précipita du haut de la montagne et le fit disparaître dans la mer. Il fut sauvé par des nymphes de la mer, dont Thétis et la mère d'Achille, qui l'élevèrent dans une grotte où il apprit à forger le métal.
2: Héphaïstos, Vulcain, se vengea d'Héra, Junon, pour l'avoir rejeté en lui forgeant un trône d'or magique qui, lorsqu'elle fut assise dessus, l'empêchait de se relever. Les autres dieux supplièrent Héphaïstos, Vulcain, de retourner sur l'Olympe pour la libérer. Il accepte, à condition de pouvoir se marier avec Aphrodite, Vénus. Héra, Junon, accepte. Mais une fois libérée, elle ne tient pas sa promesse. Gracias volbis agimus.
1: Nous vous remercions.
2: Nous nous retrouvons prochainement dans un nouvel épisode de l'Instant Mytho, présenté par la classe de 4e du collège La Ségalière. Valete.
1: Au revoir.
3: Salut.

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2: Et on part au château de Bannes pour ce bon plan avec Voix Animal Festival, un événement au cœur des vestiges du château de Bannes, 100% animaliste, conférences, ateliers, artisans, cuisine végétale, exposition, projection, concerts et spectacles de feu seront au programme de cette journée. Plusieurs artistes sont programmés, notamment Maya Pao, ce sera à 15h30 avec sa Soul Folk, Zulusbek Band que l'on va écouter dans quelques minutes avec sa musique trad franco-digano-irlandaise, ce sera à 20h30. Un spectacle jonglerie et spectacle de feu à 22h30 avec Elflow et à 23h c'est DigiSneak qui prendra le relais avec son électro-swing. Voix Animal Festival, c'est donc à Bannes ce samedi, toute la journée dans l'adorable petit village de Bannes à l'ambiance Cévenol. Le site du festival est donc atypique, hein, il est perché à 307 mètres sur un piton rocheux et il s'agit des vestiges d'un château fort avec une incroyable vue panoramique. Ça vaut le détour rien que pour le paysage et bien sûr pour toutes les animations qui sont proposées ce samedi 13 juin à Bannes. On écoute donc Zulusbek Band à retrouver à 20h30 en concert à l'occasion de ce festival Voix Animale.

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2: Le cinéma Le Navire propose de découvrir en avant-première Husson, le mystère du tableau. Ce soir à 19h, la réalisatrice et l'équipe du film seront également présents. Husson, le mystère du tableau, c'est un documentaire signé Simone Lainé autour de la fabuleuse découverte dans une église d'Auvergne d'un tableau oublié du 15e siècle. Un tableau qui représente une scène biblique, découverte que l'on doit à l'historienne Claire Deschamps, docteur en histoire de l'art de l'université Paris 4 Sorbonne. Elle comprend que derrière cette représentation biblique se cache une énigme iconographique où flotte le parfum de la royauté. Elle choisit alors d'aller beaucoup plus loin pour percer cette énigme. Et c'est cette énigme qu'a choisi de mettre en lumière la réalisatrice du film. La projection sera donc suivie d'un échange avec l'équipe du film. À retrouver à 19h donc ce soir. Autre film à l'affiche, Le Vertige, titre du dernier film de Quentin Dubieux, il est donc aussi à l'affiche de votre cinéma d'Aubenas ce soir. Ce film marque une étape importante dans la carrière du réalisateur puisqu'il s'agit de son premier long métrage d'animation. L'histoire commence lorsqu'un homme affirme à son ami que l'humanité entière vit dans une simulation informatique.
3: Bruno.
4: Oui. Quoi ?
3: Ça va te paraître complètement farfelu au premier abord, mais il faut que tu me fasses confiance.
4: Ok.
3: J'ai la certitude absolue que le monde dans lequel nous vivons n'est pas réel.
4: Ok, t'as pris les champignons ?
3: Tout est bidon, il n'y a rien de réel.
4: Ça, c'est réel ou pas ?
3: Non.
4: Bah si, si, si, ça vaut 8000 balles, c'est forcément réel quand même.
3: J'ai vu une boulangère qui avait 8 doigts à chaque main. On est dans un monde fabriqué et il y a des bugs qui traînent, voilà.
2: À partir de cette idée simple, le film développe une réflexion à la fois drôle et inquiétante sur notre rapport à la réalité. L'un des aspects les plus marquants est son style visuel. L'animation est volontairement rudimentaire. Ce choix peut surprendre, mais il sert parfaitement le sujet du film. Si le monde est une simulation, il est logique qu'il paraisse parfois imparfait ou buggé. Comme souvent chez Quentin Dupieux, l'absurde est omniprésent. Les dialogues sont décalés, les situations deviennent de plus en plus étranges et l'humour repose beaucoup sur l'inattendu.
5: Oh là ! Ah merde ! Oh là là, ça y est, je perds les os.
4: T'es sûr ?
5: Bah, tu vois bien. Ah, oh, c'est une fille en plus !
4: Attends, ça y est, on est parents, là ?
2: Mais derrière cette apparente légèreté, le film aborde des thèmes actuels comme les théories du complot, la difficulté de distinguer le vrai du faux et notre besoin de trouver du sens à ceux qui nous entourent. Dans Le Vertige, on retrouve toute la singularité du cinéma de Quentin Dupieux. Le film est programmé à 18h ce soir au cinéma Le Navire. Et les autres films programmés dans votre cinéma, Disclosure Day, c'est à 20h45, La bataille de Gaulle, L'âge de fer à 20h30, L'objet du délit à 20h45, Scary Movie à 18h ou 20h45, Star Wars à 20h45, La Vénus électrique à 18h, Autofiction à 20h45 et Nous l'orchestre à 18h.
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2: Sorti le 17 avril, il s'agit du dernier projet du sextet lyonnais Buck. Ses adeptes d'une musique explosive, ancrée dans la liberté du jazz et l'énergie du power rock, il nous offre un troisième album qui porte le nom d'Animal boisé. Tour à tour composé de rêveries, de projections astrales et de tous les éléments du bestiaire cosmique. Ce nouvel opus décline en 9 sonorités ce que le cerf, animal donnant son nom à la formation, représente et symbolise dans la démarche musicale du groupe. À noter que Buck est programmé au festival d'Alba le 10 juillet prochain. On écoute donc L'Homme Caribou, extrait de cet album.

0: L'homme caribou de Buck a retrouvé en concert au festival d'Alba. Ce sera le 10 juillet prochain et on a choisi de vous présenter cet album cette semaine, leur dernier projet. À retrouver donc également en page d'accueil de notre site internet, c'est sur inforc.fr.
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Bienvenue pour cette édition de votre agenda local et culturel du jeudi 11 juin. Jusqu'au 20 juin, à la médiathèque intercommunale Jean Ferrat, retrouvez l'exposition Genre créée par la Légothèque pour en savoir plus sur le genre et plus largement sur l'égalité entre toutes et tous. Vendredi à Saint-Privat, par-delà les nuages, quand la danse fait son cirque, par-delà les nuages, il s'agit d'une création franco-slovaque qui a grandi sur les routes de l'Europe. Yann Zutter s'allie avec Sylvia Grakova pour créer un spectacle poétique mêlant danse et cirque. Par-delà les nuages est présenté ce vendredi 12 juin à Saint-Privat avant d'entamer une tournée en France. Et ce sera à 20h30. Vendredi, le don du sang, c'est à Vals-les-Bains de 15h à 18h30 à l'espace Sévigné. N'hésitez pas à aller donner votre sang. Vous pouvez vous inscrire directement sur dondesang.efs.santé.fr. On retourne à la médiathèque ce samedi, Let's Speak English, améliorer votre anglais en discutant dans un atelier. C'est de 10h à 11h à la médiathèque, un atelier à partir de 15 ans pour les ados et adultes donc. Et à Aubenas, Palamos, en fait, le quartier de Palamos au quartier des Oliviers, la place de Palamos au quartier des Oliviers sera en fait ce samedi avec diverses animations de 15h30 à 23h, des jeux gonflables, un tournoi de foot, une tyrolienne, c'est organisé par le CCAS d'Aubenas et l'espace de vie sociale à Combeguerre. À Chassier ce samedi, concert chorale féminine, c'est à 19h dans l'église de Chassier. Cet ensemble explore un répertoire contemporain mettant à l'honneur des artistes féminines telles que Rosalia, Pomme ou The Cranberries. C'est en participation libre. Du côté de l'Argentière, Oscar Tou en concert ce samedi également, ce sera à 18h à l'Emporium. Oscar Tou, un duo guitare-chant. Oscar, c'est la mascotte du groupe, c'est un perroquet musicien qui raconte des histoires. C'est en participation libre également. On reste à l'Argentière pour des rendez-vous théâtraux. Maintenant, toujours ce samedi, ce sera à la salle des fêtes. Une belle journée et soirée en perspective proposée par la compagnie Les Affamés. D'abord à 17h, Les Rhinocéros Blancs sous la neige. C'est proposé par l'atelier théâtre adulte d'Aubenas et mise en scène par Gilles Droulez. Un homme s'évade d'une prison réputée inviolable et il entame une dérive nocturne entre rencontres fortuites et éclats de violence pure. Est-il un monstre, un héros tragique ou simplement le reflet d'une société en plein vertige? Ensuite, de 19h à 20h30, Ceux qui résistent par l'atelier adulte de Joyeuse, toujours avec une mise en scène de Gilles Droulez, une pièce sur la résistance polonaise face à l'occupant nazi, un virus et des personnages hauts en couleur. Et puis à partir de 21h, Tu seras un homme, mon fils, ou La grosse arnaque de la virilité. Il s'agit d'une pièce des ateliers adultes, mise en scène de Florence Banon.

à retrouver donc dans le cadre de ces rendez-vous à l'Argentière. Vous découvrirez ici un texte drôle, sensible et lumineux sur les stéréotypes de genre, accompagné d'une galerie de personnages qui traversent sa vie. Un homme offre le fruit de ses réflexions à travers un parcours de l'enfance à l'âge adulte, de l'oppression à l'émancipation, de la virilité abusive à une masculinité singulière. Tout ça, c'est en participation libre. Direction Prunet, toujours ce samedi, soirée rock, pop, live, à partir de 19h. Le comité des fêtes organise une soirée avec le groupe Voltora, buvette, grillade et frites sur place. C'est en entrée libre à la salle des fêtes. Et du côté des Vences, c'est une soirée musicale qui sera proposée dans l'église des Vences de 18h à 21h. Une grande soirée musicale se jouera dans le cadre de Musique aux Vences, intitulée Le Temps Volé, une fantaisie pour chœur, orchestre, voix d'enfant, soliste et récitant. Cette œuvre originale est une création à part entière. Elle place un enfant au cœur d'une réflexion poétique sur l'importance de l'art dans nos vies. Face à un monde pressé qui va toujours plus vite et standardisé, la musique devient alors un acte de résistance et de beauté porté par des chœurs, des solistes et un orchestre symphonique.

Direction la Baume maintenant, observation des oiseaux. Toujours samedi, la Ligue de protection des oiseaux LPO propose une matinée de connaissance des oiseaux, notamment de la falaise. Ce sera donc à 19h à la plage de la Turlure samedi. Merci d'avoir suivi avec nous cet agenda local et culturel sur Info RC, à retrouver également en page d'accueil de notre site internet, c'est sur inforc.fr. Et on enchaîne avec Jalen Ngonda, Burning Temptation, extrait de son dernier album.

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3: Bonjour à tous.
4: Salutate omnes. Bienvenue dans l'Instant Mytho, votre émission consacrée aux mythes et légendes de l'Antiquité. Présentée par Lara et Elsa, latinistes de 4e au collège La Ségalière.
3: Aujourd'hui,
4: au Dier, nous allons vous parler d'Aphrodite Vénus, la plus belle déesse de la mythologie.
3: Le nom grec de Vénus est Aphrodite. C'est la déesse de l'amour, de la séduction et de la beauté féminine. Les objets qui lui sont attribués sont un coquillage, un miroir, la ceinture, la rose, la pomme et le myrte. Ces animaux sont la colombe, le lièvre, le cygne et la tourterelle. Elle a été créée à partir de l'écume de la mer générée par Cronos Saturne, castrant son père Uranos et jetant ses organes génitaux dans l'eau. Elle naît adulte dans la mer, sur un coquillage. Elle est mariée à Héphaïstos Vulcain, le plus laid des dieux. Héphaïstos est amoureux d'Aphrodite Vénus. Étrange que le plus laid des dieux et la plus belle des déesses soient ensemble, n'est-ce pas?
4: Pour se venger de sa mère, Héra Junon, qui a voulu le tuer à la naissance parce qu'elle le trouvait laid, il l'emprisonne dans un trône enchanté. Il ne la libérera qu'à une condition, qu'il puisse épouser Aphrodite Vénus. Héra Junon accepte, mais une fois libérée, elle retire sa promesse. Jupiter, père d'Héphaïstos Vulcain, n'est pas d'accord et force Aphrodite Vénus à se marier avec son fils, parce qu'elle avait refusé de céder aux avances du dieu des dieux. Cependant, Aphrodite Vénus a eu de nombreux amants, comme Hermès Mercure, Arès Mars et Dionysos Bacchus. Gracias vobis agimus.
3: Nous vous remercions d'avoir suivi notre émission. Nous vous retrouvons bientôt pour une nouvelle émission de l'Instant Mytho, présentée par les élèves de 4e du collège La Ségalière. Au revoir.
4: Ou à l'été.
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0: Bonjour, on va commencer cette émission avec une présentation de chaque enfant qui a participé à ces ateliers. Moi, c'est Saouda. J'aime les chats et la gym.
4: Bonjour, je m'appelle Zara. J'ai 10 ans. Je suis à l'école des Oliviers. Mon animal préféré, c'est le chat. J'aime la gym. Je n'aime pas le foot.
5: Je m'appelle Léo. J'ai 11 ans. J'habite à Aubena. J'aime la guédule. Je n'aime pas les légumes. Mes activités, c'est le tennis.
6: Je m'appelle Philomène. Je suis une fille. J'ai 8 ans et demi. Je suis à l'école des Oliviers. Mon animal préféré est le teckel. Je n'aime pas le foot et la gym. J'aime les livres et l'école. Mon roman préféré est Mémoire de la forêt, tome 2. Je me suis inscrite à la radio parce que j'avais déjà fait et que j'ai bien aimé. Mes activités sont piano, chorale, solfège, danse moderne jazz et danse street. Mes chanteuses préférées sont Oshi, Suzanne et Marguerite.
7: Je m'appelle Jariou, j'ai 8 ans, je suis une fille, j'aime les chats et les chiens, j'aime la gym, je suis inspirée par l'école.
8: Je m'appelle Farad, j'ai 11 ans, je suis à l'école des Oliviers, j'habite à Aubena, j'aime le foot.
9: Le corbeau et le renard. Maître corbeau sur un arbre perché tenait en son bec un fromage. Maître renard, par l'odeur alléchée, lui tint à peu près ce langage.
10: Eh, bonjour, monsieur du corbeau. Que vous êtes joli, que vous semblez beau. Sans mentir, si votre ramage le rapporte à votre plumage. Vous êtes le phénix des hôtes de ces bois.
9: À ces mots, le corbeau ne se sent pas de joie. Et pour montrer sa belle voix, il ouvre un large bec, laisse tomber sa proie. Le renard s'en saisit et dit...
10: Mon bon monsieur, apprenez que tout flatteur vit aux dépens de celui qui l'écoute. Cette leçon vaut bien un fromage, sans doute.
6: Le corbeau, honteux et confus, jura, mais un peu tard, qu'on ne les prendrait plus.
11: Jean de la Fontaine.
12: Et c'est une poésie qu'on apprend en classe.
13: Ça explique que des fois, les gens qui disent que t'es beau et tout, ils peuvent vouloir quelque chose en échange.
14: Quelques personnes, des fois, ont des mauvaises intentions. Du coup, il ne faut pas croire que des personnes sont gentilles alors qu'il y en a qui ont des mauvaises intentions.
15: Moi, je l'aime parce que ça prend des choses. Et en même temps, le texte est beau et raconte plein de choses. Et c'est rigolo.
16: Parce que c'est un peu drôle que les gens dans la vraie vie soient représentés sous forme d'animaux, comme le renard est rusé, voilà. Et... c'est bien écrit, mais des fois, il y a des mots qu'on ne comprend pas.

0: cigale et la fourmi. Une fable de Jean de La Fontaine.
1: La cigale et la fourmi. La cigale, ayant chanté tout l'été, se trouva fort dépourvue quand la bise fut venue. Pas un seul petit morceau de mouche d'eau vermisseau. Elle alla crier famine chez la fourmi sa voisine, le priant de lui prêter quelques grains pour subsister. Jusqu'à la saison nouvelle.
2: « Je vous payerai,
1: lui dit-elle,
2: avant l'autre fois d'animal. L'intérêt est principal. »
1: La fourmi n'est pas prêteuse, c'est là son moindre défaut.
0: « Que faisiez-vous au temps chaud ?
1: Dit-elle à cette emprunteuse.
2: « Nuit et jour, à tout venant, je chantais, ne vous déplaise. »«
0: Vous chantiez ? J'en suis fort aise. Eh bien, dansez maintenant. »
3: Alors, bravo pour cette lecture de La cigale et la fourmi. C'est une fable de La Fontaine que vous avez choisi vous-même de lire et de mettre en voix avec vos trois voix. Est-ce que vous pouvez nous dire chacune quel est le personnage que vous avez joué ?
1: Moi, je suis Philomène et je fais la narratrice.
0: Moi, je suis Zara et je fais la fourmi.
4: Moi, je suis Diario et je fais la cigale.
3: Et alors, cette fable, elle raconte quoi ? Comment vous la résumeriez avec vos mots ?
1: En fait, la cigale, au lieu de chanter, de s'amuser, elle aurait dû prévoir pour l'hiver.
3: Donc si j'ai bien compris, qu'est-ce qui arrive à la cigale à la fin de l'histoire ?
1: La fourmi lui dit, vous chantiez, faut danser.
3: Et donc du coup, qu'est-ce qui va lui arriver si c'est l'hiver et qu'il n'y a plus rien à manger ?
1: Elle va mourir, elle n'avait qu'à prévoir.
3: Et alors, vous en pensez quoi de cette morale ?
1: Qu'il faut prévoir, on peut s'amuser, mais pas trop. Il faut aussi travailler.
4: Faut pas toujours penser à jouer, il faut aussi des fois s'arrêter, savoir s'arrêter et travailler.
3: Et est-ce que vous pensez que le fait de chanter, de divertir les gens, de les faire rêver avec de la chanson, avec de l'art, ça peut être aussi un travail ?
1: Oui, mais faut pas que faire ça. Dans la vie, on fait plein de choses et plein de travail aussi.
0: Et voici une chronique littéraire pour vous plonger dans le monde de la magie. Je vais vous parler de la trilogie Les 13 sorcières. Rosie, une fille timide et rêveuse, ne sait pas pourquoi sa mère est très distante. Un jour, elle débloque son don de clairvoyance qui permet de voir la magie. Elle découvre que sa mère est victime d'une malédiction de la sorcière la voleuse de mémoire qui chaque soir vient lui voler sa mémoire. Rosie découvre aussi que c'est l'une des dernières chasseuses de sorcières. Rosie devra tuer les 12 sorcières. Heureusement, elle peut compter sur sa meilleure amie, Jempa, toujours là pour l'aider. Pourquoi je conseille ce livre ? Parce qu'on plonge vite dans le monde de la magie et que le personnage est attachant et qu'on a envie qu'il gagne. Chapitre 1. C'est la nuit où j'ai décidé de brûler mes carnets d'histoire. Que tout a commencé, que je me suis retrouvée embarquée dans une nouvelle vie, peuplée de dangers et de très différentes de celles que j'avais menées, jusqu'à présent. Ce soir-là, comme c'est souvent le cas, je suis avec Jempa. On est assise dans mon jardin, je lui lis ma dernière création. Elle parle d'une femme, endormie dans un tas de plumes blanches, refusant de se réveiller malgré tous les efforts de sa fille, qui ne cesse de la secouer. Pendant des années et des années, cette femme est ainsi plongée dans un profond sommeil. Puis un jour, la fille découvre une magnifique plume d'un noir scintillant au milieu de toutes les blanches. Elle l'arrache et soudain, le tas de plumes frissonne. La fille comprend alors que sa mère est endormie sur le dos d'une gigantesque bête qui la retient prisonnière d'un enchantement. Dérangée par les mouvements de l'animal, la mère se réveille et tombe sur le sol. Sa fille et elle se réfugient dans un petit village tout au bout de la terre. Là, en sécurité, elles peuvent vivre heureuses jusqu'à la fin des temps.
5: Bonjour, aujourd'hui on va vous présenter un livre qui s'appelle Cabosse. Il est écrit par Fanny Corbasson. Ici Saouda au micro avec mes deux compagnons, Jaryu et Zara. Bonjour.
6: Bonjour.
0: Bonjour.
5: Donc, première question, de quoi parle le livre Cabosse ?
0: Cabosse, c'est le nom qu'elle s'est donné. Elle est née avec une particularité. Elle grandit avec cette particularité. Elle découvre la vie. Elle décide de s'écrire à elle quand elle sera adulte.
5: Vous venez de nous lire la quatrième de couverture. Et maintenant, est-ce que vous pouvez nous dire avec vos mots de quoi ça parle ?
6: Fanny Corbasson, je sais pas comment dire. Elle a l'épaule plus haute que l'autre, j'irai comme ça. Aussi, Fanny, pour écrire ce livre, elle s'est inspirée de... Quand elle était toute petite, elle s'est inspirée. Elle a écrit une lettre quand elle était toute petite, pour elle quand elle sera grande. Elle l'a pas retrouvée, mais dans le livre, on dit qu'elle l'a retrouvée.
5: Est-ce que vous avez bien aimé et pourquoi ?
6: J'ai bien aimé ce livre parce que j'aimais beaucoup les passages où il y avait la sauce rouge. Ça m'a fait rire. Je suis contente aussi parce que aujourd'hui, j'ai quand même vu Fanny Corbasson et j'étais excitée pour la voir. Voilà.
4: Moi, j'ai bien aimé parce qu'elle s'est inspirée de quand elle était petite. Et aussi, ce qu'elle raconte dans l'histoire, ça m'a beaucoup touchée. Et toi, Saouda ?
5: Moi, j'ai bien aimé, comme vous, parce que c'était bien son histoire. Et j'ai surtout aimé quand elle était venue nous faire des activités. Maintenant, j'ai pris plus confiance en moi. Alors que d'habitude, quand je lis dans des gens, je stresse. Je parle pas comme je parle normalement. Et du coup, maintenant, je parle bien et j'ai confiance en moi quand je lis devant des gens.
4: En fait, elle nous a appris à comment s'exprimer devant sans rigoler, être concentré.
6: On s'est échauffé, on s'est un petit peu entraîné devant les gens pour les regarder. On fait deux pas, l'avant sans regarder le public. Et après, on se retourne pour regarder face au public. Et des fois, on se met en colère, des émotions. On se met triste, joyeuse. Ça m'a beaucoup touchée aussi.
5: Est-ce que Cabos a retrouvé la lettre qu'elle s'était écrite enfant pour quand elle sera grande ?
4: Dans l'histoire, ça marquait qu'elle l'a retrouvée, mais en vrai, elle l'a toujours pas retrouvée, la lettre. Elle s'est écrite.
5: Et aussi, elle a vraiment déménagé, par contre. Elle l'a pas retrouvée, elle a fouillé dans les placards.
6: On va vous lire un extrait de Cabos. Au restaurant chinois, mon frère m'a donné le petit pot de sauce rouge sur la table. Goûte cette sauce, c'est très bon. Ah bon ? Vraiment très bon. D'accord. Prends une grosse cuillère. Pourquoi ? Parce que c'est vraiment très très bon. Ah bon ? Il faut une très très grosse cuillère pour bien sentir que c'est très très bon. Je l'ai écouté parce que je sors juste de l'hôpital et que je crois que mon frère est content. Alors, il veut me faire plaisir. Je l'aime bien, mon frère. Même s'il m'embête, mais je me méfie toujours un peu. J'ai pris une petite cuillère. Pas une grosse, à cause de son sourire qui cachait quelque chose. Il souriait beaucoup pour de la sauce rouge. C'était très fort. C'est monté direct dans mon nez. J'ai pris feu dans mon visage et dans la gorge. Il a beaucoup rigolé. Voilà, c'est mon frère. Il a toujours envie de m'embêter, même si je sors de l'hôpital. Surtout si je sors de l'hôpital.
4: Aujourd'hui, je vais vous parler de ma chanson que j'ai écrite, de mon rap. C'est parti.

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1: Bonjour. Aujourd'hui, nous sommes avec les deux petites stars, Léo et Farad. Bonjour.
2: Bonjour.
3: Bonjour.
1: On vient d'écouter votre rap. D'où est venue l'inspiration ?
2: L'inspiration est venue par les survêts de crocodiles et tout ça.
1: Pourquoi avez-vous choisi les crocodiles ?
2: Parce que je trouve que c'est un animal qui est parfait, qui attaque bien, qui sait défendre et tout ça.
1: Comment avez-vous choisi l'instru ?
3: Par Tony.
2: Qui est devant nous.
1: Pourquoi avez-vous choisi de faire un rap ensemble ?
2: Au début, c'était parti de mon idée. Après, Farad m'avait demandé s'il pouvait faire avec moi. Et j'avais accepté. Du coup, il a commencé à faire un rap, à parler des alligators.
1: Avez-vous envie de continuer de faire du rap ?
3: Non.
2: Moi, oui.
1: Quel est le prochain rap que vous avez en tête ?
2: Pour l'instant, on n'a pas encore l'idée.
1: Quels sont les titres que vous aimez ?
2: Joule, Lagui, Solazen, La Crapule.
1: Quel est le titre que vous aimeriez partager aux auditeurs et auditrices sur la radio Info RC ?
2: Joule.
3: Joule.
1: Bah merci, c'était Tony, Farad et Léo sur la radio Info RC.
2: Maintenant, on écoute Joule, phénoménal. Je me suis fait ça.

0: Phénoménal de Joe sur la radio Info Arcée. Et de voilà de retour à l'école des Oliviers.
1: J'aime la gym et les gymnastes. J'aime la gym et les gymnastes.
2: J'aime la gym parce que c'est vaste.
3: J'aime la gym parce que on roule.

0: vous venez d'entendre un rap et nous sommes avec les créatrices. Pourquoi la gym vous a-t-elle inspirée?
1: Parce que moi j'adore la gym, ça fait depuis longtemps que j'en fais.
2: Bah moi j'aime bien la gym parce que ça bouge, on fait des roues, l'arbre 3, grand écart.
3: Moi j'aime la gym, je me suis inspirée des vidéos que j'ai vues et après j'ai commencé à faire la gym.
0: Vous en faites ensemble?
3: On fait dans le même club mais pas ensemble parce que moi je fais le jeudi.
1: Moi je suis avec Zara, ma camarade, et Saouda, elle fait un jour de décalage.
0: Est-ce que la gym ça vous a créé l'amitié?
3: Oui.
0: Comment vous avez fait pour faire ce rap?
3: Chacun avait des idées et on a fait chacun deux compositions.
4: Tout à l'heure, on a entendu votre création sonore sur la gym avec un vrai poème. Et là, on va faire une interview pour que vous nous expliquiez c'est quoi un gala.
1: Un gala, c'est une chose qu'on fait à la fin de l'année pour nous montrer tout ce qu'on a fait. Et c'est une compétition pour voir le gagnant. Et montrer aux parents qu'est-ce qu'on a fait durant toute l'année.
4: Qu'est-ce que vous faites dans ce gala?
3: Il y a 4 agrès, le sol, la poutre et les barres. Le seau aussi.
4: Pourquoi vous encouragez les personnes, nos auditeurs et nos auditrices, à venir voir votre gala?
1: Parce qu'on a envie d'être encouragés et on a envie que tout le monde nous voie. Et
2: aussi ça nous fait du bien.
1: Et c'est dommage parce qu'il y en a qui perdent, mais au moins le but c'est qu'ils ont participé.
5: Bonjour, depuis janvier 2026, il y a une nouvelle cour de récré à l'école des Oliviers. Maintenant, les enfants vous en parlent.
4: Bonjour, je suis avec Léo et Farad, bonjour.
6: Bonjour. Bonjour.
4: Alors, dans cette nouvelle cour de récré, sur laquelle vous avez réalisé un micro-trottoir, il y a une table de ping-pong. Vous y jouez à cette table?
6: Oui.
4: Et alors, c'est quoi qui vous plaît dans le ping-pong?
6: Ben, qu'on tape sur une balle et être le meilleur.
7: C'est de gagner.
4: Et c'est quoi les règles du jeu au ping-pong?
6: Si tu fais un service et si tu le rates au service, ça revient de ton côté, t'es éliminé, tu vas à droite. Et sinon, si ça retouche le filet mais en haut, ben, c'est let, du coup, tu peux recommencer. Et après, si du coup, tu rates pas ton tir... Ben si après un moment tu joues et ça tape deux fois ta table, bah t'es éliminé.
0: Quand on fait le service, il faut que ça rebondisse sur la table, sur notre table et l'autre table. Et après quand on joue, il faut pas que ça touche notre table. Il faut que ça touche l'autre table de l'adversaire.
4: Et quel conseil vous donneriez à des personnes qui débutent pour gagner?
6: De jouer. Déjà je connais des personnes, au lieu de viser en haut, ils visent en bas. Alors que faut soit tirer en haut pour les débutants, ou soit si tu sais jouer, tu peux tirer tout droit, mais il faut que ça touche la table de l'adversaire.
0: De s'entraîner.
4: Et vous avez réalisé un micro-trottoir dans cette nouvelle cour de récré, justement pour connaître l'avis de vos camarades sur la cour de récré. Qu'est-ce qui vous a donné envie de faire ce micro-trottoir?
0: C'est les enregistreurs, d'aller dans la cour et tout, de parler aux gens.
4: De découvrir le fonctionnement d'un matériel que vous n'aviez pas encore utilisé aussi. C'est vrai, ouais. Que nous, on est tout le temps dans le studio de l'école et que là, vous aviez l'occasion de mettre les casques et d'aller à la rencontre de vos camarades avec des casques. C'était un peu différent. Et qu'est-ce que vous en retenez? Ça vous a plu?
0: Ouais.
3: Oui.
4: Est-ce que vous avez envie de rajouter quelque chose, soit au sujet du ping-pong, soit au sujet de la cour de récré?
6: Il faut qu'ils changent les graviers. Les cailloux qu'il y a par terre. Et aussi, il faut qu'ils changent la table de ping-pong d'endroit.
4: Pourquoi?
6: Parce qu'elle est un peu de travers.
4: Et avant, vous en aviez une de table de ping-pong?
6: Non.
4: Et du coup, on vous a mis aussi à disposition des raquettes?
6: Oui. De base, à la récré, il n'y a que 4 raquettes. Mais moi, avec quand il y a un pote à moi qui a une raquette, ben, je fais équipe avec lui.
4: Comment tu fais pour faire équipe?
6: Si on gagne, on se prête la raquette, on fait chacun notre tour, et si on perd dans tous les cas, on se reprête la raquette.
4: Oh bravo, c'est intéressant ce travail d'équipe. Et vous avez l'habitude de jouer au ping-pong? Vous aviez déjà l'habitude de jouer au ping-pong, ou c'est une découverte pour vous?
6: Moi je jouais avant, mais j'étais pas très fort. Moi aussi. Depuis qu'ils ont rajouté la table de ping-pong, ça m'a entraîné. Du coup maintenant je joue aujourd'hui, lors d'aujourd'hui je sais jouer.
0: Moi avant j'en faisais, mais j'ai arrêté, du coup j'en fais dans l'école.
4: Eh ben, merci beaucoup pour votre participation et ce point de vue très intéressant sur le ping-pong à l'école des Oliviers.
6: Merci, au revoir.

0: Que pensez-vous de la nouvelle cour de récréation?
1: C'est bien, parce que on a plus de choses à faire et c'est plus simple à jouer.
2: J'aime trop, mais surtout il y a beaucoup de gravier, donc ça risque de beaucoup de personnes qui tombent.
3: Elle est bien, j'aime bien qu'il y ait un terrain de basket séparé au terrain de foot. Le seul désavantage, c'est qu'il y a des pierres un peu de partout et que certaines personnes passent le balai un peu tout le temps.
4: Elle est nulle, parce que les lignes sont mal faites. Les lignes de cour, enfin la cour d'avant, elle était mieux. Les lignes sont mal faites et le terrain est petit, on a des cages de 1, des... Enfin, il y a des barrières, il y a des plantes, on a besoin de faire attention aux plantes, on peut rien faire.
5: Les cours sont trop petits, avant c'était trop grand, c'est bien mais on peut pas jouer au foot comme c'est petit.
6: Bah, il y a des graviers, il y a des enfants qui courent et après ils se font mal, et il y a trop de graviers.
7: Et on continue avec l'actualité des enfants qui sont à l'école des Oliviers. Je suis avec Philomène qui participe à l'atelier du mardi. Bonjour.
8: Bonjour.
7: Cette semaine, tu as une audition de piano. Comment tu te sens à l'idée de faire cette audition?
8: Ben, un peu stressée parce qu'on va jouer devant des gens. Mais mes parents et ma prof de musique, ils me disent de ne pas stresser parce qu'en fait, ça ne sert à rien. Mais faut, moi, je stresse quand même un tout petit peu, même si là, je fais beaucoup moins qu'avant. Mais c'est plus fort que moi.
7: Tu as des méthodes, des petits outils pour éviter de stresser?
8: Parfois je respire à mon cou, ça fait du bien. Quand j'arrive vraiment pas à faire, je prends un coussin de mon canapé, je tape fort, fort, fort et après ça va mieux.
7: Et ça fait combien de temps que tu fais du piano?
8: Un an et demi à peu près.
7: C'est quoi que tu aimes dans le piano?
8: Quand t'apprends à jouer de la musique et quand tu réalises que tu y arrives et que tu arrives et que t'apprends les morceaux, voilà.
7: Tu apprends à jouer du piano dans quelle école de musique?
8: L'école de la NEMA.
7: Et quel est le morceau que tu vas jouer à ton audition?
8: Valse favorite.
7: C'est un morceau composé par qui?
8: Je ne veux pas dire de bêtises, mais je crois que c'est Mozart.
7: Et qu'est-ce que tu penses de ce morceau?
8: Comme c'est une valse, d'où le nom, et c'est un ternaire, ça doit aller à 3 temps. C'est un peu difficile parce qu'il faut bien respecter le tempo. Et il y a des endroits où tu dois jouer pas fort et des endroits où tu dois jouer fort.
7: Et quel conseil tu donnerais à quelqu'un qui a envie de se lancer dans l'apprentissage du piano?
8: Que ça sert à rien de stresser. C'est pas grave si tu arrives pas au début parce que...

0: Bonjour, aujourd'hui, on va vous parler d'éco-pousses. Je m'appelle Saouda et je suis avec mes deux compagnantes,
1: Philomène et Diario.
0: Qu'est-ce que c'est éco-pousses ?
1: Éco-pousses, c'est un jeu et aussi une animation que quelqu'un est venu nous présenter. Il nous a présenté des photos et tout pour l'alimentation, plein d'autres choses importantes. Et c'était sur trois animations. Et aujourd'hui, on va vous parler de la dernière.
0: De quoi ça parle ?
1: Ça parle des énergies épuisables et fossiles. En énergies renouvelables, il y a les énergies de la vitesse du courant d'eau, c'est qu'on va reprendre de l'eau, le soleil. Il y avait aussi le bois, mais il faut en prendre un peu parce que sinon, on n'aura plus de forêt, évidemment. Et les déchets, les restes de nourriture, que par exemple quand on épie de maïs, on va prendre des grains mais on va pas prendre le reste. Et dans les énergies fossiles, on a le charbon, le gaz et le pétrole. Et les énergies épuisables, il nous en reste pas beaucoup parce que dans à peu près 50 ou 200 ans, on n'en aura plus.
0: Ok, merci. Est-ce que vous avez aimé l'intervention ? Et pourquoi ?
1: Moi, j'ai aimé parce que c'était passionnant, parce que ça nous a appris des trucs. Quand vous avez un appareil électrique d'éteint, il marche toujours parce que vous ne l'avez pas débranché. Du coup, il faut toujours débrancher quand vous avez fini, enfin, ce que vous pouvez, quoi. Il faut avoir des multiprises. Et aussi, quand il fait froid, il ne faut pas augmenter jusqu'à genre 30 degrés. Non, il faut mettre un pull ou un plaid. En général, il faut mettre au moins 19 degrés.
2: Moi, j'ai aimé quand tu as parlé des choses très importantes de la nature pour nous aider à sauver notre planète et aussi pour ne pas gaspiller l'électricité parce que ça est de moins consommer pour sauver la planète. Et toi ?
0: Moi, j'ai bien aimé parce que ça nous a appris des choses et aussi ça nous a appris que si on met par exemple le chauffage à 19 degrés, on pourra avoir moins 100 € de notre facture d'électricité et c'est pour ça que j'ai bien aimé.
3: Et pour vous parler des éco-gestes de l'éco-pousse, je suis avec Farad et Zara. Bonjour.
4: Bonjour.
5: Bonjour.
3: Alors, vous avez joué à ce jeu aujourd'hui pendant l'atelier radio. Est-ce que vous pouvez nous dire quels sont les jeux auxquels on peut jouer avec ce jeu de cartes ?
4: On peut jouer au jeu du Misty Gris et le Memory et un jeu de 32 cartes.
3: Et vous avez joué auquel de jeux ?
4: On a joué au Misty Gris.
3: C'est quoi les règles du Misty Gris ?
4: En fait, le Misty Gris, il y a un orange avec il ressemble à un chat.
5: Le but du jeu, ne pas avoir en main le Misty Gris en fin de partie.
3: Qu'est-ce que vous en avez pensé de ce jeu ?
4: C'était trop bien.
5: Ouais, je suis d'accord.
3: Et est-ce que vous avez vu qu'il y avait des images sur les cartes ?
5: Oui, ouais. Les mêmes.
3: Elles représentent quoi ces images ?
4: Elles représentent en rouge, c'est ceux qui sont pas bien, et en vert, c'est ceux qui sont bien.
3: Elles représentent des éco-gestes.
4: Ouais.
0: Moi, j'ai les cartes V. Il y en a une qui est verte, il y en a une qui est rouge. Parce que la rouge, elle représente la mauvaise. Et la verte, elle représente la bonne. La rouge, plutôt, elle montre qu'ils sont allés en pique-nique. Ils ont ramené un sac à

0: papier. Ils ont ramené aussi des bouteilles d'eau. Et il y a une fille qui a ramené son sandwich avec une boîte en plastique. Et un autre garçon qui a ramené une fourchette en carton. Que ça, c'est pas très bien. Dans la carte verte, ils ont plutôt ramené un panier pour prendre les assiettes. Mais cette fois-ci, ils ont pris des assiettes en verre qu'ils peuvent ramener chez eux pour les nettoyer. Et le garçon, il a pris plutôt une fourchette en métal. La fille, elle a pris du papier pour emballer son sandwich pour ne pas trop gaspiller. Ils ont ramené des gourdes au lieu des bouteilles d'eau.
1: Et moi, c'est Ecopousse, du coup, une petite clémentine. En fait, c'est un peu le logo. Et en fait, son tablier, ou plutôt son pull, et ben, il est cassé. Et dans le mauvais, dans le rouge, du coup, ben, il va le jeter. Ben, alors que c'est pas bien parce que gaspiller, c'est qu'un trou. Et alors que dans le vert, il va mettre quelque chose et ça va le réparer. Du coup, c'est mieux.
2: Moi, j'ai Ecopousse, c'est un petit garçon. Il joue avec ses jouets, mais il y a un gros problème. Dans la carte à côté rouge, le problème c'est que il a allumé la lumière, plus il a fermé les volets. Alors qu'il fait beau, il peut très bien ouvrir ses fenêtres. À la place de allumer la lumière, il peut ouvrir ses fenêtres. Comme ça, il y a le soleil qui rentre à la place de gaspiller la lumière de l'électricité. Et aussi sur la carte l'autre à côté 9. Verte, c'est des bons gestes qu'on pourrait faire pour sauver notre planète et en même temps pour sauver la nature.
0: Moi, j'ai d'autres cartes sur mes mains. J'ai une carte rouge et une carte verte comme les précédentes. Et sur la carte rouge, il y a une casserole qui cuit mais sans couvercle. Et on ne doit pas laisser chauffer quelque chose sans couvercle dessus parce que sinon, ça gaspille de l'énergie. Sur la carte verte, c'est bien parce que du coup, cette fois-ci, il y a une casserole qui cuit, mais cette fois-ci, elle a un couvercle. Et du coup, c'est mieux pour l'écosystème et au moins, ça gaspille moins d'énergie.
1: Alors moi, sur la carte rouge, en fait, Ecopousse, il a chaud. Et c'est pas bien parce qu'il a mis la clim alors qu'il fait jour dehors et qu'il fait chaud et qu'il fait beau. Et du coup, comme il a trop froid avec la clim, il a mis une écharpe alors qu'il devrait tout simplement arrêter la clim.
3: Moi, j'ai la carte 10. Dans la carte verte, j'ai le robinet fermé. Il y a un garçon qui se brosse les dents. Et dans l'autre carte, il gaspille l'eau. Le robinet, il est ouvert. Et voilà.
4: J'ai la carte Valet. En fait, dans la carte rouge, pour y aller au travail, ils vont tous en voiture. Ça gaspille de l'essence et tout. Et dans la carte vert, moi, ils vont tous à l'école, soit en bus, soit en trottinette, soit en vélo. C'est mieux pour la planète.
5: L'Ecopousse, c'est l'intervention qui a eu lieu en classe et les enfants ont eu l'occasion d'en parler pendant les ateliers radio qui se sont déroulés le mardi soir. Toute l'émission que vous venez d'entendre est la restitution de ces ateliers radio. Ce sont des ateliers financés par la ville d'Aubenas dans le cadre du programme Ambition éducative et dont la diffusion est permise par le projet Expression plurielle, soutenue par le contrat de ville, encore une fois la ville d'Aubenas, la préfecture de l'Ardèche et la caisse d'allocation familiale.
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4: Et on part au château de Bannes pour ce bon plan avec Voix Animal Festival, un événement au cœur des vestiges du château de Bannes, 100% animaliste, conférences, ateliers, artisans, cuisine végétale, exposition, projection, concerts et spectacles de feu seront au programme de cette journée. Plusieurs artistes sont programmés, notamment Maya Pao, ce sera à 15h30 avec sa Soul Folk, Zulusbek Band que l'on va écouter dans quelques minutes avec sa musique trad franco-digano-irlandaise, ce sera à 20h30. Un spectacle jonglerie et spectacle de feu à 22h30 avec Elflo et à 23h c'est Digi Sneak qui prendra le relais avec son électro-swing. Voix Animal Festival, c'est donc à Bannes ce samedi, toute la journée dans l'adorable petit village de Bannes à l'ambiance Cévenol. Le site du festival est donc atypique, hein, il est perché à 307 mètres sur un piton rocheux et il s'agit des vestiges d'un château fort avec une incroyable vue panoramique. Ça vaut le détour rien que pour le paysage et bien sûr pour toutes les animations qui sont proposées ce samedi 13 juin à Bannes. On écoute donc Zulusbek Band à retrouver à 20h30 en concert à l'occasion de ce festival Voix Animale.

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2: Le cinéma Le Navire propose de découvrir en avant-première Husson, le mystère du tableau, ce soir à 19h. La réalisatrice et l'équipe du film seront également présents. Husson, le mystère du tableau, c'est un documentaire signé Simone Lainé autour de la fabuleuse découverte dans une église d'Auvergne d'un tableau oublié du 15e siècle. Un tableau qui représente une scène biblique, découverte que l'on doit à l'historienne Claire Deschamps, docteur en histoire de l'art de l'université Paris 4 Sorbonne. Elle comprend que derrière cette représentation biblique se cache une énigme iconographique où flotte le parfum de la royauté. Elle choisit alors d'aller beaucoup plus loin pour percer cette énigme. Et c'est cette énigme qu'a choisi de mettre en lumière la réalisatrice du film. La projection sera donc suivie d'un échange avec l'équipe du film. À retrouver à 19h donc ce soir. Autre film à l'affiche, Le Vertige, titre du dernier film de Quentin Dubieux, et donc aussi à l'affiche de votre cinéma d'Aubenas ce soir. Ce film marque une étape importante dans la carrière du réalisateur puisqu'il s'agit de son premier long métrage d'animation. L'histoire commence lorsqu'un homme affirme à son ami que l'humanité entière vit dans une simulation informatique.
3: Bruno.
4: Oui. Quoi ?
3: Ça va te paraître complètement farfelu au premier abord, mais il faut que tu me fasses confiance.
4: Ok.
3: J'ai la certitude absolue que le monde dans lequel nous vivons n'est pas réel.
4: Ok, t'as pris les champignons ?
3: Tout est bidon, il n'y a rien de réel.
4: Ça, c'est réel ou pas ?
3: Non.
4: Bah si, si, si, ça vaut 8000 balles, c'est forcément réel quand même.
3: J'ai vu une boulangère qui avait 8 doigts à chaque main. On est dans un monde fabriqué et il y a des bugs qui traînent, voilà.
2: À partir de cette idée simple, le film développe une réflexion à la fois drôle et inquiétante sur notre rapport à la réalité. L'un des aspects les plus marquants est son style visuel. L'animation est volontairement rudimentaire. Ce choix peut surprendre, mais il sert parfaitement le sujet du film. Si le monde est une simulation, il est logique qu'il paraisse parfois imparfait ou buggé. Comme souvent chez Quentin Dupieux, l'absurde est omniprésent. Les dialogues sont décalés, les situations deviennent de plus en plus étranges et l'humour repose beaucoup sur l'inattendu.
5: Oh là ! Ah merde ! Oh là là, ça y est, je perds les os.
4: T'es sûr ?
5: Bah, tu vois bien. Ah, oh, c'est une fille en plus !
4: Attends, ça y est, on est parents, là ?
2: Mais derrière cette apparente légèreté, le film aborde des thèmes actuels comme les théories du complot, la difficulté de distinguer le vrai du faux et notre besoin de trouver du sens à ceux qui nous entourent. Dans Le Vertige, on retrouve toute la singularité du cinéma de Quentin Dupieux. Le film est programmé à 18h ce soir au cinéma Le Navire. Et les autres films programmés dans votre cinéma, Disclosure Day, c'est à 20h45, La bataille de Gaulle, L'âge de fer à 20h30, L'objet du délit à 20h45, Scary Movie à 18h ou 20h45, Star Wars à 20h45, La Vénus électrique à 18h, Autofiction à 20h45 et Nous l'orchestre à 18h.
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2: Sorti le 17 avril, il s'agit du dernier projet du sextet lyonnais Buck. Ses adeptes d'une musique explosive, ancrée dans la liberté du jazz et l'énergie du power rock, il nous offre un troisième album qui porte le nom d'Animal boisé. Tour à tour composé de rêveries, de projections astrales et de tous les éléments du bestiaire cosmique. Ce nouvel opus décline en 9 sonorités ce que le cerf, animal donnant son nom à la formation, représente et symbolise dans la démarche musicale du groupe. À noter que Buck est programmé au festival d'Alba le 10 juillet prochain. On écoute donc L'Homme Caribou, extrait de cet album.

0: L'homme caribou de Buck a retrouvé en concert au festival d'Alba. Ce sera le 10 juillet prochain et on a choisi de vous présenter cet album cette semaine, leur dernier projet. À retrouver donc également en page d'accueil de notre site internet, c'est sur info-rc.fr.
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2: Et la une de ce journal, c'est bien sûr la Coupe du Monde de football qui démarre ce jeudi. La compétition va se dérouler dans 3 pays, les États-Unis, le Mexique et le Canada. Les supporters sont prêts à soutenir leur équipe, mais pour certains, comme les Colombiens, obtenir un visa pour assister au match sur place est une épreuve. À la une également, les géants de la technologie dépensent des millions d'euros pour influencer les politiques publiques de l'Union européenne. Et puis le monde de la voile en deuil avec la mort du navigateur français Charlie Dalin à l'âge de 42 ans, grand vainqueur de la course en solitaire du Vendée Globe 2025 en s'emparant du record de l'épreuve. Le lancement de la Coupe du Monde de football 2026, c'est ce jeudi. Elle a lieu dans 3 pays, les États-Unis, le Mexique et le Canada. 3 pays et 3 politiques bien différentes sur l'immigration. Et pour les fans colombiens, se rendre dans les stades, c'est souvent une bataille administrative, surtout pour obtenir un visa. Notre correspondante à Medellín, Najed Benrabah, a rencontré des supporters colombiens.
4: L'an dernier, entre les mois de janvier et août, le nombre de visas délivrés par les États-Unis aux Colombiens a chuté de 11%, soit 250 000 visas de moins en à peine 8 mois. Et la situation n'est guère plus simple du côté du Mexique ou du Canada. Alors forcément, les fans de football hésitent à entamer les démarches et à acheter des billets. Alexander Estrada déplore les difficultés administratives pour ce type d'événement et c'est ce qui l'a dissuadé de voyager.
5: Pour y arriver, il faut s'y mettre au moins 1 an à l'avance. Même chose pour acheter des billets. Il n'y a même pas de visa pour entrer aux États-Unis. C'est trop compliqué. On n'est pas libre pour entrer aux États-Unis. Et puis, il faut planifier un budget, une chose qu'on n'a pas fait à temps. Il faut anticiper longtemps en avance pour le visa, pour les billets, pour tout.
4: En moyenne, il faut compter entre 4 et 6 millions de pesos, soit environ 960 et 1400 euros pour obtenir un visa, payer un billet d'avion et une place pour un match. C'est presque 3 fois le salaire minimum mensuel en Colombie. Pour les États-Unis, seulement 26% des visas sont attribués. Najed Benrabah, Medellín, RFI.
2: Et après la Colombie, direction l'Autriche qui vibre aussi au rythme du foot. Le pays s'est qualifié pour cette édition 2026 après 28 ans d'absence. Notre correspondante Isorias a rencontré à Vienne le patron d'une boutique devenue une référence qui vend les maillots officiels de l'équipe de football d'Autriche.
6: Né en Yougoslavie, Tomáš Radovan est arrivé en Autriche en 1989. Aujourd'hui âgé d'une 50aine d'années, il nous accueille tout sourire dans sa boutique située dans la Haute-Takringerstrasse, qui est une petite Yougoslavie, dit-il.
7: Suite aux événements des années 90, de très nombreuses personnes originaires de l'ex-Yougoslavie sont venues s'installer ici. La langue, la culture et tout ce qui va avec ont naturellement rapproché ces gens les uns des autres. Et c'est ainsi qu'est née cette rue qui regorge de bars, de restaurants et d'autres établissements. La rue est devenue en quelque sorte un quartier des Balkans.
6: Lors de cette Coupe du Monde, il suivra avec attention la Croatie et la Bosnie, mais soutiendra surtout l'Autriche, insiste-t-il. Le pays n'avait pas participé à une Coupe du Monde depuis 1998. Alors ici, l'engouement est important et les espoirs sont grands.
7: L'ambiance, je dirais, est même meilleure qu'en 2008, lorsque le championnat d'Europe s'était déroulé ici en Autriche. Là, la fièvre a commencé dès Noël et cela se reflète aussi dans nos chiffres de vente. C'est dû aux bonnes performances de l'équipe nationale autrichienne ces 3 ou 4 dernières années. Ils vont se qualifier dans leur groupe, ils vont passer le cap. Et ensuite, tout le monde a sa chance.
6: Et il sera aux premières loges de l'ambiance festive, car sa boutique est située à 500 mètres de la populaire Ippenplatz, qui rassemble de nombreux bars où seront diffusés les matchs. Isorias, Vienne, RFI.
2: Et c'est dans ce contexte de début de Coupe du Monde organisée en partie aux États-Unis qu'on a appris il y a quelques instants qu'une partie du Pentagone, le siège du département américain de la défense, était placée en confinement après un incident lié à des substances dangereuses, d'après son porte-parole. Tous les accès aux bâtiments ont été verrouillés et les employés ont été évacués de plusieurs étages, d'après la chaîne d'information CNN. Toujours aux États-Unis, Donald Trump poursuit ses menaces sur l'Iran après des nouveaux échanges de frappes entre les deux pays la nuit dernière. Le président américain a juré ce jeudi de frapper très fort le pays dans la soirée et prévoit aussi de prendre le contrôle de ses infrastructures pétrolières.
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2: L'Union européenne est-elle en train de devenir le paradis des lobbyistes, ces gens chargés de créer des liens avec les décideurs pour influencer les décisions publiques? Les grandes entreprises ont dépensé plus de 380 millions d'euros pour tenter d'influencer les politiques publiques européennes, un chiffre en hausse de 7% par rapport à l'an dernier, selon une étude de deux ONG. Selon l'Observatoire européen des entreprises, ce sont notamment les géants de la technologie qui tentent le plus d'influencer les tendances politiques européennes, Théo Renaudon.
8: Ils ont des badges marrons et ils peuvent se promener dans les couloirs des institutions européennes, manger avec des députés ou participer à des réunions de la Commission. Ce sont donc, Sophie, les lobbyistes et ils sont donc de plus en plus nombreux pour défendre notamment les géants de la tech. Vicky Kahn est chercheuse à l'Observatoire européen des entreprises. C'est l'une des auteurs de ce rapport.
9: Il y a 15 ans, on ne parlait pas des géants de la tech, mais aujourd'hui, les débats portent sur les règles numériques, l'intelligence artificielle. Les institutions tentent, dans une certaine mesure, de réglementer les grandes entreprises technologiques. Mais l'industrie investit énormément d'argent auprès des régulateurs.
8: Et ça fonctionne, Sophie. Selon la chercheuse, les politiques publiques européennes sont parfois même copier-coller sur des recommandations d'industriels.
9: Rien que le mois dernier, nous avons vu par exemple comment la Commission a utilisé un amendement écrit par l'industrie numérique. Notamment par Microsoft, afin de tenter de maintenir secrètes certaines informations concernant les centres de données et leur consommation d'énergie et d'eau.
8: Faut dire, Sophie, que la période est particulièrement propice au lobbying en Europe. L'UE veut simplifier les règles de son économie tant elle est fragilisée par le comportement imprévisible de Washington.
2: Merci Théo Renaudon. Dans l'actualité également, le Niger criminalise l'homosexualité. Le pays a publié officiellement un nouveau code pénal. C'est l'ensemble des textes juridiques qui définissent les délits, les crimes et leurs sanctions dans un pays. Et dans celui-ci, l'homosexualité est maintenant considérée comme un crime. Avant, c'était un tabou dans la société, c'est-à-dire un sujet dont on ne parlait pas et qui n'existait pas dans le débat public. Mais à présent, elle peut être punie de 5 à 10 ans de prison, voire 20 ans pour les mariages entre personnes de même sexe. Je vous en parlais dans les titres. Après avoir parlé de football avec la Coupe du Monde, on parle à présent d'un autre sport, le monde de la navigation à la voile, qui est en deuil avec la mort du navigateur français Charlie Dalin à l'âge de 42 ans. Il était atteint d'une tumeur à l'estomac. Son plus grand succès était de remporter le Vendée Globe 2025, la mythique course autour du monde en solitaire, en s'emparant notamment du record de l'épreuve. Baptiste Leduc.
10: Il faut une sacrée dose de courage pour se lancer dans un tour du monde à la voile en solitaire. Un mental à toute épreuve pour accomplir ce qui relèverait de la folie pour la plupart des gens. Charlie Dalin avait tout cela et bien plus encore. Navigateur hors pair, fasciné par la mer depuis son enfance entre la Normandie et la Bretagne en France, son destin aurait pu basculer une première fois en 2021. Pour sa première tentative sur le Vendée Globe, Charlie Dalin franchit la ligne d'arrivée en premier. Mais c'est Yannick Bestaven qui est désigné vainqueur après avoir bénéficié d'une bonification. Cette déception l'a profondément marqué. Il était écrit que rien ne pourrait priver Charlie Dalin de sa revanche sur l'Everest des mers, pas même une tumeur à l'estomac diagnostiquée en 2023. Alors le 10 novembre 2024, il prend donc une nouvelle fois le départ du Vendée Globe. Ni la maladie, ni une violente tempête dans l'océan Indien n'empêcheront Charlie Dalin de s'imposer 64 jours et 19 heures plus tard, en pulvérisant le précédent record de 10 jours et en inscrivant définitivement son nom dans la légende de la navigation.
2: Le récit de Baptiste Leduc. Et c'est ainsi que s'achève cette édition. Merci à vous de l'avoir suivie. Vous pouvez la réécouter bien sûr sur notre site françaisfacile.rfi.fr ainsi que sur notre application mobile RFI Pure Radio. Restez à l'écoute de la radio du monde, surtout si vous avez envie d'entendre parler de football, car dans quelques instants on retrouve Olivier Pron dans Radio Foot International qui nous parlera évidemment de la Coupe du Monde.
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1: Bienvenue pour cette édition de votre agenda local et culturel du jeudi 11 juin. Jusqu'au 20 juin, à la médiathèque intercommunale Jean Ferrat, retrouvez l'exposition Genre créée par la Légothèque pour en savoir plus sur le genre et plus largement sur l'égalité entre toutes et tous. Vendredi à Saint-Privat, par-delà les nouages, quand la danse fait son cirque, par-delà les nouages. Il s'agit d'une création franco-slovaque qui a grandi sur les routes de l'Europe. Yann Zutter s'allie avec Sylvia Grakova pour créer un spectacle poétique mêlant danse et cirque. Par-delà les nouages est présenté ce vendredi 12 juin à Saint-Privat avant d'entamer une tournée en France. Et ce sera à 20h30. Vendredi, le don du sang, c'est à Vals-les-Bains de 15h à 18h30 à l'espace Sévigné. N'hésitez pas à aller donner votre sang. Vous pouvez vous inscrire directement sur dondesang.efs.santé.fr. On retourne à la médiathèque ce samedi, Let's Speak English, améliorer votre anglais en discutant dans un atelier. C'est de 10h à 11h à la médiathèque, un atelier à partir de 15 ans pour les ados et adultes donc. Et à Aubenas, Palamos en fait, le quartier de Palamos au quartier des Oliviers, la place de Palamos au quartier des Oliviers sera en fait ce samedi avec diverses animations de 15h30 à 23h, des jeux gonflables, un tournoi de foot, une tyrolienne, c'est organisé par le CCAS d'Aubenas et l'espace de vie sociale à Combeguerre. À Chassier ce samedi, concert chorale féminine, c'est à 19h dans l'église de Chassier. Cet ensemble explore un répertoire contemporain mettant à l'honneur des artistes féminines telles que Rosalia, Pomme ou The Cranberries. C'est en participation libre. Du côté de l'Argentière, Oscar Tout en concert ce samedi également, ce sera à 18h à l'Emporium. Oscar Tout, un duo guitare-chant. Oscar, c'est la mascotte du groupe, c'est un perroquet musicien qui raconte des histoires. C'est en participation libre également. On reste à l'Argentière pour des rendez-vous théâtraux. Maintenant, toujours ce samedi, ce sera à la salle des fêtes. Une belle journée et soirée en perspective proposée par la compagnie Les Affamés. D'abord à 17h, Les Rhinocéros Blancs sous la neige. C'est proposé par l'atelier Théâtre Adulte d'Aubenas et mise en scène par Gilles Droulez. Un homme s'évade d'une prison réputée inviolable et il entame une dérive nocturne entre rencontres fortuites et éclats de violence pure. Est-il un monstre, un héros tragique ou simplement le reflet d'une société en plein vertige? Ensuite, de 19h à 20h30, Ceux qui résistent par l'atelier adulte de Joyeuse, toujours avec une mise en scène de Gilles Droulez, une pièce sur la résistance polonaise face à l'occupant nazi, un virus et des personnages hauts en couleur. Et puis à partir de 21h, Tu seras un homme, mon fils, ou La grosse arnaque de la virilité. Il s'agit d'une pièce des ateliers adultes mise en scène de Florence Banos à retrouver donc dans le cadre de ses rendez-vous à l'Argentière. Vous découvrirez ici un texte drôle, sensible et lumineux sur les stéréotypes de genre accompagné d'une galerie de personnages qui traversent sa vie. Un homme offre le fruit de ses réflexions à travers un parcours de l'enfance à l'âge adulte, de l'oppression à l'émancipation, de la virilité abusive à une masculinité singulière. Tout ça, c'est en participation libre. Direction Prunet, toujours ce samedi, soirée rock, pop, live, à partir de 19h. Le comité des fêtes organise une soirée avec le groupe Voltora, buvette, grillade et frites sur place. C'est en entrée libre à la salle des fêtes. Et du côté de Vence, c'est une soirée musicale qui sera proposée dans l'église des Vence de 18h à 21h. Une grande soirée musicale se jouera dans le cadre de Musique au Vence, intitulée Le Temps Volé, une fantaisie pour chœur, orchestre, voix d'enfant, soliste et récitant. Cette œuvre originale est une création à part entière. Elle place un enfant au cœur d'une réflexion poétique sur l'importance de l'art dans nos vies. Face à un monde pressé qui va toujours plus vite et standardisé, la musique devient alors un acte de résistance et de beauté porté par des chœurs, des solistes et un orchestre symphonique.

Direction la Baume maintenant, observation des oiseaux. Toujours samedi, la Ligue de protection des oiseaux LPO propose une matinée de connaissance des oiseaux, notamment de la falaise. Ce sera donc à 19h à la plage de la Turlure samedi. Merci d'avoir suivi avec nous cet agenda local et culturel sur Info RC, à retrouver également en page d'accueil de notre site internet, c'est sur inforc.fr. Et on enchaîne avec Jalen Nganda, Burning Temptation, extrait de son dernier album.

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3: Bonjour à tous!
4: Salvete omnes! Bienvenue dans l'Instant Mytho. Votre émission consacrée aux mythes et légendes de l'Antiquité. Présentée par Lara et Elsa, latinistes de 4e au collège La Ségalière. Aujourd'hui, au Dier, nous allons vous parler d'Aphrodite Vénus, la plus belle déesse de la mythologie.
3: Le nom grec de Vénus est Aphrodite. C'est la déesse de l'amour, de la séduction et de la beauté féminine. Les objets qui lui sont attribués sont un coquillage, un miroir, la ceinture, la rose, la pomme et le myrte. Ces animaux sont la colombe, le lièvre, le cygne et la tourterelle. Elle a été créée à partir de l'écume de la mer générée par Cronos Saturne, castrant son père Uranos et jetant ses organes génitaux dans l'eau. Elle naît adulte dans la mer, sur un coquillage. Elle est mariée à Héphaïstos Vulcain, le plus laid des dieux. Héphaïstos est amoureux d'Aphrodite Vénus. Étrange que le plus laid des dieux et la plus belle des déesses soient ensemble, n'est-ce pas?
4: Pour se venger de sa mère, Héra Junon, qui a voulu le tuer à la naissance parce qu'elle le trouvait laid, il l'emprisonne dans un trône enchanté. Il ne la libérera qu'à une condition, qu'il puisse épouser Aphrodite Vénus. Héra Junon accepte, mais une fois libérée, elle retire sa promesse. Jupiter, père d'Héphaïstos Vulcain, n'est pas d'accord et force Aphrodite Vénus à se marier avec son fils, parce qu'elle avait refusé de céder aux avances du dieu des dieux. Cependant, Aphrodite Vénus a eu de nombreux amants, comme Hermès Mercure, Arès Mars et Dionysos Bacchus.
3: Gracias vobis agimus. Nous vous remercions d'avoir suivi notre émission. Nous vous retrouvons bientôt pour une nouvelle émission de l'Instant Mytho, présentée par les élèves de 4e du collège La Ségalière. Au revoir.
4: Ou à l'été.
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2: Aujourd'hui, je vous parle de la mauve sylvestre, en latin la Malva sylvestris. C'est une plante très commune qui est cousine de la guimauve et de la rose trémière. Une fleur à 5 pétales de couleur rose à mauve, avec des veines de couleur plus foncée sur chaque pétale. C'est une plante riche en mucilage, elle est adoucissante, anti-ulcéreuse, vulnéraire, ça veut dire qu'elle guérit les plaies et les blessures. Elle est laxative, anti-inflammatoire, antioxydante, antibactérienne, elle protège les reins et elle est reconnue aussi pour son activité antitussive, un remède pour calmer la toux. Et les fleurs et les feuilles aussi. Séchées en infusion, elles sont reconnues pour régulariser des troubles digestifs tels que la constipation ou la diarrhée. C'est une plante pectorale qui est riche en mucilage. Elle soulage les maux de gorge, les toux, les laryngites et les bronchites. Et vous pouvez aussi l'utiliser en cas de piqûre d'insectes. Alors pour ça, vous pouvez directement vous servir du suc des feuilles fraîches. Vous élaborez un calmant à base de feuilles de mauve en écrasant les feuilles avec de l'huile d'olive et vous massez délicatement la partie piquée de votre peau. Les jeunes fruits de la mauve, on les appelle les fromageons. Ils se mangent quand ils sont encore verts, alors il faut retirer le calice de 5 pétales et les fromageons se croquent tels quels. Alors vous pouvez les manger dans une salade ou même un plat de légumes. Et comme les boutons floraux, vous pouvez conserver les jeunes fruits, les fromageons, dans du vinaigre ou dans de l'huile d'olive que vous pouvez mélanger avec de l'ail, des graines, des feuilles d'aromates pour faire une sorte de pesto. Et puis attention, pour une bonne conservation, il faut veiller à bien recouvrir le tout d'huile d'olive.

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1: Aujourd'hui, dans le bon plan, on parle d'une exposition à retrouver au Château Centre d'Art Contemporain et du Patrimoine d'Aubenas. Ça s'appelle 1677. Le château a invité l'artiste Nicolas Dauban pour une exposition conçue comme le premier chapitre d'un chantier de recherche autour des graffitis carcéraux conservés dans ses sous-sols. Le titre 1677 reprend la date du plus ancien graffiti actuellement repéré dans le château, point de départ d'une enquête sensible et historique. Guidé par son intérêt constant pour les espaces de contrainte, les zones de résistance et les formes d'écriture clandestine, Nicolas Dauban développe ici, dans cette exposition, une démarche qui tresse création contemporaine, histoire carcérale et exploration du bâti. L'exposition présente plusieurs ensembles de pièces déjà produites par l'artiste, notamment dans le cadre de recherches et de résidences, mises en regard avec les inscriptions gravées dans la pierre du château, afin de faire résonner des récits, des gestes et des traces à travers le temps. En associant création contemporaine et archives gravées dans la pierre, il propose une lecture renouvelée de ce patrimoine. Mené en partenariat avec la chercheuse Fanny Lalande, ce projet ouvre un programme original mêlant art, sciences humaines et patrimoine, faisant du château un lieu d'étude, de création et de narration. L'exposition est visible encore tout l'été au château d'Aubenas et vous pouvez aussi en profiter pour faire une des visites insolites proposées par l'équipe. Elle s'appelle « Traces d'enfermement, de la prison à la création contemporaine » et c'est l'occasion notamment d'accéder au cachot du château et d'y découvrir les nombreux graffitis que l'on peut y trouver. C'est au prix d'une entrée classique et la réservation est conseillée.

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3: Aujourd'hui, nous accueillons Nathan, maraîcher au GAEC Les Manchetoux. Bonjour Nathan.
4: Bonjour Nalan.
3: Pour commencer, pouvez-vous nous expliquer en quoi consiste votre métier ?
4: Je suis agriculteur, donc je suis maraîcher, je fais pousser des légumes. Donc je les cultive, je fais des semis, je les plante, je passe beaucoup de temps à désherber puisque je suis en bio, et après je les récolte et je les vends.
3: Et qu'est-ce qu'un GAEC ?
4: Un GAEC, c'est une forme de société, c'est un groupement agricole d'exploitation en commun, et c'est une association. En général, c'est plutôt dans le cadre familial. Moi, je suis associé avec un ami, et on est deux.
3: Vous êtes agriculteur bio. Quelle est la différence avec l'agriculture conventionnelle ?
4: L'agriculture biologique n'utilise pas de produits de synthèse. Donc, tout ce qu'on va utiliser est d'origine naturelle. Donc, ça va être principalement déterminant sur les engrais qu'on utilise, parce qu'on va utiliser des engrais d'origine naturelle, avec peu de pétrochimie, là où le conventionnel peut l'utiliser. Et on va avoir une différence sur les traitements, soit les pesticides pour traiter contre les insectes et autres ravageurs, et sur les herbicides, où en bio, on n'a aucun herbicide autorisé. Et ça, c'est une énorme différence dans la charge de travail derrière, puisque du coup, ça veut dire que nous, on va passer beaucoup de temps sur le désherbage ou trouver d'autres moyens, là où le fameux glyphosate permet pas mal d'heures économisées en conventionnel.
3: Pourquoi avez-vous choisi de devenir agriculteur bio ?
4: Moi, c'est une reconversion. Donc, je ne suis pas issu du monde agricole, donc j'ai fait une installation qu'on appelle hors cadre familial. Mes parents n'étaient pas agriculteurs et j'ai moi-même eu une première partie de ma vie où j'étais dans l'informatique. Et j'ai voulu faire un métier qui faisait du sens pour moi. Et ça s'est trouvé un petit peu tout seul, puisque j'étais passionné par l'agriculture. Et le choix du bio s'est fait dans la foulée, puisque je voulais faire un métier qui avait du sens, où j'avais le moins d'impact possible sur la planète.
3: Est-ce que les aliments bio ont le même goût que les aliments conventionnels ?
4: C'est une bonne question. Le goût, c'est subjectif. Je dirais que ce qui change vraiment le goût, c'est l'utilisation de variétés anciennes. Ça, c'est possible en bio et en conventionnel. Après, c'est beaucoup plus utilisé en agriculture biologique, les variétés anciennes. Mais je pense que sur certains légumes, on a perdu beaucoup de saveurs. Je pense notamment à tout ce qui est courge, courgette, où on utilise beaucoup de F1. Et aujourd'hui, on retrouve des courgettes qui ont très peu de goût, par exemple. Donc, pour moi, oui, une notion de goût. Après, ça reste subjectif.
3: Comment l'agriculture bio permet de limiter notre impact sur le réchauffement climatique ?
4: Bien bonne question encore une fois. Comment est-ce que ça permet de réduire notre impact sur le réchauffement climatique ? C'est une bonne question parce que, comme je disais tout à l'heure, on va utiliser beaucoup moins d'entrants issus de la pétrochimie. Donc là-dessus, on va avoir un impact carbone qui est plus faible. On va avoir cet effet-là. Après, au niveau des traitements, on va avoir une différence parce que on va avoir beaucoup de traitements type glyphosate qui fuient vachement dans le sol. Donc, c'est des choses qu'on va venir appliquer sur la plante et qu'on va retrouver dans les nappes phréatiques quelques années plus tard. Après, ça ne veut pas dire que tout est propre dans le bio non plus, parce qu'on a des produits autorisés comme le soufre ou le cuivre, mais l'impact est quand même vachement limité.
3: Quel est l'impact des pesticides sur la santé ?
4: Là-dessus, il y a pas mal d'études scientifiques. Hein. On est quand même à l'origine de pas mal de cancers sur les pesticides pour la santé humaine. Après, si on prend la santé animale, on voit qu'il y a énormément d'impact. Aujourd'hui, on a perdu 70% de la biodiversité sur les insectes volants. Donc l'impact, il est clair et net.
3: Avez-vous des exemples de maladies pouvant être causées par les pesticides ?
4: Oui, du coup, les cancers, on a fait le lien et aujourd'hui, c'est une bonne chose. Hein, y a vachement de prévention sur l'application des traitements, soit dans le tracteur ou avec un pulvé à dos, où on encourage fortement à porter un masque, à mettre une combinaison sur le tracteur, d'avoir une cabine qui se ferme et qui soit hermétique. Mais oui, l'impact, il est énorme.
3: Le bio permet-il de préserver la biodiversité?
4: Oui, plus que le conventionnel, ça c'est sûr. Après, on a quand même un développement du bio-industriel, et là-dessus, c'est quand même à relativiser, parce que en bio, on a quand même la possibilité d'utiliser des insecticides, et même s'ils sont d'origine naturelle, ils vont venir tuer des insectes, et beaucoup d'insecticides en bio sont à spectre large, comme on dit. C'est-à-dire qu'ils ne vont pas cibler un seul insecte, mais en tuer plusieurs. Donc voilà, le bio sur petite surface, en local, oui, ça c'est sûr et certain, ça préserve la biodiversité.
3: L'agriculture biologique permet-elle d'améliorer la qualité du sol à long terme?
4: Oui, moi j'en suis persuadé parce que avec l'agriculture biologique, en général, il y a beaucoup de pratiques qui s'accompagnent d'une préservation des sols, c'est-à-dire qu'on va beaucoup moins labourer de manière générale. Après, il y a toujours des exceptions, mais de manière générale, on va beaucoup moins labourer. Là où sur du conventionnel, on va généralement labourer une fois par an. Là-dessus, c'est désastreux pour les sols, parce qu'en fait, on va venir retourner les couches du sol, toute la vie du sol est dégradée, les vers de terre se perdent. Donc oui, pour moi, en bio, on préserve ça.
3: Pouvez-vous nous parler du problème de la pollution de l'eau due à l'agriculture conventionnelle?
4: Je l'ai un petit peu évoqué tout à l'heure, hein, c'est vraiment l'idée du glyphosate notamment, et d'autres traitements qui se dissipent. Donc, c'est-à-dire que... On va l'appliquer, il va se dissoudre dans la terre, et en fait, c'est des choses qu'on retrouve après dans les nappes phréatiques. C'est ça le gros problème.
3: On arrive à la fin de cette interview. Pour finir, où pouvons-nous retrouver vos produits?
4: Je vends dans les magasins bio d'Aubenas, donc la Biocoop d'Aubenas, la Biocoop de Prades, le village des producteurs à Aubenas également, et la maison d'olives.
3: Merci Nathan de vous être déplacé et d'avoir répondu à mes questions. Je rappelle à nos auditeurs que vous êtes maraîcher bio.
4: Merci Nolan.
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Bon, ça fait barou.

0: Auroville, ça s'écrit Auro. A-U-R-O, ville, et pas Euroville. Mercredi 5 mars 2025. Aujourd'hui, ça fait exactement 20 ans que j'ai mis les pieds pour la première fois à Auroville. J'avais 21 ans, j'étais étudiante à Paris. Et j'y connaissais rien à l'Inde, je savais même pas ce que c'était qu'Auroville. Mais dans une soirée à Paris, je suis tombée amoureuse d'un gars avec des yeux bleus pétillants. Et puis 2 mois après notre rencontre, il m'annonce qu'il part vivre en Inde. Alors quand il est là-bas, on s'appelle tous les jours. Et un jour, il me dit « Et si tu venais me voir là pendant tes vacances ?» En fait, j'avoue, c'était un peu ce que j'attendais qu'il me dise. Et il m'a dit « Surtout, ne dis pas l'introduction du Lonely Planet sur l'Inde. » Donc je comprenais pas trop ce qu'il voulait dire par là. Sauf que la veille du départ, je me suis mise à lire cette intro. Et alors là, c'est l'angoisse. Je réalise que je vais dans un pays hyper flippant, que je risque de me faire violer, voler, de me faire embrigader dans une secte, de tomber gravement malade, d'être choquée par la pauvreté, les odeurs, les bruits. L'aéroport le plus près pour aller à Auroville, c'est Chennai, anciennement Madras. Et donc on est dans le Tamil Nadu, on parle tamoul, et on est au bord du golfe du Bengale, en face du Sri Lanka. Donc pour arriver jusqu'ici, il faut prendre un taxi qui longe la côte pendant 3 heures vers le sud. Et à mi-chemin, on s'arrête prendre un chai, donc c'est le thé indien au lait épicé. Je me souviens de ce premier chai au bord de la route. Je regardais le paysage et j'avais vraiment l'impression de rentrer à la maison. Tout me semblait familier.
1: C'est que tu dis quelque chose là ?
2: Hein ? C'est, oui, hein ? C'est. Là, tu vois le C ? La main, elle est où la main? Elle est là-bas. Je touche juste ta main.
1: Regarde, tu grattes l'oreille. Tu mets le doigt dans l'œil, pique.
2: Je te mets le doigt dans l'œil.
1: Dans mon œil, à moi?
2: Oui.
1: Mais tu le vois pas, tu vois que le petit lapin.
3: Mais c'est avec son doigt, elle touche l'écran.
1: Ouais.
3: Bah ouais, mais Célio, il voit pas. Bon, bah on te fait des bisous.
1: Yes.
3: Ça va, t'as l'air un peu fatigué.
2: Allez, je raccroche.
1: Ouais, là, je suis un peu abruti par...
2: Je raccroche, papa, hein.
3: Ouais, bon,
2: je raccroche. Non, je suis
3: pas
1: moi.
3: Ouais.
1: Alors, on se voit ce week-end, hein, Isadora, parce que là, demain, pendant 3 jours, je vais beaucoup travailler.
3: Il va travailler et après, on pourra le rappeler ce week-end.
2: Bye bye, Kaki.
3: Bye bye, mon Célio.
1: Bye bye.
2: Ta.
3: Tac.
2: Tac.
3: Allez, grimpe sur la moto.

0: Après la grosse agitation des routes en Inde, où t'as l'impression que tu vas mourir toutes les 2 secondes, on sent petit à petit la fraîcheur des arbres qui s'installent et qui commence à couvrir le ciel. Et puis la route devient une piste en terre. Et on arrive à Auroville. Ce qui frappe quand on arrive à Auroville la première fois, c'est qu'on voit pas la ville. Il y a des arbres partout et on voit quelques bâtiments un peu futuristes là qui se dissimulent un peu entre les arbres, mais on voit pas vraiment de ville. Mon copain connaissait bien Auroville et les Auroviliens, il y allait depuis qu'il était tout petit. Et il m'a présenté à ses amis, aux Auroviliens. Et moi, j'avais une image des Auroviliens comme des gens sages, qui méditaient toute la journée, qui parlaient calmement. Et j'ai été choquée de me rendre compte qu'en fait, bah, les gens ici aussi faisaient la fête, parlaient de choses futiles et ressemblaient un petit peu à tout le monde, quoi.
1: Alors, on est le 29 juillet 2023 et là, nous sommes au Youth Center, donc le centre des jeunes. Et c'est, comme on peut l'entendre, un lieu ultra vivant et c'est vraiment le seul lieu parce qu'à Auroville, c'est un peu mort le soir. Et donc là, on est samedi soir et c'est Pizza Night au Youth Center. Pizza Bro!
0: Après ce tout premier voyage, et ben ça marche plus vraiment avec mon copain, on se sépare, mais je reste coachée à Auroville. Et à la fin de mes études, ben je largue tout, quoi, mon appart, je vends mes meubles, je résilie tous mes abonnements. Et en septembre 2007, je m'installe à Auroville. Et je suis newcomer, donc c'est comme ça qu'on appelle les gens, les nouveaux arrivants, ceux qui font leur première année d'Aurovillien. Et c'est là que je découvre ma passion et mon métier, la radio. Donc je suis journaliste pour Auroville Radio et je m'occupe des programmes en français. En fait, à Auroville, il y a une soixantaine de nationalités différentes qui vivent ici. Et sur les 3000 habitants, il y a plus de la moitié, donc ce sont des Indiens. Et la deuxième nationalité présente, c'est les Français. Il y en a environ 400. Donc voilà, je me fais beaucoup d'amis, surtout des Français parce que je galère en anglais. J'essaie péniblement d'apprendre le tamoul, donc qui est la deuxième langue parlée à Auroville, après l'anglais. Et mais au bout de quelques mois, j'abandonne lâchement.

0: Comme ça. 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
1: Là où il y a l'eau au milieu, où il y a l'eau.
0: Il y a de l'eau au milieu dans ton corps?
1: Mais où il y a l'os?
0: Ah, l'os.
1: Au milieu.
0: La colonne vertébrale.
1: Oui, la colonne vertébrale.
0: Well, travelers
1: oui, je me rends ici, là.

0: Pas là.
1: Allez, fais de boire, ma belle.
0: Je la tête.
1: Et bisous. Bisous. Non, bisous, ma chérie.
0: Voilà, maman.
1: Allez. Bonne nuit.
0: Mon bébé. Mes doudous. Mais
1: toi, tes doudous sont là. Hop.
2: Il y a toute la famille.
1: Allez.
0: Ferme pas.
1: Bah, si, je vais fermer là.

J'ai passé les plus belles années de ma vie à Auroville. Ah, j'étais jeune, j'avais pas d'enfants, j'avais du temps, j'avais un métier qui me passionnait. Et puis aussi, j'avais l'impression de participer à un projet plus grand que moi. Et le tout baigné dans une atmosphère spirituelle qui me nourrissait pleinement. Et puis je me souviens d'une fois où j'étais en train de me balader dans la forêt. C'était peu de temps après m'être installée en tant que newcomer. Et je me suis mise à pleurer parce que quand j'étais petite, mon père partait travailler aux Antilles. Et donc souvent pendant les vacances, j'allais le voir aux Antilles. Et j'étais en admiration avec ce climat, les fleurs, l'humidité, les odeurs, les fruits. Et je me disais quand j'étais petite, un jour, je vivrais au paradis. Et pour moi, le paradis, c'était ce climat-là, c'était ce paysage-là. Et en marchant là, dans la forêt, à Auroville, je me suis rendu compte qu'en fait, que j'avais enfin réalisé mon rêve de vivre au paradis. Puis petit à petit, j'ai commencé à me dire que si j'avais un enfant, j'aimerais vraiment qu'il grandisse ici.

0: France Info, 2 octobre 2022.
1: En Inde, cité utopiste, ville internationale, ses 3000 habitants, fondée dans les années 60, parrainée par l'UNESCO. On retrouve Sébastien Farcy, correspondant de France Info en Inde.
2: Ça a commencé en fait en décembre dernier, la secrétaire de la fondation d'Auroville, qui était fraîchement nommée par le gouvernement fédéral pour s'occuper de la co-gestion de la ville. Elle ordonne alors la destruction de plusieurs bâtiments communautaires, ainsi que la coupe de nombreux arbres pour construire une route à travers la cité. Cela, selon elle, a pour but d'accélérer la réalisation des plans de cette ville utopique. Alors, les bulldozers arrivent donc soudainement pour réaliser ces coupes, mais des centaines de résidents font corps pour s'opposer à cette décision, une décision qui est selon eux illégale. La résistance dure des jours, mais les bulldozers forcent finalement le passage et ils démolissent des pans entiers de cette magnifique forêt de revue.
3: Auroville, located in the Villupuram district in Tamil Nadu.
0: La web TV indienne The Wire, 16 décembre 2021.
3: Along with Puducherry border, which is premised on the ideas of freedom, peace and tranquility, is in the midst of a crisis.
4: 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Hey, look, he's hitting me also. He's hitting me. Why are you hitting me? 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Stop.
5: Feeling of shock and dismay and betrayal.
6: This attempt, which has taken so long to establish, is now under threat.

0: il n'y aura pas de loi d'Auroville et il n'y aura surtout pas de prison, surtout pas de police.
1: Roger Anger, premier architecte en chef d'Auroville.
0: C'est...
1: ORTF, 1973.
0: Non seulement un espoir, mais c'est une nécessité, sans quoi l'expérience d'Auroville ne voudrait rien dire. Le fait de vouloir une organisation qui soit basée sur un changement de conscience dans l'homme implique nécessairement que toutes les vieilles habitudes qui sont dans nos cités, dans nos traditions, disparaissent. Autrement, à quoi servirait de faire une cité expérimentale où doit se définir d'autres critères de vie, d'autres critères de rapport entre les hommes?
1: Jean-Pierre Elkabbach.
2: Auroville est né en 1968. Ses constructeurs voient en elle l'aurore de l'humanité. Et elle doit surtout son nom au philosophe indien qui l'inspira, Sri Aurobindo. Auroville, adulte, comptera 50 000 habitants. Pour l'instant, un peu plus d'un millier de volontaires venus de tous les pays, dont une bonne moitié d'occidentaux, ont abandonné derrière eux biens, famille, patrie, pour se retrouver ici à ce rendez-vous de l'inattendu.
3: Non, c'est pas l'heure. Tu bois un coup si tu veux ou tu bois un coup de lait?
4: C'est un micro, ça.
3: T'as vu ça? Le gros micro qu'elle a?
4: Alors là, ça doit sonner fort. Hein.
5: Tu veux écouter? Et tu sais qu'est-ce qu'ils sont en train de faire là?
4: Les photos.
5: C'est quoi ce bruit là?
4: C'est la machine à laver. Elle a quelques problèmes des fois. Et en fait, on va faire les photos en famille parce qu'on est sur la route que la secrétaire fait. En fait, tout le monde est viré, sauf nous. Donc, on va bientôt être viré.
5: Ouais, j'arrive.
6: On peut peut-être demander aux enfants de venir maintenant. Comme ça, ils montent.
7: All right. Good. Par contre, j'aimerais bien avoir vos regards un peu. Cool. J'en faire une en hauteur aussi.
3: T'as l'air ému. Hein. En même temps, je trouve que c'est sympa qu'ils puissent avoir des souvenirs de leur chambre. Je sais pas ce qu'ils vont. Et puis, quand même, la maison va être détruite, c'est vrai qu'il n'y aura pas moyen de dire c'est là que t'as grandi.
6: Est-ce que tu peux remettre le chapeau plus droit? Un peu plus penché comme ça vers moi. Voilà, parce que comme ça, on voit bien que t'es un pirate. Voilà, nickel, bravo, là. Là, c'est superbe. Ok, good pirate. Superbe, je te remercie. Tu veux voir les photos?
5: Tu voulais me montrer un truc
3: Ah ouais, mais je voulais te montrer notre...
6: Fais-en une version, va t'asseoir là où je lis.
3: Donc voilà, donc là, eh ben, c'est l'arrière de notre jardin. Et maintenant, il est ouvert, donc on a un accès direct à Sukhavati, je crois, en continuant tout droit. Donc,
5: ils ont
3: ouvert la Outer Ring, en fait, il y a 2 jours.
5: Outer Ring Road, donc ouais. C'est la route extérieure de...
3: C'est le périphérique, quoi. Ça va être le périph' d'Auroville. D'ailleurs, ça fait 18 mètres de large, donc je pense que ça va être une 4 voies. Pour l'instant, ils ont épargné notre Queen of the Night, là, qui est un arbre qui fleurit le soir et qui sent super bon. Et pour l'instant, ils ont aussi épargné bananier, le cocotier.
5: Mais votre maison, elle n'est pas sur la route?
3: Et donc, la maison, elle est en plein sur la route. Donc, ils ont fait les marques sur la... Donc, tu vois, ils ont marqué, en fait...
5: Ah, purée, sur la maison,
3: donc,
5: ils ont
3: en
5: marqué.
3: Donc, en fait, ça passe, ouais. Bah, et là, bah, attends, je vais te montrer. Où là, tu on le voit bien. Donc, ça, c'est... Ils ont mis leur appareil, là, un petit point, et sur le point, et hop. Et puis, il y en a un autre.
5: Donc, là, on est... Là où on est, là, on est sur la route, là.
3: Ouais, là on est sur la route, jusqu'à nous il devrait rester juste notre salle de bain en fait. Il y a que la salle de bain qui n'est pas sur la route.
5: Et qu'est-ce qu'ils vous ont dit? Ils sont venus comme ça et...
3: Ah mais ils ne nous ont rien dit. À l'heure où je parle, on n'a pas encore eu une seule communication officielle nous disant voilà votre maison dont vous avez obtenu le stewardship il y a tant d'années, sans qu'on vous dise rien, en fait est sur là à Outer Ring Road et va être détruite. Donc...
5: Et ils vous ont dit quand est-ce qu'ils allaient...
3: Non, et donc là, depuis, on ne sait pas quoi. On sait qu'ils vont revenir pour marquer les arbres et après tronçonner et passer avec les pelleteuses pour vraiment ouvrir et transformer tout ça en terrain vague, mais on ne sait pas quand. Et c'est ça aussi qui est... qui est déstabilisant, c'est de pas du tout avoir de ligne de temps. Et ça fait 2 ans qu'on est dans ce truc-là, de se dire, on ne sait pas jusqu'à quand Christophe va garder son boulot, on ne sait pas jusqu'à quand on va garder la maison, on ne sait pas jusqu'à quand on va pouvoir avoir nos visas, des choses, et surtout, tout le temps. Et c'est vrai que c'est hyper... c'est assez stressant, en fait, de pas... Parce que quand tu sais, tu peux t'y préparer. Et quand tu ne sais pas, tu es tous les jours dans l'attente.
5: Tu sais, hier soir, ils ont diffusé un documentaire sur Findorm.
3: Oui, j'ai vu un message passer. Ouais.
5: Et donc, Findorm, qui est donc une communauté qui a l'âge d'Auroville, même un petit peu plus vieille qu'Auroville, et internationale, et qui est en Écosse. Et donc, ce documentaire raconte en fait que Findorm aussi est en train de se casser la gueule. C'est pareil, c'est des histoires de fondations qui récupèrent tous les trucs.
3: Incroyable.
5: Incroyable. Incroyable.
3: Ça me trouble que ça soit qu'il se passe la même chose à Findorm. Est-ce qu'il y a du coup une volonté de plomber les utopies? Voilà, peut-être en fait. Je sais pas. Je me suis souvent posé la question en fait est-ce que dans le monde comme il se profile, est-ce qu'il y a de la place pour les utopies? Ou en tout cas les tentatives d'utopie, quoi. Comment Auroville peut survivre à l'arrivée de ce monde qui se profile là?

0: samedi 13 janvier 2023. Donc ça, c'est le son que Auroville entend tout le temps depuis un mois. C'est le paysage sonore d'Auroville.
1: Do you know why they are cutting?
2: They want to build a new that town hall, so maybe it's that. I'm not sure exactly.
3: The one thing you can look for is those yellow marker stones.
0: Okay.
3: And everything which is within the yellow markers will be cut.
0: Wow. Okay, sorry.
3: Okay.
0: J'ai dû éteindre l'enregistrement parce qu'elle a été menacée et du coup elle ne peut pas parler.

mercredi 20 septembre 2023. Ça fait un petit moment que j'ai pas donné de message. Je sens que j'ai une charge mentale énorme parce qu'il faut que je pense à tout, à faire les courses. Bon, j'ai eu plein de petites galères, mais des trucs tout petits, mais en fait, ça rajoute des trucs dans la tête en plus de la fatigue et. Jeudi 30 novembre 2023. Ce matin, ça a été terrible avec Isadora. Là, en ce moment, moi, c'est dur. Là. Tous les soirs, c'est des grosses crises. Et là, ce matin, ça a été vraiment terrible. Du coup, je me suis mis aussi à pleurer. J'ai craqué aussi. J'étais très en colère. Et puis, ouais, c'est.

Ils préfèrent se taire et faire leur petit boulot tranquille dans leur coin et pas faire de bruit. C'est très complexe parce qu'il y a, y a des gens, il y a des Auroviliens qui se rebellent, qui essaient de faire des choses. Mais c'est un petit groupe de gens et il y a une énorme quantité d'autres Auroviliens qui adhèrent avec le fait que c'est pas normal ce qui se passe, mais qui ne disent rien. Et donc là, moi, pour moi, là, c'est compliqué. J'arrive pas à savoir qui, enfin, je sais pas qui je peux enregistrer.

entreprise comme celle-là ne peut se construire que presque dans la difficulté. Si il n'y a pas une maturité des problèmes au niveau des gens qui vivent l'expérience, il semble difficile d'arriver à concevoir que l'ambition d'Euroville puisse être totale et au niveau de ses finalités, de son message. Il faut que ce soit un enfantement presque, je dirais, dans une certaine douleur pour que l'infrastructure humaine nécessaire à cette réalisation se constitue.

0: Alors, on est jeudi 11 janvier 2023 et là, on a un dîner ce soir chez notre voisine qui nous invite avec aussi un ami et puis il y a Isadora et son fils qui jouent. Et là, on est en train de discuter de nos vies. Mais je préviens, ça va être le bordel avec les enfants à côté qui jouent.
1: À regarder sa valise comme ça sans rien faire. On parle pas du tout de Reville.
0: C'est pas grave, c'est pas grave. Tu veux parler de quoi? Ton fils.
2: C'est pas un enfant qui est né à Reville, c'est pas. Rien à voir. Là, on parle pas de Reville. On parle de qui là?
1: Enfin, on parle surtout du fait que.
2: Ouais. Non, mais justement,
1: il est en train de faire sa vie ailleurs.
2: Et lui, comment il sent un peu les.
3: Ben, je crois que ça a été très très difficile pour lui son arrivée là. Il a vu que la destruction tout le temps où il était là.
1: Il était parti depuis février, donc 10 mois dans un monde complètement différent qu'il a adoré. Hein. Il adore l'Australie. Mais il revient ici pour retrouver son chez lui et tout est en chamboulement.
4: Moi, je veux des pâtes.
0: Il a faim.
3: Bonhomme, j'ai pas des pâtes, mais j'ai du couscous pour toi si tu veux.
4: Ouais. Tu peux mettre du couscous.
3: Je peux te donner une assiette de couscous, oui.
0: Peut-être qu'on va mettre la table.
2: Allez. Non, mais de toute façon, c'est fini.
0: C'est fini. Tu veux dire, Auroville est fini?
2: Non, c'est fini. C'est-à-dire que là, pour l'heure, il n'y a pas grand-chose à faire contre eux. Là, c'est plus un problème aurovillien, c'est un problème indien. Voire mondial. C'est-à-dire, c'est la même chose dans plein de pays.
4: Elle a rapporté un bon gâteau. T'as vu? C'est un gâteau pour toi.
5: C'est un gâteau pour moi, c'est gentil.
4: Oui. À son va.
2: Donc, là, je ne crois pas qu'il s'en revient.
4: C'est la nuit. C'est la nuit.
2: Je vais faire. De la SAS.
4: Je vais faire doudou. Je vais faire doudou. Je vais faire doudou.

0: dos. Je veux faire un dos.
1: Surtout pas se fâcher avec nous. Surtout pas. Surtout dans un contexte où c'est le bordel avec la Russie.
0: Mais la voiture va faire.
2: C'est le bordel au Moyen-Orient. Ils vont pas se fâcher avec nous.
0: Mais après, la voiture va faire. Pipi.
2: Donc là, Maudy, il a quartier libre. Et il le sait très bien. Il le sait très bien. Et donc, là, si tu veux, personne ne va venir à ton secours. Donc tu es dans une situation où tu es un peu comme à l'époque de l'Union soviétique quand tu étais un opposant. Tu ne peux que officiellement montrer patte blanche, faire très attention à ce que tu dis et à ce que tu fais. Et après, pour le reste, c'est en secret.
0: Alors la voiture avait parqué
2: sans faire de coup d'éclat, parce que tu te fais écraser ou on t'envoie au goulag vite fait. Bon là, c'est pas en goulag, on va te renvoyer dans ton pays. Et les Indiens... qui eux pourraient un peu plus parler, parce que souvent on leur dit ça. Mais ce qu'ils peuvent te dire, et à raison, c'est de dire, oui, mais toi, on t'enlève ton visa, tu rentres dans ton pays, ça va. Moi, où est-ce que tu veux que j'aille? Moi, c'est dans mon propre pays que je vais me faire attaquer.

0: je t'aime très fort. 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
1: C'est la mer.
0: C'est la quoi?
1: C'est la mer.
0: Il y a la mer là?
1: Oui.
0: Là en bas là?
1: Oui.
0: Ah bah comment on fait alors? On va prendre un bateau?
1: Oui.
0: Oui. T'as un bateau toi?
1: Oui, mais il est par terre le bateau, c'est ça? On est sur un bateau là.
0: Ah, on est sur un bateau. Donc on va. On peut, est-ce qu'on peut aller sur le bateau pour aller jusqu'au lit?
1: Bah, c'est ici le bateau là.
0: Ah bon? Et la mer elle est où alors?
1: Elle est là-bas là. On peut voir par la fenêtre la mer.

0: La mère, âgée maintenant de 95 ans, ne quitte plus son appartement qui domine l'ashram et Pondichéry. Chaque matin, des hommes et des femmes patientent des heures pour la voir. Quatre fois par an, elle se montre à son balcon, c'est le Darshan. Darshan signifie regard. Les disciples, les auroviliens, les curieux venus de toute l'Inde se recueillent pour cet échange lointain et muet où s'exprime un mysticisme millénaire.
1: Quand j'ai eu cette ouverture-là, c'est quand je suis arrivée en Inde. Et ça a été très très fort. L'image que j'ai, c'est d'avoir été comme décapsulée, comme une bouteille de coca là, qui a été décapsulée par le haut. Cette espèce d'éveil en fait, où on a l'impression qu'on est relié au tout, une joie tranquille, un émerveillement de tout, une espèce de grâce, quoi, qu'on a l'impression que tout est relié, tout est. Et ça m'est arrivé quand j'avais 21 ans. C'était très fort. Après, j'ai été vraiment. J'avais envie de savoir si Dieu existait, donc je cherchais Dieu partout. Donc j'étais hyper perchée, quoi. Hyper. J'avais l'impression même d'être missionnée, quoi. C'était pas moi qui faisais tout ça. Jusqu'à ce que j'accouche et que je devienne mère. J'ai eu l'impression que tout s'est effondré à ce moment-là, enfin toute cette naïveté ou cette grâce que je pouvais vivre, pas tout le temps, mais de temps en temps, j'y arrivais plus en tant que mère. Et cette envie d'aller à Auroville aussi, et puis finalement de me retrouver seule avec ma fille, c'est un peu l'espoir que j'ai de réussir à retrouver ça dedans. Et pour l'instant, c'est pas. Ça fait 4 mois là qu'on est là. Je peux pas dire que j'ai retrouvé.

0: Qu'est-ce qui reste et qui restera toujours?
1: Qu'est-ce qui reste et qui restera toujours? Ce qui reste déjà, c'est qu'une communauté de, au début quelques dizaines de personnes, puis quelques centaines, puis maintenant quelques milliers, ait réussi à reboiser un plateau désertique dans le Tamil Nadu. Ce qui reste, c'est un rêve qui a été exprimé, mis en mots par une femme française. Quand elle avait 90 ans, elle a décidé de lancer l'inauguration de ce projet fou d'une ville pour le monde qui avait pour but d'empêcher une troisième guerre mondiale d'arriver en travaillant sur l'unité humaine et en essayant de découvrir ce que serait l'humanité de demain, individuellement et collectivement. Donc ce rêve-là, qui est ensuite traduit dans une charte, etc., ça restera. Et puis ça reste, je pense que ça reste une source d'inspiration pour tous ceux d'entre nous qui avons été touchés par ce rêve-là. Donc voilà, ça reste pour sûr. Ce qui restera probablement, c'est le matrimandir qui a été construit par les Auroviliens voilà, au fil des années. Est-ce que ce sera toujours le même matrimandir si ça devient un monument touristique qu'il faut payer pour aller visiter? Je ne sais pas.
0: Pour quelqu'un qui ne l'a jamais vu, comment tu pourrais le décrire?
1: Le matrimandir, c'est un peu comme une grande boule dorée. Certains diraient balle de golf, qui en fait est une structure qui est portée par 4 piliers et entourée de 12 pétales qui sont chacune des chambres de méditation individuelles. Et donc, quand tu rentres dans la structure, donc que tu passes par l'un des 4 piliers, tu arrives un peu dans un vaisseau spatial type Star Trek, où tu dois mettre des chaussettes blanches pour éviter de salir le sol qui est tout blanc, et la moquette blanche et machin et tout. Tu arrives dans une chambre où tu as un cristal au centre, transparent, et tu as un rayon lumineux qui est en fait le soleil qui est condensé par un appareil qui s'appelle un héliostate qui descend du sommet de l'édifice jusqu'au cristal, jusqu'au milieu du cristal, et donc la pièce est en fait éclairée par réfraction de la lumière. Puis ce rayon lumineux, il traverse tout l'édifice pour aller jusqu'en dessous dans un bassin avec des pétales de lotus en marbre et de l'eau qui coule, voilà, et un petit cristal tout en bas. On est entre le vaisseau spatial un peu barré, délirant, le lieu très mystique, très symbolique. C'est un lieu de silence, personne ne parle. Et d'ailleurs, dans la chambre intérieure, tu te grattes la jambe, tout le monde est au courant. Donc, voilà, c'est vraiment un lieu de silence. Je ne pense pas qu'il y ait d'autres lieux comme ça dans le monde. Je me souviens du matrimandir depuis l'extérieur, en tant qu'enfant. Par contre, j'ai des souvenirs en tant qu'ado. Je sais qu'en tant qu'ado, j'aimais pas aller dans la chambre intérieure parce que j'avais l'impression que j'étais obligé de me tenir droit, de m'asseoir bien droit, de faire genre je méditais à fond et tout. Et ça me saoulait quoi, de devoir rester sur place, pas pouvoir bouger le petit doigt de pied. Quelque chose de l'ordre de la discipline qui, je pense, quand t'es ado, t'as un peu un souci, hein, t'as un peu un problème avec la discipline. Donc j'avais vraiment du mal. Et par contre, j'adorais aller sous le matrimandir, à côté de ce bassin au lotus, parce qu'il y a beaucoup de vent qui passe et que j'adore le vent. Et puis parce que là, je m'allongeais sur les pétales, en fait. Et je pouvais, voilà, rêver, contempler. Je mettais même des fois un peu de musique dans mes oreilles.
2: On est entouré de complications, et puis il y a toujours un endroit où ça s'ouvre tout simple et tout droit. Et comme si tout d'un coup on débouchait dans un jardin de lumière.
0: Est-ce que tu as encore de l'espoir?
1: J'ai de l'espoir. L'espoir, j'en ai, je pense que j'en aurai toujours. parce que Auroville est affaire de miracles. Je trouve que la création d'Auroville, le fait qu'Auroville soit devenue ce qu'elle est devenue, tient du miracle. Et donc, les miracles peuvent toujours survenir. Voilà où se tient mon espoir. Alors, il n'est pas intellectuel, il n'est pas très raisonnable ou raisonné. Mais oui, de l'espoir, j'en ai. Ce qui est lié à ma forme de foi dans ce qu'Auroville a été et devenu et dans ce qu'Auroville est fondamentalement.

0: Alors, on est le vendredi 1er mars 2024. Et là, je suis à CRIPA. Donc, CRIPA, c'est le Centre de Recherche in Performing Art. Un magnifique lieu de spectacle, de résidence, de répétition. Et donc là, c'est on prépare la générale pour le concert. Qui aura lieu demain soir, donc la chorale des femmes d'Euroville, avec des chants du monde.
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0: J'ai eu une vision l'autre jour au matrimonial. Mais j'ai vu qu'en fait, que tout ce truc-là, ça va durer quelque temps. Et qu'après, ce sera physiquement, Auroville sera vraiment différente. Il se peut même que ce soit très joli et tout. Mais bon, complètement autre chose. Et puis, mais tout ce bazar-là, ça va durer quelque temps. On m'a montré ça. Donc, soit on tient et puis on fait partie des gens qui font la transition avec ce... Ou soit on s'en va, puis on va être ailleurs et faire d'autres choses très belles ailleurs. Parce qu'il y a des gens sur la planète qui font des choses. Pas seulement en revue, heureusement. Mais ouais, ça risque de prendre un moment.
1: Et toi, tu te sens de faire partie de ceux qui vont rester ou...
0: Non, je pense, je peux pas. J'ai trop d'histoires ici, je suis là depuis trop longtemps. Ça commence à me faire de la peine dans le cœur.

0: Auroville sans toi, en tout cas pour moi, c'est plus Auroville.
1: Oh, t'es mignonne, t'es gentille. Mais on porte Auroville dans notre cœur, on est toujours avec. Hein. Moi, je pourrais pas... Même si on me coupait mon visa, si on me mettait dehors. C'est juste technique, ce truc. Le vrai Auroville, il est dedans, donc...

Dimanche 3 mars 2024. Eh ben, il est presque 7 h du matin. Et voilà, je commence ma dernière journée en Roville avant le grand départ ce soir. Et donc, je voulais faire profiter de ce que j'adore le matin en Roville. Ce qui va me manquer le plus, c'est les oiseaux qui me réveillent le matin. Et ça va beaucoup me manquer.

0: Ça me rappelle un matin, je me suis réveillé et j'avais appris des nouvelles catastrophiques la veille. Et je me suis réveillé le matin avec comme une espèce de chape de plomb, de dépression. Ah, j'étais. C'était comme si c'était toute l'obscurité, mais vivante, qui remplissait la vie de ce matin-là. Et tu sais, c'était le matin où tu n'es encore pas très bien réveillé. Il y a eu comme un sursaut, et ça s'est tourné, et assez rapidement, il y avait, comme ça en perspective, quelque chose qui était dans le futur, et c'était une gloire sans ombre. Comment on peut passer de ça à ça? Ça, c'était pas dit. C'est ce qu'on est en train de faire. C'était comme si quelque chose répondait à cette angoisse et disait, mais attends, la vision n'est pas complète. Oui, il y a l'angoisse, oui, on est dedans, oui, c'est tout à fait d'accord, mais on va vers la lumière, et une lumière, franchement, ça nous dépasse complètement, c'est quelque chose qui est donné. C'est une merveille qui est donnée, c'est une merveille sans nom. C'est
1: feu d'artifice. T'as peur du feu, toi?
2: Le fait de construire des hommes au niveau de l'homme complet, c'est déjà une chose si difficile que ça ne peut pas se faire avec les facilités matérielles que nous avons l'habitude de rencontrer à l'Occident.
3: Auroville ne sera jamais fini, alors.
2: Peut-être pas. Mais ça n'a aucune espèce d'importance. Ce qui est important, ce n'est pas de construire une ville, c'est de construire, encore une fois, des hommes nouveaux. À partir de là, quel est le délai? Quel est le temps qu'il faudra? Seul, peut-être, l'avenir va nous l'apprendre, j'espère rapidement.
3: Oui, autrement dit, Auroville et les hommes nouveaux s'élaborent ensemble.
2: Sans doute.
4: L'utopie où j'ai vécu. Merci aux Auroviliennes et Auroviliens qui ont accepté de se confier anonymement. Un grand merci à Célio, à Isadora et aux copines du collectif L'Effet qui m'ont soutenue durant tout ce projet. Réalisation, prise de son, montage, Chloé Sanchez. Mixage, Alain Joubert. Ce documentaire a reçu l'aide à la création du ministère de la Culture 2024 et a été produit par l'atelier studio Euphonia et Radio Grenouille à Marseille.

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4: Et oui, le voici, le tout nouvel épisode de Chansomania. Bienvenue dans cette nouvelle parenthèse enchantée avec des sorties d'albums, des surprises, une chanson vinyle en fin d'émission et une belle rencontre. Belle rencontre puisque nous sommes aujourd'hui avec Théo Didier à l'occasion de la sortie de son tout nouvel album. Tout nouvel album dont voici tout de suite, pour patienter, un extrait.
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appartement. Parce que oui, je pourrais me plaindre et quoi? Qu'est-ce que ça va changer? Qu'est-ce que tu vas faire, toi?

0: mais c'est rien.
1: Teddy Bear, j'ai eu le plaisir et la chance de le voir en première partie de Feu Chatterton, début février, et je crois qu'on était à peu près 13 000 dans la salle, tout sapé par son univers et sa présence sur scène. On a pu aussi le retrouver en première partie de Alain Souchon, Benjamin Biolay, Clara Luciani ou encore Julien Doré. Il n'a que 24 ans et pourtant sa voix en dit beaucoup plus long que son âge. Son premier titre, Tout va bien, que l'on vient d'écouter, est inspiré par des conversations avec son grand-père, mineur de fond. On reparlera de Teddy Bear assurément dans Chansomania, et tu peux bien sûr dès à présent le suivre sur tous ses réseaux sociaux.

Ce titre de Daphné Swan, Totem, est sorti en octobre dernier. Il a annoncé son nouvel EP qui est sorti ce 22 mai. Il a pour titre Index. Ce nouvel EP, elle l'a entièrement produit avec l'appui vocal et le mix de Daran. Cette nouvelle étape marque une émancipation artistique et sonore totale, un son plus brut, plus personnel. Jeu est un autre, c'est le second titre que l'on s'offre pour poursuivre la découverte de ce nouvel EP de Daphné Swan. Je...

Pas besoin de machine à voyager dans le temps, la chanson fonctionne très très bien pour remonter les années. Direction 1986 avec Elsa et le titre « T'en vas pas », extrait de la bande originale du film « La femme de ma vie ».

0: Le tout nouvel album de Théo Didier, Roulotte Orchestra, vient tout juste de sortir. Pour en commencer la découverte, on vient d'écouter le titre chaque matin. On en parle ensemble avec Théo, tranquillement installé autour d'un verre d'eau qui pique, et j'aime bien dire eau qui pique, à la terrasse d'un bar. Salut Théo.
1: Salut Seb, très heureux d'être là.
0: Eh ben, je suis très heureux de te retrouver. On s'était rencontrés il y a déjà quelques années pour un album précédent. Comment ça va là quand un nouvel album vient de sortir ?
1: Eh ben, beaucoup de joie, beaucoup de fierté, voilà, beaucoup de soulagement aussi parce que c'est beaucoup de travail, beaucoup d'investissement. Donc on se sent plutôt bien et encore plus quand on est assis à une terrasse.
0: Alors on va parler de tout ça. Ton dernier album studio date de 2019. Il y a un album live qui est sorti en 2022, mais je crois que tu as été assez occupé. Notamment, tiens, si on parle juste de l'année 2024, je crois qu'il y a eu The Voice. Tu nous racontes ?
1: Oui, effectivement, je me suis lancé dans l'aventure The Voice. Il y a eu une opportunité. Voilà, j'ai participé à un concert à Lyon, Goldman, je sais plus trop quoi. Voilà. Et du coup, ma vidéo a bien tourné et j'ai été contacté par The Voice pour passer le casting. Et du coup, casting après casting, ça a bien fonctionné jusqu'à se retrouver voilà, sur l'émission. Et j'ai passé un très très bon moment. C'était super. Je regrette pas d'avoir fait cette expérience. Je la referai pas, mais au moins ça s'est fait, c'est coché. Voilà.
0: Et puis en parlant d'expérience parisienne, toujours en 2024, tu as joué aussi lors des JO, tu nous racontes ça aussi ?
1: À la JO, c'était assez incroyable. En fait, on ne savait pas du tout où est-ce qu'on allait mettre les pieds, comment ça allait se passer. Et quand on est arrivé sur place, on a vraiment pris conscience qu'on participait, qu'on donnait un concert pour les JO Paralympiques 2024. Donc on était très fiers de, à notre manière, participer à cet événement qui a été voilà, de souvenirs très fédérateurs et qui a fait du bien à beaucoup de gens. Voilà. Donc on était très heureux d'y être avec le Roulotte Orchestra. Bienvenue.

0: Théo, on est revenu sur cet album, nouvel album. On vient d'écouter quelques secondes du titre Le Vercors. Ce single, il est sorti en 2023. Donc moi, ça m'amène la question, est-ce que les titres de cet album ont été écrits un peu au fil des années, comme ça, entre le précédent album studio et la sortie de ce nouvel album?
1: Oui. Clairement, les morceaux sont... En fait, il y a énormément de morceaux qui ont été écrits depuis le dernier album qu'on a sorti en Conscience Libre, qu'on a sorti en 2019. J'ai participé aussi à une formation qui m'a beaucoup aidé, qui m'a relancé, donc qui m'a remis sur la voie de l'écriture, parce que voilà, des fois on s'égare un petit peu, on ne sait plus trop comment, quel plaisir j'avais à la base. Après l'album 2019 Conscience Libre, j'ai écrit beaucoup de morceaux, beaucoup d'inspiration, donc on a dû faire un choix. Et effectivement, cet album a été écrit sur plusieurs années.
0: Je reviens sur le titre Le Vercors. Là, il y a des invités sur ce titre. Est-ce que tu peux nous raconter aussi qui sont ces invités?
1: Eh bien, les invités, en fait, la première personne, cette idée de faire une petite collab musicale, elle est partie de Théo Bertrand. Voilà, qui est de Saint-Just-Clé, donc un village pas très loin de chez moi, qui est venu me voir et qui m'a dit « Ouais, j'aimerais bien qu'on fasse un morceau ensemble, parce que lui, il s'est fait connaître par Plus belle la vie, voilà, il fait beaucoup de choses et tout. » Et je lui dis « Bah, pas de problème. » Et puis là, Laurent, le manager du groupe, me dit « Bah, ce serait l'occasion peut-être de brancher Peps, quoi. » Et Peps, il habite pas très loin non plus, sur Saint-Nazaire. Alors je suis allé le voir. Bah, j'avoue, j'étais un peu stressé, un peu impressionné, mais bon, vraiment, il m'a très bien accueilli. Et voilà, on a écrit le morceau ensemble. Voilà, après j'ai travaillé chez moi, on a échangé, et jusqu'à arriver à écrire ce morceau, et qui s'appelle donc Le Vercors, et qui a été vraiment très bien accueilli par les gens de là-bas. J'avoue que j'avais un peu de stress, je savais pas comment les gens allaient prendre ça. C'est pas évident de parler d'une région. Voilà, et non, ça a été formidable, et d'ailleurs c'est un morceau qui est incontournable aujourd'hui pour le Roulotte Orchestra.
0: Un morceau qui est incontournable et qui parle alors du Vercors comme son titre l'indique. Il y a aussi, moi je le mets un peu en parallèle peut-être avec un autre titre de l'album, c'est la chanson Pour mes potes, où là tu parles d'un village, de ton village j'imagine. Est-ce que c'est important d'avoir des bases solides pour pouvoir s'ouvrir sur le monde?
1: Alors je sais pas si c'est important, mais en tout cas moi je les ai grâce à tous ses copains d'enfance. Voilà, on est très proches, on se connaît, on a été à l'école ensemble, on a grandi ensemble, on a fait toutes nos bêtises, pour parler poliment, ensemble, toutes nos bringues ensemble. Et j'avais besoin de parler de ça. Quand moi j'étais petit, il y avait les plus grands avec qui je voulais jouer au foot, à qui on voulait ressembler. Voilà, je me suis construit là-bas, j'ai forgé une vraie identité qui aujourd'hui je suis fier je suis fier d'en parler aussi dans mes chansons, et j'ai mis beaucoup de temps à écrire cette chanson-là sur mon village de Jaillan, sur mes copains de Jaillan, sur mon entourage, mais voilà, et pareil, elle a été très bien accueillie, donc j'en suis vraiment ravi, quoi.
0: Ton projet solo, il a 10 ans, je crois, une dizaine d'années. Est-ce que ta manière d'écrire... Oui, tu fais... Eh oui, bah oui, le temps passe, Théo, je suis désolé. Est-ce que ta manière d'écrire et de composer a changé? Est-ce que tu sens des changements en 10 ans?
1: C'est une question difficile, parce que j'ai toujours une écriture spontanée, quand même. Quand j'ai commencé à écrire, voilà, quand j'étais plutôt au lycée, c'était assez spontané. Après, oui, il y a eu de l'évolution, parce que justement, j'ai moins peur de revenir dessus. J'essaye de maîtriser plus ce que je veux raconter. Donc, oui, forcément, il y a de l'évolution dans son travail quand on veut être capable aussi de fournir encore, de pouvoir s'exprimer, de ne pas rester sur la feuille blanche. Donc oui, je peux dire qu'il y a de l'évolution, ouais.
0: Roulotte Orchestra, c'est le titre de l'album, mais c'est aussi autre chose. C'est quoi? C'est le nom aussi du groupe? C'est tout un projet? Qu'est-ce qu'on met derrière ce titre?
1: J'avais à cœur de mettre en avant les personnes qui m'ont rejoint au fil du temps. Et c'est vrai qu'on a continué... J'étais en solo au départ, et puis sur mon chemin, j'ai rencontré des gens super bien. Et petit à petit, on a créé une famille. Et... À un moment donné, j'ai eu besoin de donner un nom à ces personnes. Et on a trouvé, c'est Victor, le guitariste, qui a fait cette proposition, le Roulotte Orchestra. Et je trouvais que ça avait du sens par rapport à notre style musical. Orchestra, qui rappelle peut-être Emir Kusturica, enfin bref, voilà, des choses comme ça. Et la chanson La Roulotte aussi, qui est aussi emblématique dans nos concerts. Donc c'est, aujourd'hui, on parle de Théo Didier, le Roulotte Orchestra. On est une famille, c'est ce que je voulais mettre en avant. Donc c'est pour ça que j'ai donné le, on a donné ce nom-là à l'album. C'était important.

0: Théo Didier, on vient d'écouter quelques secondes du titre Un monde plus vert. Dans cet album, on retrouve finalement des thématiques qui te sont chères, notamment ça, Un monde plus vert, c'est quelque chose qui vraiment qui te touche, qui est important de dire, d'aborder dans une chanson.
1: Oui, c'est très important pour moi j'avais besoin de parler de ce sujet. Alors c'est pareil, toujours la manière, comment faire. C'est jamais simple. J'ai voulu aborder ce sujet de manière fédératrice et bienveillante. Moi, j'ai besoin de mettre de la nuance dans mes propos. J'aime pas me positionner forcément. Mais par contre, j'ai besoin qu'on soit vigilant avec l'environnement, parce que c'est l'avenir de nos enfants, c'est le nôtre aussi, hein, c'est pas si loin maintenant. Donc voilà, c'est pareil, c'est une chanson que j'ai mis du temps à écrire, je suis pas mal revenu dessus. Mais aujourd'hui, c'est une chanson que je suis content de défendre dans cet album. Voilà, pour parler de ce que j'aspire par rapport au Vercors aussi, voilà, ça fait un lien. Donc c'est une chanson importante.
0: Et quand ce genre de chansons, tu les interprètes sur scène, tu sens des retours, ou après on vient de parler des thématiques que tu abordes par exemple?
1: Les gens, c'est vrai que dans mes concerts, ce qui est bien, c'est qu'on a, depuis le début, on a toujours fait en sorte que l'on comprenne les paroles. Ça a toujours été très important pour nous. Trop de fois, il y a ce retour, on ne comprend pas les paroles, c'est dommage. Ok. Et donc du coup, cette démarche, elle nous permet effectivement d'avoir, avec le public, après le concert, on prend toujours du temps pour échanger avec les gens, d'avoir des retours. Alors et après, il y a beaucoup de sujets dans l'album et dans les concerts. Donc les personnes sont touchées différemment en fonction. Alors oui, parfois ça va être un monde plus vert parce que voilà. Ou alors peut-être il va y avoir une déception amoureuse, alors on va un peu plus me parler de la chanson Malouf par exemple. En tout cas, oui, il y a un échange autour des textes et ça c'est bien. Et surtout, ce qui est super, c'est que chacun interprète aussi à sa manière. Moi j'ai une idée à la base, mais ensuite les gens parfois comprennent des choses que même moi j'avais pas envisagées.

0: du tout nouvel album de Théo Didier. On vient d'écouter le titre La Vie. La vie est pleine de surprises, c'est comme ça que tu la préfères?
1: Ah bah oui, effectivement, La Vie elle est pleine de surprises. La vie elle est pleine de rebondissements. Moi j'avais un projet tout tracé quand j'étais plus jeune.
0: Ah, c'était quoi?
1: Bah j'en sais rien, en fait tu vois, voilà. En fait, j'avais un... Bah c'était quoi? C'était... je sais pas moi... réussir quoi, en fait. Et, mais sauf qu'on se fait une idée de cette réussite. Et sauf que la vie bah, elle nous offre d'autres choses. Et parfois c'est dur. Mais voilà, quand on essaie de se donner les moyens de trouver sa place, et ben en fait on peut s'apercevoir que oui, la vie elle est magnifique. Elle est pas toujours comme on veut. Des fois oui, et après bon bah il y a des choses qui sont très difficiles. Et pour y remédier c'est plus compliqué, bien sûr. Mais j'aime ces rebondissements, j'aime ces surprises, j'aime ces rencontres surtout. Une vie pleine de surprises, ça me plaît.
0: Là, on s'est embarqué quelques secondes dans quelques notes de musique, dans un instant balkan. Dans l'album précédent, il y avait un instant breton. C'est histoire de nous faire voyager en musique?
1: Oui, c'est histoire de nous faire voyager en musique. Et puis, c'est aussi... une démarche qu'on a entrepris. Donc après ils n'ont pas tous été, il y avait l'instant breton, il y a eu l'instant viennois aussi, il y a eu et donc il y a cet instant balkan. C'est comme une espèce de pause en fait, comme une espèce de, oui effectivement, de voyage en fait. On a un chapitre qui s'écrit, on a cette pause là et ensuite on repart sur un autre univers. C'est une passerelle.
0: Bah tiens, en parlant de passerelle, peut-être passerelle aussi entre les musiques, parce que dans cet album, alors on retrouve du rock, on retrouve de l'électro aussi, du piano-voix. Est-ce que c'est la multiplicité, je ne sais pas, de tes influences ou des influences du roulotte orchestra qui amène toutes ces diverses musiques et sonorités finalement?
1: Eh ben, y a un peu de tout. Le roulotte orchestra est composé de musiciens assez différents, avec des propositions musicales assez différentes. Donc ça déjà c'est quelque chose qui enrichit ma proposition à la base, parce que moi j'arrive avec mes accords et mes paroles. Et ensuite tous ces gars-là, ils ont des tiroirs, j'aime bien dire ça, ils ont des tiroirs immenses et en fait ils mettent leur grain de sel.
0: Donc c'est là tu es en train de me dire que pour les arrangements chacun amène un peu ses idées.
1: Voilà, c'est ça. Ensuite, particulièrement dans cet album, j'ai pris conscience que je devais aller plus loin dans les arrangements, parce qu'on a enregistré, on a fait ça, pour la petite parenthèse, pour la première fois on a fait tous les enregistrements nous-mêmes. Et ensuite quand j'ai eu tout ça à la maison, j'ai passé énormément de temps à me dire tiens, qu'est-ce que je pourrais apporter de plus ou de moins pour vraiment appuyer mon propos. Voilà, aller plus loin qu'une simple chanson, être capable de d'amener les gens et m'emmener moi en fait à la base, et ensuite les gens dans mon univers.
0: Tu parlais de l'enregistrement, comment ça s'est passé l'enregistrement, quand tu dis que vous avez tout fait l'enregistrement, mais c'est en studio, c'est à la maison, comment ça se passe?
1: Alors comment ça se passe? C'est assez simple, il y a 3 ans de ça, on a dans notre local de répète, avec notre matériel, on commence à être bien équipé, mine de rien, et ben on s'est installé, on a l'expérience de, on va dire, on a fait 3 fois du studio déjà, chez Isaac Bonaz. Et du coup, on a un peu d'expérience. Et on a voulu le faire nous-mêmes. Pour s'enrichir encore, voilà, pour découvrir de nouvelles choses. Donc on s'est lancé à faire ça. On a mis nos micros, on a enregistré la batterie, la basse. Ensuite, on a enregistré... Bref, on a fait tous les enregistrements. Une fois que ça a été fait, j'ai fait un...

0: tout pris à la maison et j'ai fait un gros travail d'édition. Voilà, c'est, ça paraît un petit peu comme ça, mais en fait l'édition c'est simplement on essaie de caler tout le monde correctement, voilà, pour que ce soit joli. Après ça, je me suis lancé dans les arrangements. Donc là, c'est-à-dire qu'on allume, son ordinateur, son clavier, on voit ce qu'on peut essayer d'ajouter, des effets, des petites choses, qu'aujourd'hui il y a quand même une palette d'instruments qui permet d'agrémenter son album. Et une fois que ça a été fait, on a tout envoyé chez Isaac Bonaz, qui lui il a de l'or dans les mains, qui a fait ce travail de mixage accompagné de Laurent Déliage. Et ensuite on a fait des écoutes. Et ensuite c'est parti en mastering et l'album est arrivé. Donc l'expérience était différente que de simplement être en studio. Voilà, il y a une vraie démarche personnelle.
1: Et c'est quelque chose que tu aimes bien, ça, d'être en studio, enfin, d'enregistrer, même si là le studio du coup c'était au local, mais d'enregistrer c'est quelque chose qui est assez plaisant.
0: C'est quelque chose qui est assez plaisant, mais par contre c'est énormément d'énergie. Maintenant je le sais. Franchement, quand voilà, on a commencé il y a 3 ans, on a fini il y a 6 mois, quoi. Donc c'est ouais, c'est chronophage, hein, si, je crois que c'est le mot. Donc c'est beaucoup de temps, beaucoup d'investissement. Maintenant que je sais ce que je sais, je sais pas si je le referai. Franchement, c'est un vrai job, c'est un vrai métier. Peut-être que je ferai autrement, je ferai travailler quelqu'un d'autre. Voilà.
1: Alors tu parlais d'énergie là, ça demande beaucoup d'énergie, mais il y a un endroit où tu donnes beaucoup d'énergie avec tout le groupe, c'est la scène. On va en parler de la scène déjà. Tu as partagé la scène notamment avec Yannick Noah, Gauvin Serres, Tikanja Fakoli. Ça doit faire déjà pas mal de beaux souvenirs, ça, ces rencontres et toutes ces dates.
0: Oui, toutes ces dates, c'est beau déjà, c'est énormément de souvenirs. De pouvoir partager la scène avec des gens qui ont vraiment de l'expérience, c'est toujours très enrichissant. Et effectivement, comme tu disais tout à l'heure, ça fait 10 ans, bon, un peu plus si on remonte jusqu'au Les Maupassants. Et de regarder un petit peu en arrière, on s'aperçoit qu'on a fait beaucoup de chemin, qu'on a vécu beaucoup de choses, qu'on a rencontré beaucoup de gens. Donc tout ça, ça nous fait grandir et je pense que tout ça se retrouve dans cet album.

0: Alors on va continuer à parler de la scène. Comment tu présentes les titres de ce nouvel album? Est-ce qu'il y a une tournée spéciale sur ce nouvel album? Comment ça se passe quand on te retrouve sur scène?
1: Alors déjà, là, cette année, c'est la tournée dite 10 ans. Hein. Voilà, ça fait 10 ans. Donc 10 ans qu'on est sur la scène. En fait, non, les morceaux, je les présente, ça dépend, en fait. Donc oui, il y a un spectacle, oui, il y a quelque chose. On propose un spectacle, un concert qui est adapté à notre nouvel album. Mais en fait, comme je te disais tout à l'heure, à travers les paroles, à travers les textes, les personnes arrivent à comprendre, le public, enfin j'espère, mais avec les retours en général, oui, comprennent d'eux-mêmes, en fait, là où on veut en venir, ce qu'on a à raconter. Donc, j'ai pas forcément de présentation particulière. Les choses sont assez spontanées, ça me ressemble.
0: Voilà. Oui, puis vous faites danser aussi, pour vous avoir vu plusieurs fois. Et là, il y a quelques semaines, on écoute, on profite des textes, mais on danse aussi.
1: Oui, bien sûr, on danse, ouais, carrément. De toute façon, c'est l'essence même de ce projet-là, Théo Didier, et du Roulotte Orchestra. On aime le principe que ce soit une grande fête populaire, que chaque concert, que tout le monde puisse y retrouver, passer un grand moment. Aussi, revenir au concert, et du coup, que chacun se retrouve, se connaisse, et arriver à créer une espèce de grande famille autour de la musique et du Roulotte Orchestra.
0: Pour écouter l'album, parce que là on a pas mal parlé de cet album, nouvel album, je crois qu'il n'est pas disponible sur les plateformes, enfin il y a quelques singles qui sont disponibles. Je crois que l'idée et la démarche, c'est de vraiment amener les personnes qui veulent se procurer l'album à se procurer l'album. C'est ça l'idée?
1: Ouais, l'idée, on a envie d'être au plus proche des gens aujourd'hui. Parce qu'on est quand même, voilà, effectivement, c'est un sujet aussi qui me tient à cœur. On est dans un monde très très virtuel, et du coup, le contact physique direct est plus difficile. Et en fait, on s'est aperçu que de mettre tout notre album sur les grandes plateformes, ça nous sert pas forcément. Alors du coup, on a fait une démarche. On s'en sert plutôt comme une vitrine. On va mettre des morceaux qui nous semblent représentatifs de notre univers. Et ensuite, si le public veut aller plus loin, et pour nous c'est beaucoup plus direct, financièrement, clairement, elle va sur le site internet, parce qu'on a créé pour les 10 ans un site internet qui a été donc réalisé par Laurent.
0: Théodidier.fr.
1: Théodidier.fr, exactement. Et de là, en fait, déjà il y a toutes les dates et on peut commander l'album. Il y a toutes les dates, il y a même un petit jeu aussi qui marche plutôt bien.
0: Et puis si on passe sur tes réseaux sociaux, notamment, alors j'imagine que ça fonctionne avec Insta, moi je suis passé sur Facebook, on retrouve aussi l'adresse du site. Si on va sur tes réseaux sociaux de Théo Didier, on arrive très vite sur le site.
1: Oui, bien sûr, toutes les informations elles sont sur les réseaux sociaux. Mais notre idée c'est quand même d'arriver à amener un peu plus les gens vers ce site là pour vraiment faire le lien, et puis pour pas créer une espèce de mailing où on est vraiment en contact les uns avec les autres. Et une autre chose aussi, on a lancé notre propre playlist. On avait envie de fédérer aussi et de mettre en avant tous les groupes qu'on a rencontrés sur notre chemin, et on en a rencontré beaucoup et des très talentueux. Donc du coup, quand vous irez sur ce site, en plus de découvrir nos dates et de commander l'album...
0: Bah, les gens sont déjà en train d'y aller, là, je crois.
1: Allô, vous y êtes déjà, c'est ça? Ils pourront découvrir d'autres artistes comme nous qui évoluent et qui veulent se fédérer les uns les autres et se faire connaître et créer quelque chose de bien, quoi. Voilà.
0: C'est bien parce que c'est une idée de partage, et la musique, c'est du partage, en fait.
1: Ouais. Oui, c'est la musique, c'est du partage. Et même si on est dans un monde de partage et de j'aime, j'ai quand même cette sensation que finalement on va assez seul sur notre petit téléphone, et qu'on a besoin de contact direct. C'est vraiment la démarche, quoi. On a besoin de nos téléphones, je dis pas le contraire. Mais le contact direct, c'est vital, c'est très important, et ça fait du bien aux gens, à tout le monde.
0: Eh bien, merci toi Didier d'avoir été avec nous aujourd'hui. Moi, j'aimerais qu'on se quitte en chanson, si tu en as l'envie, bien sûr. Je ne sais pas si tu te rappelles, parce qu'on a déjà fait une interview ensemble, mais j'aimerais que tu nous partages une chanson coup de cœur. Je ne sais pas, une chanson que tu écoutes depuis toujours, une chanson que tu écoutes en ce moment. Voilà, on se quitte avec.
1: Si, moi j'aime beaucoup cette chanson. Pidesse, mais je crois que c'est Les gens qui doutent, tu sais.
0: Anne Sylvestre.
1: Franchement, j'ai adoré cette chanson. Par contre, je vais vous dire honnêtement, j'ai pas compris la fin de cette chanson. Donc si quelqu'un peut m'éclairer là-dessus, il n'y a pas de souci. Par contre, j'ai très bien compris le sens du texte. Les gens qui doutent, moi je m'y retrouve. Et ça ne nous empêche pas d'avancer, de créer ses propres petites victoires. Voilà.
0: Eh bien, on se quitte avec ce titre de Anne Sylvestre. Merci beaucoup, Théo Didier. Je rappelle que ton tout nouvel album, Roulotte Orchestra, est sorti début juin et on retrouve toutes les infos sur tes réseaux sociaux. Et surtout, surtout, on l'aura compris, c'est très très important, sur le site theodidier.fr. Merci beaucoup, Théo, et à très bientôt.
1: Salut Seb, un grand merci. Ciao.
0: Et là, je reprends juste la parole quelques instants en studio parce que quelques jours après l'interview, Théo m'a renvoyé un message en me disant que la chanson, c'était plutôt la reprise des Gens qui doutent, mais par Colin Rio, qu'il souhaitait écouter. Donc, on écoute ce titre, Les Gens qui doutent, par Colin Rio.

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Avant l'apocalypse, de justesse, c'est le titre de l'album que Yannick M a sorti le 26 mars. Dans ses chansons inspirées, il explore les frontières de l'insolite. C'est un décalage inventif et poétique que l'on prend beaucoup de plaisir à découvrir et à écouter. Après « Moi c'est Stéphane » que l'on vient justement de s'offrir dans les oreilles, voici « L'ouvreur du cinéma ». Tu retrouves plus d'infos sur ses réseaux sociaux et sur son site yannickm.com.

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Ah, moi, je ne suis pas l'ouvreur, je suis même plutôt celui qui t'annonce la fermeture de Chansomania. La fermeture de Chansomania pour cet épisode, bien sûr. On se retrouve évidemment la semaine prochaine, même endroit, même heure, sur ta radio préférée. D'ici là, les podcasts faciles sur toutes les plateformes de podcasts et toutes les plateformes musicales. Tu retrouves aussi ces podcasts avec plein d'infos sur le site sebdil.fr, cela s'écrit sebdihl.fr. Allez, à la semaine prochaine et d'ici là, surtout, tu n'oublies pas de vivre en musique. On se quitte en chanson vinyle avec aujourd'hui le groupe Il était une fois. Que fais-tu ce soir après dîner? Bye.

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C'est pour ça que je ne veux pas qu'ils pensent que je me moque d'eux. Je veux prendre soin de vous, les avions. 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

0: En ville, ça s'écrit Auro. A-U-R-O, ville, et pas Euroville. Mercredi 5 mars 2025. Aujourd'hui, ça fait exactement 20 ans que j'ai mis les pieds pour la première fois à Auroville. J'avais 21 ans, j'étais étudiante à Paris. Et j'y connaissais rien à l'Inde. Je savais même pas ce que c'était qu'Auroville. Mais dans une soirée à Paris, je suis tombée amoureuse d'un gars avec des yeux bleus pétillants. Et puis 2 mois après notre rencontre, il m'annonce qu'il part vivre en Inde. Alors quand il est là-bas, on s'appelle tous les jours. Et un jour, il me dit « Et si tu venais me voir là pendant tes vacances ?» En fait, j'avoue, c'était un peu ce que j'attendais qu'il me dise. Et il m'a dit surtout « Ne dis pas l'introduction du Lonely Planet sur l'Inde. » Donc je comprenais pas trop ce qu'il voulait dire par là. Sauf que la veille du départ, je me suis mise à lire cette intro. Et alors là, c'est l'angoisse. Je réalise que je vais dans un pays hyper flippant, que je risque de me faire violer, voler, de me faire embrigader dans une secte, de tomber gravement malade, d'être choquée par la pauvreté, les odeurs, les bruits. L'aéroport le plus près pour aller à Auroville, c'est Chennai, anciennement Madras. Et donc on est dans le Tamil Nadu, on parle tamoul, et on est au bord du golfe du Bengale, en face du Sri Lanka. Donc pour arriver jusqu'ici, il faut prendre un taxi qui longe la côte pendant 3 heures vers le sud. Et à mi-chemin, on s'arrête prendre un chai, donc c'est le thé indien au lait épicé. Je me souviens de ce premier chai au bord de la route. Je regardais le paysage et j'avais vraiment l'impression de rentrer à la maison. Tout me semblait familier.
1: C'est que tu dis quelque chose là ?
2: Hein ? C'est, oui, hein ? C'est. Là, tu vois le C ? La main, hein, hein, elle est où la main? Elle est là-bas. Je te touche ta main.
1: Regarde, tu grattes l'oreille. Tu mets le doigt dans l'œil, pique.
2: Je te mets toi dans l'œil.
1: Dans mon œil, à moi?
2: Oui.
1: Mais tu le vois pas, tu vois que le petit lapin.
3: Mais c'est avec son doigt, elle touche l'écran.
1: Ah ouais.
3: Ah ouais, mais c'est lui, il voit pas. Bon, bah on te fait des bisous.
1: Yes.
3: Ça va, t'as l'air un peu fatigué.
2: Allez, je raccroche.
1: Ouais, là, je suis un peu abruti par...
2: Je raccroche, papa.
3: Ouais, bon,
2: je raccroche. Non, je suis pas moi.
3: Ouais.
1: Alors, on se voit ce week-end, hein, Isadora. Parce que là, demain, pendant 3 jours, je vais beaucoup travailler.
3: Il va travailler et après, on pourra le rappeler ce week-end.
2: Bye bye.
3: Bye bye, mon Célio.
1: Bye bye.
3: Tac.
2: Tac.
3: Allez, grimpe sur la moto.

0: Après la grosse agitation des routes en Inde, où t'as l'impression que tu vas mourir toutes les 2 secondes, on sent petit à petit la fraîcheur des arbres qui s'installent et qui commencent à couvrir le ciel. Et puis la route devient une piste en terre. Et on arrive à Auroville. Ce qui frappe quand on arrive à Auroville la première fois, c'est qu'on ne voit pas la ville. Il y a des arbres partout et on voit quelques bâtiments un peu futuristes là qui se dissimulent un peu entre les arbres, mais on ne voit pas vraiment de ville. Mon copain connaissait bien Auroville et les Auroviliens, il y allait depuis qu'il était tout petit. Et il m'a présenté à ses amis, aux Auroviliens. Et moi, j'avais une image des Auroviliens comme des gens sages, qui méditaient toute la journée, qui parlaient calmement. Et j'étais choquée de me rendre compte qu'en fait, bah, les gens ici aussi faisaient la fête, parlaient de choses futiles. Et il ressemblait un petit peu à tout le monde, quoi.
1: Alors, on est le 29 juillet 2023. Et là, nous sommes au Youth Center, donc le centre des jeunes. Et c'est, comme on peut l'entendre, un lieu ultra vivant. Et c'est vraiment le seul lieu, parce qu'à Auroville, c'est un peu mort le soir. Et donc là, on est samedi soir. Et c'est Pizza Night. Au Youth Center. Pizza, bro.
0: Après ce tout premier voyage, et ben ça marche plus vraiment avec mon copain, on se sépare, mais je reste coachée à Auroville. Et à la fin de mes études, ben je largue tout, quoi, mon appart, je vends mes meubles, je résilie tous mes abonnements. Et en septembre 2007, je m'installe à Auroville. Et je suis newcomer, donc c'est comme ça qu'on appelle les gens, les nouveaux arrivants, ceux qui font leur première année d'Eurovilien. Et c'est là que je découvre ma passion et mon métier, la radio. Donc je suis journaliste pour Auroville Radio et je m'occupe des programmes en français. En fait, à Auroville, il y a une soixantaine de nationalités différentes qui vivent ici. Et sur les 3000 habitants, il y a plus de la moitié, donc ce sont des Indiens. Et la deuxième nationalité présente, c'est les Français. Il y en a environ 400. Donc voilà, je me fais beaucoup d'amis, surtout des Français parce que je galère en anglais. J'essaie péniblement d'apprendre le tamoul, donc qui est la deuxième langue parlée à Auroville, après l'anglais. Et mais au bout de quelques mois, j'abandonne lâchement. Yeah.

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1: Comme ça. 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
0: Là où il y a l'eau au milieu, où il y a l'eau.
1: Il y a de l'eau au milieu dans ton corps?
0: Mais où il y a l'os?
1: Ah, l'os.
0: Au milieu.
1: La colonne vertébrale.
0: Oui, la colonne vertébrale.
1: Well, travelers
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0: Claque-moi pas là.
1: Allez, fais de bois, ma
0: belle. La tête.
1: Et bisous. Bisous, ma chérie.
0: C'est moi la maman.
1: Allez. Bonne nuit.
0: Mon bébé. Mes doudous.
1: Là, ils sont là, tes doudous. Ils sont là. Hop.
2: Il y a toute la famille.
1: Allez.
0: Ferme pas.
1: Bah si, je vais fermer là.

J'ai passé les plus belles années de ma vie à Auroville. Ah, j'étais jeune, j'avais pas d'enfants, j'avais du temps, j'avais un métier qui me passionnait. Et puis aussi, j'avais l'impression de participer à un projet plus grand que moi. Et le tout baigné dans une atmosphère spirituelle qui me nourrissait pleinement. Et puis je me souviens d'une fois où j'étais en train de me balader dans la forêt. C'était peu de temps après m'être installée en tant que newcomer. Et je me suis mise à pleurer parce que quand j'étais petite, mon père partait travailler aux Antilles. Et donc souvent pendant les vacances, j'allais le voir aux Antilles. Et j'étais en admiration avec ce climat, les fleurs, l'humidité, les odeurs, les fruits. Et je me disais, quand j'étais petite, un jour, je vivrais au paradis. Et pour moi, le paradis, c'était ce climat-là, c'était ce paysage-là. Et en marchant là, dans la forêt, à Auroville, je me suis rendu compte qu'en fait, que j'avais enfin réalisé mon rêve de vivre au paradis. Petit à petit, j'ai commencé à me dire que si j'avais un enfant, j'aimerais vraiment qu'il grandisse ici.

0: France Info, 2 octobre 2022.
1: En Inde, cité utopiste, ville internationale, c'est 3000 habitants, fondée dans les années 60, parrainée par l'UNESCO. On retrouve Sébastien Farcy, correspondant de France Info en Inde.
2: Ça a commencé en fait en décembre dernier, la secrétaire de la fondation d'Auroville, qui était fraîchement nommée par le gouvernement fédéral pour s'occuper de la co-gestion de la ville. Elle ordonne alors la destruction de plusieurs bâtiments communautaires, ainsi que la coupe de nombreux arbres pour construire une route à travers la cité. Cela, selon elle, a pour but d'accélérer la réalisation des plans de cette ville utopique. Alors, les bulldozers arrivent donc soudainement pour réaliser ces coupes, mais des centaines de résidents font corps pour s'opposer à cette décision, une décision qui est selon eux illégale. La résistance dure des jours, mais les bulldozers forcent finalement le passage et ils démolissent des pans entiers de cette magnifique forêt de rue.
3: Auroville, located in the Villupuram district in Tamil Nadu.
0: La web TV indienne The Wire, 16 décembre 2021.
3: Along with Puducherry border, which is premised on the ideas of freedom, peace and tranquility, is in the midst of a crisis.
4: The girls, are you okay? Hey, look, he's hitting me also. He's hitting me. Are you hitting me? Whoa! Stop!
5: Feeling of shock and dismay and betrayal.
6: This attempt, which has taken so long to establish, is now under threat.

0: n'y aura pas de loi d'Euroville et il n'y aura surtout pas de prison, surtout pas de police.
1: Roger Anger, premier architecte en chef d'Euroville.
0: C'est...
1: ORTF, 1973.
0: Non seulement un espoir, mais c'est une nécessité, sans quoi l'expérience d'Euroville ne voudrait rien dire. Le fait de vouloir une organisation qui soit basée sur un changement de conscience dans l'homme implique nécessairement que toutes les vieilles habitudes qui sont dans nos cités, dans nos traditions, disparaissent. Autrement, à quoi servirait de faire une cité expérimentale où doit se définir d'autres critères de vie, d'autres critères de rapport entre les hommes.
1: Jean-Pierre Elkabbach.
2: Euroville est née en 1968. Ses constructeurs voient en elle l'aurore de l'humanité et elle doit surtout son nom au philosophe indien qui l'inspira, Sri Aurobindo. Auroville, adulte, comptera 50 000 habitants. Pour l'instant, un peu plus d'un millier de volontaires venus de tous les pays, dont une bonne moitié d'occidentaux, ont abandonné derrière eux biens, famille, patrie, pour se retrouver ici à ce rendez-vous de l'inattendu.
3: Non, c'est pas alors. Tu bois un coup si tu veux ou tu bois un coup de lait ?
4: C'est un micro, ça.
3: T'as vu ça ? Le gros micro qu'elle a ?
4: Alors là, ça doit sonner fort.
5: Tu veux écouter ? Et tu sais qu'est-ce qu'ils sont en train de faire là ?
4: Les photos.
5: C'est quoi ce bruit là ?
4: C'est la machine à laver. Ah. Elle a quelques problèmes des fois. Et en fait, on va faire les photos en famille parce qu'on est sur la route que la secrétaire fait. En fait, tout le monde est viré sauf nous. Donc, on va bientôt être viré quoi.
5: Ouais, j'arrive.
6: Comme ça, ils montent. All right. Good. Par contre, j'aimerais bien avoir vos regards un peu. Cool. J'en ferme une hauteur aussi.
3: Ça a l'air ému, là. Ben, ouais, non, je sais pas. En même temps, je trouve que c'est sympa qu'ils puissent avoir des souvenirs de leur chambre. Je sais pas ce qu'ils vont... Et puis comme la maison va être détruite, c'est vrai qu'il n'y aura pas moyen de dire c'est là que t'as grandi.
6: Est-ce que tu peux remettre le chapeau plus droit ? Un peu plus penché comme ça vers moi. Voilà, parce que comme ça on voit bien que t'es un pirate. Voilà, nickel, bravo là. Là c'est superbe. Ok, good pirate. Superbe, je te remercie. Tu veux voir les photos ?
5: Tu voulais me montrer un truc
3: Ah ouais, mais je voulais te montrer notre...
6: Bah, fais dans une version... Va t'asseoir là où je lis.
3: Donc voilà, donc là, eh ben, c'est l'arrière de notre jardin. Et maintenant, il est ouvert. Donc on a un accès direct à Sukhavati, je crois, en continuant tout droit.
5: Donc ils ont ouvert
3: la Outer Ring, en fait, il y a 2 jours.
5: Outer Ring Road, donc ouais. C'est la route extérieure.
3: C'est le périphérique, quoi. Ça va être le périph d'Auroville. D'ailleurs, ça fait 18 mètres de large, donc je pense que ça va être une 4 voies. Pour l'instant, ils ont épargné notre Queen of the Night, là, qui est un arbre qui fleurit le soir et qui sent super bon. Et pour l'instant, ils ont aussi épargné bananier, le cocotier.
5: Mais votre maison, elle n'est pas sur la route ?
3: Et donc, la maison, elle est en plein sur la route. Donc, ils ont fait les marques sur la... Donc, tu vois, ils ont marqué, en fait...
5: Purée ! Sur la maison,
3: donc,
5: ils ont marqué ?
3: Donc, en fait, ça passe, ouais. Bah, et là-bas, attends, je vais te montrer. Où là, tu on le voit bien. Donc, ça, c'est... Ils ont mis leur appareil, là, un petit point, et sur le point, et hop. Et puis, il y en a un autre.
5: Donc, là, on est... Là où on est, là, on est sur la route, là.
3: Ouais, là on est sur la route, jusqu'à nous, il devrait rester juste notre salle de bain en fait. Il n'y a que la salle de bain qui n'est pas sur la route.
5: Et qu'est-ce qu'ils vous ont dit ? Ils sont venus comme ça et...
3: Ah ben ils ne nous ont rien dit. À l'heure où je parle, on n'a pas encore eu une seule communication officielle nous disant « Voilà, votre maison dont vous avez obtenu le stewardship il y a tant d'années, sans qu'on vous dise rien, en fait est sur là à Outer Ring Road et va être détruite. » Donc
5: ils vous ont dit quand est-ce qu'ils
3: donc,
5: allaient...
3: Non, et donc là, depuis, on ne sait pas quoi. On sait qu'ils vont revenir pour marquer les arbres et après tronçonner et passer avec les pelleteuses pour vraiment ouvrir et transformer tout ça en terrain vague, mais on ne sait pas quand. Et c'est ça aussi qui est... qui est déstabilisant, c'est de pas du tout avoir de ligne de temps. Et ça fait 2 ans qu'on est dans ce truc-là, de se dire, on ne sait pas jusqu'à quand Christophe va garder son boulot, on ne sait pas jusqu'à quand on va garder la maison, on ne sait pas jusqu'à quand on va pouvoir avoir nos visas, des choses, et surtout, tout le temps. Et c'est vrai que c'est hyper, c'est assez stressant en fait, de pas, parce que quand tu sais, tu peux t'y préparer, et quand tu sais pas, t'es tous les jours dans l'attente.
5: Tu sais, hier soir, ils ont diffusé un documentaire sur Findorm.
3: Oui. T'as entendu parler ? Ben non, j'ai vu un message passer. Ouais.
5: Et donc Findorm, qui est donc une communauté qui a l'âge d'Auroville, même un petit peu plus vieille qu'Auroville, et internationale, et qui est en Écosse. Et donc ce documentaire raconte en fait que Findorm aussi est en train de se casser la gueule. C'est pareil, c'est des histoires de fondations qui récupèrent tous les trucs.
3: Incroyable.
5: Incroyable. Incroyable.
3: Ça, là, ça me trouble que ça soit, qu'il se passe la même chose à Findorm. Est-ce qu'il y a du coup une volonté de plomber les utopies? Voilà, peut-être, en fait. Je sais pas. Je me suis souvent posé la question, en fait, hein, est-ce que dans le monde comme il se profile, est-ce qu'il y a de la place pour les utopies ou en tout cas les tentatives d'utopie, quoi. Comment Auroville peut survivre à l'arrivée de ce monde qui se profile là?

0: 13 janvier 2023. Donc ça, c'est le son que Auroville entend tout le temps depuis un mois. C'est le paysage sonore d'Auroville.
1: Do you know why they are cutting?
2: They want to build a new that town hall, so maybe it's that. I'm not sure exactly.
3: The one thing you can look for is those yellow marker stones.
0: Okay.
3: And everything which is within the yellow markers will be cut.
0: Wow. Okay, sorry. Okay. J'ai dû éteindre l'enregistrement parce qu'elle a été menacée et du coup elle ne peut pas parler.

mercredi 20 septembre 2023. Ça fait un petit moment que j'ai pas donné de message. Je sens que j'ai une charge mentale énorme parce qu'il faut que je pense à tout, à faire les courses. Bon, j'ai eu plein de petites galères, mais des trucs tout petits, mais en fait, ça rajoute des trucs dans la tête en plus de la fatigue et... Jeudi 30 novembre 2023. Et ce matin, ça a été terrible avec Isadora. Mais là, en ce moment, ouais, c'est dur là. Tous les soirs. C'est des grosses crises. Et là, ce matin, ça a été vraiment terrible. Du coup, je me suis mis aussi à pleurer. J'ai craqué aussi. J'étais très en colère. Et puis, ouais, c'est. Et puis, c'est pas facile aussi ce qui se passe aussi à Rouville. Il y a. Beaucoup de personnes qui ne veulent rien dire, ne veulent pas parler, ne veulent pas faire de bruit parce qu'ils sont menacés d'être expulsés, enfin qu'on renouvelle pas leur visa. Et beaucoup sont des enfants, par exemple, qui ont grandi à Auroville, qui sont là depuis 50 ans à Auroville, et qui n'ont aucune famille à l'extérieur, qui ont toute leur vie qui est ici, qui ne connaissent pas leur pays d'origine. Et pour eux, de ne plus avoir de visa pour rester à Auroville, c'est inimaginable. Ils préfèrent se taire et faire leur petit boulot tranquille dans leur coin et pas faire de bruit. C'est très complexe parce qu'il y a des gens, il y a des Auroviliens qui se rebellent, qui essaient de faire des choses. Mais c'est un petit groupe de gens. Et il y a une énorme quantité d'autres Auroviliens qui adhèrent avec le fait que c'est pas normal ce qui se passe, mais qui ne disent rien. Et donc là, moi, pour moi, là, c'est compliqué. J'arrive pas à savoir qui. Enfin, je sais pas qui je peux enregistrer.

entreprise comme celle-là ne peut se construire que presque dans la difficulté. Si il n'y a pas une maturité des problèmes au niveau des gens qui vivent l'expérience, il semble difficile d'arriver à concevoir que l'ambition d'Auroville puisse être totale et au niveau de ses finalités, de son message. Il faut que ce soit un enfantement presque, je dirais, dans une certaine douleur.

0: ce soir chez notre voisine qui nous invite avec aussi un ami. Et puis il y a Isadora et son fils qui jouent. Et là, on est en train de discuter de nos vies. Mais je préviens, ça va être le bordel avec les enfants à côté qui jouent.
1: Regarder sa valise comme ça sans rien faire. On parle pas du tout de Roville là.
0: C'est pas grave, c'est pas grave. Tu veux parler de quoi? Ton fils.
2: C'est pas un enfant qui est né à Roville, c'est pas. Rien à voir. Là, on parle pas de Roville. On parle de qui là?
1: Enfin, on parle surtout du fait que.
2: Ouais. Non, mais justement.
1: Il est en train de faire sa vie ailleurs.
2: Et lui, comment il sent un peu les.
3: Ben, je crois que ça a été très très difficile pour lui son arrivée là. Il a vu que la destruction tout le temps où il était là.
1: Il était parti depuis février, donc 10 mois dans un monde complètement différent qu'il a adoré. Hein. Il adore l'Australie. Mais il revient ici pour retrouver son chez-lui et tout est en chamboulement.
4: Moi, je veux des pâtes.
0: Il a faim.
3: Bonhomme, j'ai pas des pâtes, mais j'ai du couscous pour toi si tu veux.
4: Ouais. Tu peux mettre du couscous. Du couscous.
3: Je peux te donner une assiette de couscous, oui.
0: Peut-être qu'on va mettre la table pour ça.
2: Allez. Non, mais de toute façon, c'est fini.
0: C'est fini. Tu veux dire, Orville est fini?
2: Non. C'est fini. C'est-à-dire que là, pour l'heure, il n'y a pas grand-chose à faire contre eux. Là, c'est plus un problème orvillien, c'est un problème indien, voire mondial. C'est-à-dire c'est la même chose dans plein de pays.
4: T'as vu? C'est un gâteau pour toi.
5: C'est un gâteau pour moi, c'est gentil.
4: Oui. À son va.
2: Là, je ne crois pas qu'il s'en va bien.
4: C'est la nuit. C'est la nuit.
2: Je vais faire.
4: Je vais faire. Doudoudou. Je vais faire doudou. Je vais faire doudou. Doudou. Doudou. Je vais faire doudou.
1: Il y a l'UNESCO, il y a. Et on a ici.
4: J'ai le micro.
2: Surtout pas se fâcher avec nous. Surtout pas. Surtout dans un contexte où c'est le bordel avec la Russie.
4: Mais la voiture va.
2: C'est le bordel au Moyen-Orient. Ils vont pas se fâcher avec nous.
4: Mais après, la voiture va faire. Pipipi.
2: Donc là, Modi, il a un quartier libre. Et il le sait très bien. Il le sait très bien. Et donc, là, si tu veux, personne ne va venir à ton secours. Donc, tu es dans une situation où tu es un peu comme à l'époque de l'Union soviétique quand tu étais un opposant. Tu ne peux que officiellement montrer patte blanche, faire très attention à ce que tu dis et à ce que tu fais. Et après, pour le reste, c'est en secret.
4: Alors, la voiture avait passé.
2: Sans faire de coup d'éclat, parce que tu te fais écraser ou on t'envoie au goulag vite fait. Bon, là, c'est pas en goulag, on va te renvoyer dans ton pays. Et les Indiens, qui eux pourraient un peu plus parler, parce que souvent on leur dit ça, mais ce qu'ils peuvent te dire, et à raison, c'est de dire oui, mais toi, on t'enlève ton visa, tu rentres dans ton pays, ça va. Moi, où est-ce que tu veux que j'aille? Moi, c'est dans mon propre pays que je vais me faire attaquer.

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1: C'est la mer.
0: C'est la quoi?
1: C'est la mer.
0: Il y a la mer là?
1: Oui.
0: Là en bas là?
1: Oui.
0: Ah bah comment on fait alors? On va prendre un bateau?
1: Oui.
0: Oui. Un bateau toi?
1: Oui, mais il est par terre le bateau, c'est ça? On est sur un bateau là.
0: Ah, on est sur un bateau. Donc on va. Est-ce qu'on peut aller sur le bateau pour aller jusqu'au lit?
1: Ben, c'est ici le bateau là.
0: Ah bon, et la mer elle est où alors?
1: Elle est là-bas là. On peut voir par la fenêtre la mer.
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0: La mère, âgée maintenant de 95 ans, ne quitte plus son appartement qui domine l'ashram et Pondichéry. Chaque matin, des hommes et des femmes patientent des heures pour la voir. 4 fois par an, elle se montre à son balcon, c'est le Darshan. Darshan signifie regard. Les disciples, les Auroviliens, les curieux venus de toute l'Inde se recueillent pour cet échange lointain et muet où s'exprime un mysticisme millénaire.
1: Quand j'ai eu cette ouverture-là, c'est quand je suis arrivée en Inde. Et ça a été très très fort. L'image que j'ai, c'est d'avoir été comme décapsulée, comme une bouteille de coca là, qui a été décapsulée par le haut. Cette espèce d'éveil en fait, où on a l'impression qu'on est relié au tout, une joie tranquille, un émerveillement de tout, une espèce de grâce, quoi, qu'on a l'impression que tout est relié, tout est. Et ça m'est arrivé quand j'avais 21 ans. C'était très fort. Après, j'ai été vraiment, j'avais envie de savoir si Dieu existait, donc je cherchais Dieu partout. Donc j'étais hyper perchée, quoi. Hyper. J'avais l'impression même d'être missionnée, quoi. C'était pas moi qui faisais tout ça. Jusqu'à ce que j'accouche et que je devienne mère. J'ai eu l'impression que tout s'est effondré à ce moment-là. Enfin, toute cette naïveté ou cette grâce que je pouvais vivre, pas tout le temps, mais de temps en temps, j'y arrivais plus en tant que mère. Et cette envie d'aller à Auroville aussi, et puis finalement de me retrouver seule avec ma fille, c'est un peu l'espoir que j'ai de réussir à retrouver ça dedans. Et pour l'instant, c'est pas. Ça fait 4 mois là qu'on est là. Je peux pas dire que j'ai retrouvé.

0: Qu'est-ce qui reste et qui restera toujours?
1: Qu'est-ce qui reste et qui restera toujours? Ce qui reste déjà, c'est qu'une communauté de, au début quelques dizaines de personnes, puis quelques centaines, puis maintenant quelques milliers, ait réussi à reboiser un plateau désertique dans le Tamil Nadu. Ce qui reste, c'est un rêve qui a été exprimé, mis en mots par une femme française. Quand elle avait 90 ans, elle a décidé de lancer l'inauguration de ce projet fou d'une ville pour le monde qui avait pour but d'empêcher une troisième guerre mondiale d'arriver en travaillant sur l'unité humaine et en essayant de découvrir ce que serait l'humanité de demain, individuellement et collectivement. Donc ce rêve-là, et qui est ensuite traduit dans une charte, etc., ça restera. Et puis ça reste, je pense que ça reste une source d'inspiration pour tous ceux d'entre nous qui avons été touchés par ce rêve-là. Donc voilà, ça reste pour sûr. Ce qui restera probablement, c'est le Matrimandir, qui a été construit par les Auroviliens voilà, au fil des années. Est-ce que ce sera toujours le même Matrimandir si ça devient un monument touristique qu'il faut payer pour aller visiter? Je ne sais pas.
0: Pour quelqu'un qui ne l'a jamais vu, comment tu pourrais le décrire?
1: Le Matrimandir, c'est un peu comme une grande boule dorée. Certains diraient balle de golf, qui en fait est une structure qui est portée par quatre piliers et entourée de 12 pétales qui sont chacune des chambres de méditation individuelles. Et donc, quand tu rentres dans la structure, donc que tu passes par l'un des quatre piliers, tu arrives un peu dans un vaisseau spatial type Star Trek, où tu dois mettre des chaussettes blanches pour éviter de salir le sol qui est tout blanc, et la moquette blanche et machin et tout. Tu arrives dans une chambre où tu as un cristal au centre, transparent, et tu as un rayon lumineux qui est en fait le soleil qui est condensé par un appareil qui s'appelle un héliostate qui descend du sommet de l'édifice jusqu'au cristal, jusqu'au milieu du cristal, et donc la pièce est en fait éclairée par réfraction de la lumière. Puis ce rayon lumineux, il traverse tout l'édifice pour aller jusqu'en dessous dans un bassin avec des pétales de lotus en marbre et de l'eau qui coule, voilà, et un petit cristal tout en bas. On est entre le vaisseau spatial un peu barré, délirant, le lieu très mystique, très symbolique. C'est un lieu de silence, personne ne parle. Et d'ailleurs, dans la chambre intérieure, tu te grattes la jambe, tout le monde est au courant. Donc, voilà, c'est vraiment un lieu de silence. Je ne pense pas qu'il y ait d'autres lieux comme ça dans le monde. Je me souviens du Matrimandir depuis l'extérieur, en tant qu'enfant. Par contre, j'ai des souvenirs en tant qu'ado. Je sais qu'en tant qu'ado, j'aimais pas aller dans la chambre intérieure parce que j'avais l'impression que j'étais obligé de me tenir droit, de m'asseoir bien droit, de faire genre je méditais à fond et tout. Et ça me saoulait quoi, de devoir rester sur place, pas pouvoir bouger le petit doigt de pied. Quelque chose de l'ordre de la discipline qui, je pense, quand t'es ado, t'as un peu un souci, hein, t'as un peu un problème avec la discipline. Donc j'avais vraiment du mal. Et par contre, j'adorais aller sous le Matrimandir, à côté de ce bassin au lotus, parce qu'il y a beaucoup de vent qui passe et que j'adore le vent. Et puis parce que là, je m'allongeais sur les pétales, en fait. Et je pouvais, voilà, rêver, contempler. Je mettais même des fois un peu de musique dans mes oreilles.
2: Si on est... On est entouré de complications et puis il y a toujours un endroit où ça s'ouvre tout simple et tout droit. Et comme si tout d'un coup on débouchait dans un jardin de lumière.
0: Est-ce que tu as encore de l'espoir?
1: J'ai de l'espoir. L'espoir, j'en ai, je pense que j'en aurai toujours. Parce que Auroville est affaire de miracle. Je trouve que la création d'Auroville, le fait qu'Auroville soit devenue ce qu'elle est devenue, tient du miracle. Et donc, les miracles peuvent toujours survenir. Voilà où se tient mon espoir. Alors, il n'est pas intellectuel, il n'est pas très raisonnable ou raisonné. Mais oui, de l'espoir, j'en ai. Ce qui est lié à ma forme de foi dans ce qu'Auroville a été et devenu, et dans ce qu'Auroville est fondamentalement.

0: Alors, on est le vendredi 1er mars 2024. Et là, je suis à CRIPA. Donc, CRIPA, c'est le Centre de Recherche in Performing Art. Un magnifique lieu de spectacle, de résidence, de répétition. Et donc là, c'est on prépare la générale pour le concert. Qui aura lieu demain soir, dans la chorale des femmes d'Euroville, avec des chants du monde.
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0: J'ai eu une vision l'autre jour au matrimonial. Mais j'ai vu qu'en fait, que tout ce truc-là, ça va durer quelques temps. Et qu'après, ce sera... Physiquement, Auroville sera vraiment différente. Il se peut même que ce soit très joli et tout. Mais bon, complètement autre chose. Et puis... Mais tout ce bazar-là, ça va durer quelques temps. On m'a montré ça. Donc, soit on tient et puis on fait partie des gens qui font la transition. Ou soit on s'en va puis on va être ailleurs et faire d'autres choses très belles ailleurs. Parce qu'il y a des gens sur la planète qui font des choses. Pas seulement en revue, heureusement. Mais ouais, ça risque de prendre un moment.
1: Et toi, tu te sens de faire partie de ceux qui vont rester ou...
0: Non, je pense, je peux pas. J'ai trop d'histoires ici, je suis là depuis trop longtemps. Ça commence à me faire de la peine dans le cœur.

0: Auroville sans toi, en tout cas pour moi, c'est plus Auroville.
1: Oh, t'es mignon, t'es gentil. Mais on porte Auroville dans notre cœur, on est toujours avec. Hein. Moi, je pourrais pas. Même si on me coupait mon visa, si on me mettait dehors. C'est juste technique ce truc. Le vrai Auroville, il est dedans. Donc.

Dimanche 3 mars 2024. Et bah, il est presque 7 h du matin. Et voilà, je commence ma dernière journée à Roville avant le grand départ ce soir. Et donc, je voulais faire profiter de ce que j'adore le matin à Roville. Ce qui va me manquer le plus, c'est les oiseaux qui me réveillent le matin. Et ça va beaucoup moins.

0: Ça me rappelle un matin, je me suis réveillé et j'avais appris des nouvelles catastrophiques la veille. Et je me suis réveillé le matin avec comme une espèce de chape de plomb, de dépression. Ah, j'étais. C'était comme si c'était l'obscurité, mais vivante, qui remplissait la vie de ce matin-là. Et tu sais, c'était le matin où tu es encore pas très bien réveillé. Il y a eu comme un sursaut et ça s'est tourné et assez rapidement, il y avait comme ça en perspective quelque chose qui était dans le futur et c'était une gloire sans ombre. Comment on peut passer de ça à ça? Ça, c'était pas dit. C'est ce qu'on est en train de faire. C'était comme si quelque chose répondait à cette angoisse et disait, mais attends, attends, attends, la vision n'est pas complète. Oui, il y a l'angoisse, oui, on est dedans, oui, c'est tout à fait d'accord, mais on va vers la lumière et une lumière, franchement, ça nous dépasse complètement, c'est quelque chose qui est donné. C'est une merveille qui est donnée, c'est une merveille sans nom.
1: Feu d'artifice! T'as peur du feu, toi?
2: Le fait de construire des hommes au niveau de l'homme complet, c'est déjà une chose si difficile que ça ne peut pas se faire avec les facilités matérielles que nous avons l'habitude d'inventer à l'Occident.
3: Auroville ne sera jamais fini, alors.
2: Peut-être pas. Mais ça n'a aucune espèce d'importance. Ce qui est important, ce n'est pas de construire une ville, c'est de construire, encore une fois, des hommes nouveaux. À partir de là, quel est le délai? Quel est le temps qu'il faudra? Seul, peut-être, l'avenir va nous l'apprendre. J'espère rapidement.
3: Oui, autrement dit, Auroville et les hommes nouveaux s'élaborent ensemble.
2: Sans doute.
4: L'utopie où j'ai vécu. Merci aux Auroviliennes et Auroviliens qui ont accepté de se confier anonymement. Un grand merci à Célio, à Isadora et aux copines du collectif L'Effet qui m'ont soutenue durant tout ce projet. Réalisation, prise de son, montage, Chloé Sanchez. Mixage, Alain Joubert. Ce documentaire a reçu l'aide à la création du ministère de la Culture 2024 et a été produit par l'atelier studio Euphonia et Radio Grenouille à Marseille.

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0: On enchaîne tout de suite avec une chanson de l'écrivain, poète et musicien Anthony Joseph. L'artiste nous embarque dans une véritable épopée musicale afro-futuriste et cosmique avec son album Arc. Ce 10e opus met en lumière The African Origins of Ufos, son premier roman publié en 2006. Figure majeure du spoken word, Anthony Joseph propose ici une œuvre à la fois expérimentale et intime à travers ses textes et ses sonorités. Il s'inspire des blessures de nos sociétés contemporaines tout en explorant la mémoire musicale, littéraire et culturelle noire. Dans son roman The African Origin of Ufos, des Africains embarquent dans des vaisseaux spatiaux à la recherche de leur continent perdu. 20 ans plus tard, l'artiste transforme ce récit hybride en expérience sonore. Avec Arc, il mêle poésie, jazz, funk et rythme caribéen pour créer un univers entre rêve, histoire et science-fiction. Cet album ne raconte pas seulement un voyage dans l'espace, il interroge aussi l'exil, l'identité, la mémoire collective. Anthony Joseph réussit ainsi à faire dialoguer passé et futur dans une œuvre profondément originale et engagée. On écoute donc la mise en son de son œuvre.
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1: Parmi nos sélections musicales du moment, Javelin est un extrait du dernier album de Kevin Morby, Little Wide Open, un disque déjà salué comme l'un des plus beaux de sa carrière. Le songwriter américain revient à une écriture dépouillée, directe, plus intime. Kevin Morby s'initie une folk lumineuse et profondément mélodique. Sur Javelin, les arrangements restent volontairement sobres pour laisser toute la place à la voix, aux mots et à cette sensation de mouvement permanent qui traverse la chanson, portée par les chœurs délicats d'Amelia Miss. Le morceau avance comme une route ouverte à travers les grands paysages américains. Kevin Morby décrit Javelin comme une chanson sur l'amour et le voyage, celui d'une vie passée entre avions, tournées et kilomètres avalés avant le retour solitaire au cœur de l'Amérique. Une chanson suspendue, douce, qui file droit au but, comme le javelot auquel elle emprunte son nom. On écoute donc ce titre Javelin de Kevin Morby.

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1: Et tout de suite, c'est la drag queen Piche qui va faire trembler les ondes. Pour rappel, Piche, ou encore Mike Gauthier de son nom civil, a été rendu célèbre par la saison 2 de Drag Race France. Mais elle se définit d'abord comme une chanteuse qui fait du drag, et non pas comme une drag queen qui fait du chant, en réaction aux stéréotypes qui limitent le drag en France au cabaret. De quoi vous donner envie d'écouter sa musique, une musique qui marque aujourd'hui le rap français. On écoute Présidence de Piche.

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2: Après le triomphe du tube Les filles, les meufs, la chanteuse, compositrice et interprète Marguerite ouvre une nouvelle ère, encore plus audacieuse et électrisante avec La Bosse. Premier extrait de son prochain album, un hymne pop à l'affirmation de soi.

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1: On fait maintenant une escale sonore dans l'univers pop-folk de Greg Mendez. L'artiste s'est imposé depuis quelques années sur la scène indie-folk américaine. Avec Beautyland, il poursuit dans une écriture à la fois simple et intime. Composée de 14 chansons, souvent très courtes, cet album va droit à l'essentiel. Quelques accords de guitare, un piano discret, une voix fragile, il n'en faut pas plus à Greg Mendez pour évoquer des thèmes comme la solitude, le deuil, l'amour, l'addiction ou encore la reconstruction.

Pauline, j'ai bien eu votre email. J'avoue, il m'a un peu surpris. On ne m'écrit pas de choses pareilles. Et puis surtout, pas un lundi. J'ai tout de suite envisagé de vous faire licencier. Et puis j'ai pris l'après-midi pour me faire un avis.

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0: parler d'inclusion concrètement. C'est la deuxième partie de ce reportage réalisé au lycée Astier d'Aubenas, une table ronde avec 6 intervenants pour croiser les regards et partager leurs expériences.
1: Donc je suis Frédéric Mazon, je suis la proviseure du lycée Astier depuis le 1er septembre et je suis sincèrement ravie au nom de toutes mes équipes de vous accueillir ce soir dans notre lycée polyvalent Astier. Le lycée compte à peu près plus de 600 élèves. Ce lycée offre une mixité de public dont l'objectif des enseignants est de les conduire vers la réussite en comptant, quelle que soit la formation, sur la collaboration étroite avec le territoire socio-économique et avec vous, les entreprises, les associations, les partenaires sociaux et autres qui nous permettent de travailler avec nos élèves. Donc pour cela, je suis très honorée de ce rapprochement école-entreprise qui se déroule dans ce lycée et qu'ensemble, partenaires, nous soyons, et je vais reprendre le titre de la soirée, co-architectes de l'inclusion, une affaire de tous et de tout un chacun. Ce sont ces deux personnes, sincèrement, qui ont porté l'organisation de cette rencontre. Madame Isabelle Romeillet, qui est la directrice du CIO, ici présente, Aubenas Priva, et Madame Mélinda Salou, qui est la responsable du bureau des entreprises du lycée Gimont et Astier. Donc merci à elle.
2: Bonsoir à tous. Donc lors de cette table ronde, nous allons rencontrer différents acteurs du territoire avec lesquels nous allons faire connaissance et partager un moment d'échange. Nous avons la chance d'avoir parmi nous ce soir Alexandre Pasqueron de Fontmerveau. Il se présentera, vous inquiétez pas. Tu peux naître. Valérie Poudré, Arnaud Dubois, Stéphanie Levillain, Richard Villard et enfin Leslie Gigarel.

0: Bonjour, Arnaud Dubois, je suis enseignant au lycée Astier et je suis aussi intervenant à la MLDS avec les jeunes que vous avez vus tout à l'heure. Donc,
1: une question un peu longue au départ. Comment définiriez-vous une immersion professionnelle réussie pour un jeune à besoins éducatifs particuliers? Et comment les périodes de formation en milieu professionnel, ce qu'on appelle donc les PFMP, aident-elles à redonner du sens au parcours de formation de l'élève?
0: D'accord. Alors c'est effectivement un peu long. Donc, alors je voulais présenter d'abord le lycée Astier. C'est un lycée, Madame Mazon l'a dit, c'est un lycée polyvalent. Et polyvalent, ça veut dire que c'est un lycée général, technique et professionnel. Général, on a des élèves qui se préparent, qui font maths experts et qui se préparent à faire des écoles d'ingénieurs prestigieuses. On a des filières après techniques qui sont plutôt axées sur l'art et des filières professionnelles. Et toutes ces personnes se côtoient dans un même établissement et ça, je crois que c'est assez important et il y a peu d'établissements qui font ça et pour lesquels on n'effectue pas de tri et on évite l'entre-soi. Et donc l'inclusion dans le lycée Astier, elle est complètement admise, elle est complètement normalisée. Et ça, j'avoue que je suis assez fier de cette particularité du lycée. Donc là, nous, on va parler des PFMP. Alors, je ne sais pas si c'est un acronyme. Nous, on est spécialiste dans l'éducation nationale des acronymes. Ça s'appelle PERI.